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2: Heures passées de 7 minutes. Bonjour, bon réveil à toutes et à tous. Comment ça va en ce mardi 11 août 2026? J'espère que la semaine a bien démarré pour vous. Vous êtes toujours en forme pour attaquer cette nouvelle semaine, nouveau jour aujourd'hui. En tous les cas, bon courage à celles et ceux qui bossent comme tous les matins. Nous pensons tous, même ceux qui travaillent, même ceux qui viennent le bouder, même ceux qui depuis hier travaillent, puis moi au lit. Nous avons une pensée spéciale pour eux, un agent de sécurité, un personnel de la santé, de l'hôtellerie, l'aéroport, boutiquier, pompier, pompiste, un chauffeur, en fait tout le monde qui déjà up en ce mardi matin.

0: merci d'être là, fidèle au poste pour votre prématinale préférée Morning Breeze. Ben oui, c'est de 4h du matin à 6h tous les jours, du lundi au vendredi, avec vos chansons préférées, vos dédicaces, vos coucous, vos souhaits, enfin tout ce que vous voulez, vos rubriques, vos chroniques. Il y en a tout pour vous faire passer une belle matinée. Et bien justement, en parlant de rubriques, nous avons dans quelques secondes votre boost pour la route. Mais avant, je vous rappelle les deux numéros de téléphone. Comment faire pour nous joindre ce matin? C'est sur le 525-38-484-402-80-80.
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0: Chaque matin est un nouveau départ. Profitez-en pleinement. On débat fort ce matin avec la voix de Christophe. Succès fou.

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1: Ça, c'est Gainsbourg, couleur café.
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2: 4h23, bonjour Nathan, une chanson de Michael Bublé. Home, oui, on dit souvent My Home Sweet Home. Oui, vous avez raison, Gilbert. Et oui, on a pu trouver le titre. Dans quelques instants, on va le caler. Alors, merci d'avance, excellente journée. C'est Gilbert, Taslima et Shania du côté de Sainte-Croix. Bonne journée à vous. Nous présents toujours dans la place Elvis et Revti du côté de Gébert ce matin. Bon mardi à vous tous. Ça, c'est Coraline de l'île Rodrigue. On salue tous nos amis Rodriguez au passage, hein, chaque matin, qui sont là, fidèles, qui écoutent nous. Un coucou à la famille Moutou-Virène, Ornella, Hugo, David, Jonathan et Chavina, Lidalesco. Ça, c'est Rico de la résidence Malherbe, à Cœur Pub, qui est avec nous. Tisa, plaisir de vous lire ce matin. Coucou à maman Germaine, mes enfants, les petits-enfants, les belles-filles, mes

0: amis de la radio. Merci, bonne journée à vous. Bonjour à Normaïol de Baie du Cap, Michel Jolicoeur de Riombelle, Tiffy du Monde Village, Dorothéol de Saint-Martin. C'est de la part de José de Souillac. Merci, bonne journée. On salue aussi Marilyn du côté de Poudre d'Or ce matin. Jane Arnaud Salon du côté de Curpip qu'on salue aussi ce matin. On va poursuivre. Nous sommes en plein 1980, dans les années 80. Ah oui, 1988 pour être plus précis. Avec Rachid, le titre hein, qui peut tuer ça à l'époque-là, comment lui dire hein. La fille aux cheveux bleus, on va écouter ça tout de suite. Bon mardi matin à vous, bon réveil, Morning Breeze c'est maintenant.
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Allez, on continue. Elsa, pour vous ce matin, Jimmy Voyage, 4032. Continuez à nous écrire, les amis.

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1: 4h36 du matin. Allez, à venir, Michael McDonald, Tracks of My Tears. Demis Roussos aussi, qui est dans la place ce matin. Quand c'est How Much I Love You, Sandra Mayotte, La Lumière dans la Case. Et suivi de Andrea Bocelli, accompagnée de Céline Dion. Vous connaissez bien content Céline Dion de grand matin, The Prayer. Et n'oubliez pas, vers les 4h50 environ, ce sera la chronique Regard sur l'histoire avec Reza. Et Thierry Hazard aussi, Gloria Stefan. Voilà ce qui vous attend, du moins. Ces dernières 30 minutes, un peu moins. Allez, on y va. Michael McDonald pour vous ce matin.

0: Andrea Bocelli et Céline Dion, The Prayer, 4h51 du matin. On y va tout de suite pour Regard sur l'Histoire.
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2: Chers auditeurs, bonjour. Je vous parle aujourd'hui d'une personnalité qui entame une carrière d'instituteur. Il va connaître le succès à travers le SEGA. En fait, il donne ses lettres de noblesse à ce genre musical. Devenu une star nationale, il fait des tournées internationales et devient notre véritable ambassadeur culturel. Le SEGA devient avec lui et son mentor Tiffrère un art populaire. Je vous parle ce matin de Serge Lebras. Il naît à Rosil en 1930. Il connaît une période d'enfance et d'adolescence assez difficile. À 9 ans, il est orphelin de père. À 14 ans, il est obligé de quitter le collège en raison d'une épidémie de poliomyélite. Encore très jeune, Lebras travaille dans une usine de textile. Mais les dures épreuves ne sont pas finies pour lui. Un problème cardiaque le contraint à cesser toute activité pendant 3 mois. Peu de temps après, complètement guéri, Lebras s'engage dans l'armée britannique lors de la Seconde Guerre mondiale. Il sert en Égypte pendant 3 ans. De retour au pays, il s'essaie à plusieurs métiers avant de commencer une carrière d'instituteur en 1952 et ce jusqu'en 1969. Il fait ses débuts dans une école catholique à Olivia, un village non loin de Bel Air au sud-est de l'île. Parallèlement, il a un répertoire de chansons festives en anglais qu'il chante lors des kermesses de village. Lebras obtient une bourse pour enseigner la musique aux jeunes écoliers. Il forme partie de l'orchestre de la police dont le chef à l'époque est Philippe Haussan. Épaulé par ce dernier, il devient le premier chanteur civil de cet orchestre. Entre-temps, il compose aussi des SEGA, mais la timidité l'empêche de chanter ses compositions en public. Une nouvelle fois, Philippe Haussan le convainc à le faire lors d'un concours Mr. Mauritius. Lebras rencontre un franc succès auprès du public. Le disquaire John Venpin est présent dans la salle et l'enregistre. À l'époque, le SEGA est une musique encore assez mal vue. Avec Alphonse Ravaton, Serge Lebras va changer cette image négative qu'on se fait du SEGA. 3 mois après sa performance de Madame Eugène, Serge Lebras entend ses chansons diffusées dans les tavernes de Port-Louis. Son SEGA est

entonné par tout le monde. Fort de ce succès, il en enchaîne d'autres avec Zarina, Maurice Mozzolipei ou encore Marias Papadinas. Le Ségatier reçoit de nombreuses récompenses, dont le National Awards en 2018 et la médaille de la ville de Bobas-Saint-Rosile en 2000. Malgré le succès, Serge Lebras mène une vie modeste jusqu'à la fin de sa vie. Le Ségatier décède le 6 avril 2023 à l'âge de 92 ans.

0: Bonjour à tous, bonjour à toutes, quel plaisir de vous retrouver en ce mardi 11 août 2026 pour réveiller et surtout pour permettre de entamer comme il se doit cette nouvelle journée. Et bien sûr, une équipe du tonnerre pour permettre de bien réveiller, surtout pour permettre de passer un excellent matinée. Nous avons Franck Meunier qui assure la partie technique en régie. Et bien sûr, nous prenons aussi Pascaline Alain, notre assistante à la production. Au micro, c'est Stéphane qui pour accompagner nous. Et moi, pour passer le micro pour tout de suite à Mario Lisette qui pour donner nous un titre qui seront développés à 6h, donc moi aussi qui suis impatient et moi aussi moi impatient pour connaître qui va nouvelle nous payer, par exemple, la nouvelle qui peut arriver dans Rodrigue. Bonjour Mario.
1: Merci Stéphane, bonjour à vous également.

0: Madame, monsieur, bonjour et merci de nous rejoindre ce matin. Et bon réveil à vous tous. Très peu de Rodrigues ont sollicité l'aide du National Solidarity Fund, dont les services sont à peine connus dans l'île. Le ministère de tutelle remédie à la situation en annonçant l'ouverture d'un desk spécial. Coup d'envoi le 10 octobre à la ferme des activités pour marquer les 24 ans de l'autonomie. La journée de Rodrigues sera célébrée le 12 octobre au stade de Condurois sur les thèmes Bizin et Nantou pour faire un sel. Invest Rodrigues lance un annuaire d'entreprises en ligne sur rodriguesbusinessdirectory.com. C'est possible pour les entrepreneurs de mieux se faire connaître en présentant leurs produits et services. Et puis la Rodrigues School of Arts et le Brothers Choir de la Plaisance Primary School des Seychelles s'associent pour le bénéfice de l'art. Signature cet après-midi d'un protocole d'accord. À mon plaisir. Déjà 5 heures passées de 2 minutes, donc je cède tout de suite le micro à Stéphane Boncoeur qui prendra le relais. Ce sera bien sûr la suite de l'émission sur Rodrigues FM Radio Maurice. À vous Stéphane.
1: Merci beaucoup Mario. Le développement de ces actualités se feront à 6 heures lors du Grand Journal. À tout à l'heure.
0: Merci, à tout à l'heure Stéphane.
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3: Et quel temps fera-t-il en ce mardi? Pour le savoir, allons tout de suite à la station météorologique de Vakwa pour retrouver M. Mounir Chamtali. M. Chamtali, bonjour.
4: Oui, bonjour, bonjour à tous.
3: Est-ce que vous êtes capable de nous un aperçu sur les temps qui pouvaient faire aujourd'hui dans Rodrigue?
4: Effectivement, donc pour aujourd'hui, la situation c'est qu'il nous vient de bonne manière qui peut venir du secteur Est qui traverse l'île de temps en temps. Donc pour les prochaines 24 heures, ce sera des averses occasionnelles. Donc bien sûr, entre qui ça va venir pour traverser, nous prenons un peu de

0: soleil aussi pour aujourd'hui. En général, donc, ce sera plutôt mi-couvert et ben, la pluie occasionnelle. En termes de température, la maximale pour entre 25 et 27 degrés Celsius et la minimale pour entre 19 et 21 degrés Celsius. Le vent peut souffler de l'est-sud-est, 25 à 35 km par heure, avec une rafale de l'eau de 60 km par heure, donc du vent qui reste toujours modéré sur l'île. Et sinon, ça, du côté de la mer, alors la mer est mauvaise. Et n'a pas la houle du secteur est de l'eau de 3,50 m en débrisant, donc pas de sortir en haute mer, et aussi de lagon, se déconseiller, donc pas sortir en mer pour aujourd'hui. Donc voilà un petit peu en ce qui concerne le temps. Merci et bonne journée à tous.
1: Merci beaucoup, M. Chantal. Nous souhaitons ainsi que toute l'équipe de la météo une excellente journée. Et pour tout de suite, mon poulet à Bill TPC pour Audrey qui finit ses résoudis, mardi 11 août 2026, 4h15 grand matin. Les temps de la mer pendant les prochaines 24 heures, pour un an, un dit la pluie, occasionnellement. D'ivoir pour souffler des pistes d'hectare, l'est, 6-10, 25 à 35 km par heure, avec une rafale de l'autre 60 km par heure. L'état lagon est condé au brisant, donc la mer pas praticable. Et ban la houle depuis secteur sud de l'autre 3,50 m en déo brisant. Ban sorti en déo brisant et dans ban lagon déconseillé. Mot répété. Ban sorti en déo brisant et dans ban lagon déconseillé. La marée lipout midi 21 et demain minuit 19. Marée pouba 6h04 et 6h13 tantôt. Voilà, c'était les autres communiqués de la météo selon la station météorologique de Vacoa-Île-Maurice.

Je vais maintenant vous faire part, donc la lecture de ces avis de décès. On nous prie d'annoncer le décès de M. Francisco Le Gentil. Décès de M. Francisco Le Gentil, aussi connu sous le nom de Tico. Il était âgé de 44 ans, ex-habitant d'Ansrafa, décès survenu à Maurice. Le convoi mortuaire sortira de chez sa sœur, Mme Magdalette Le Gentil, à Ansrafa. La date et l'heure des funérailles vous seront communiquées ultérieurement. Et on nous prie aussi d'annoncer le décès de Mme Rihanna Baptiste. Décès de Mme Rihanna Baptiste, née Spéville, aussi connue sous le nom de Rihanna. Elle était âgée de 29 ans, ex-habitante de Reposoir. Le convoi mortuaire sortira de chez son époux, M. Géraldo Baptiste, alias Frisco, à Reposoir, ce mardi 11 août 2026, à 13h, pour se rendre à l'église Saint-Esprit de la Ferme et de là au cimetière de la localité. À ces deux familles affligées par ces deuils, la MBC présente ses plus vives sympathies.

C'était Amazing Grace, Broken Vessels de Hillsong Worship. Et oui, il disait qui I can see your love. Moi, je trouve tout l'amour. Qui nous capable de trouver ce qui est non de bon, de beau, quand nous imaginons ça, du monde qui là-haut là. Et nous pense particulièrement à des gens qui peut-être passent dans une situation bien difficile, à des gens qui ont besoin d'encouragement, qui passent dans une situation qui, quand nous guettons comme ça, paraît insurmontable. Mais pas casse-tête parce que chaque jour, il vient avec son lot de joie, mais il vient aussi avec son lot de peine. Mais c'est à nous maintenant pour capable concilier avec ça et surtout de nous les moyens pour nous réussir. Et bien sûr, nous pensons particulièrement à des gens qui travaillent ce matin. Donc, nous pensons à des travailleurs qui peuvent finir le travail, donc qui peuvent finir le night shift ce matin. Et bien sûr, nous pensons à des gens qui peuvent préparer activement pour le travail, qui peuvent préparer manger, résoudre les passer en revue, quelque chose qui est bizarre pour la journée. Bon courage à tous et surtout, merci pour ce dévouement. L'amour propose qui nous fait un petit halt, nous allons écouter une santé de Maxime Le Forestier, spécialement dédié à tout ban fan de chansons rétro. Nous allons écouter ensemble San Francisco.

Alors, la prochaine chanson, donc, elle est pour dédiée à Twenty Moon qui a grandi dans les années 90-2000. Et ce Twenty Moon qui sent tout seul. Mais connaît qui tout le temps pendant Twenty Moon qui jamais, jamais loin. Deux autres. Ce matin.

C'est une jolie parole qui l'âme dépose doux ce matin. Tu peux partir là où tu voudras. 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Il est capable d'être membre de toute la famille, un camarade, l'aide de votre cœur. Il est capable d'être un monde qui se connaît de loin, mais qui tout le temps là, dans ce bon moment, les plus difficiles. Et c'est ça, bandit monde là, qui nous a gardé dans la vie. Bandit monde qui pour élever nous vers le haut. Bandit monde qui pour là, pour accompagner nous, pour permettre nous vivre la meilleure version de nous-mêmes. Et surtout, bandit monde qui nous connaît, qui zame, qui appelle zame. Je pas pour, par exemple, prendre un appel, pas pour envoyer nos messages. Bandit monde qui genuine, bandit monde qui vrai même envie, qui nous arrive dans nous la vie de tous les jours. Alors, après la douceur, place à l'amusement, place au groove. Et mon propose qui ce matin, on écoute ensemble Lionel Richie avec ce titre All Night Long. Même si c'est pas la nuit, donc c'est le jour, mais nous rester dans un mood positif pour affronter cette belle journée. Et je tiens à toute une journée passée et surtout, et non, tout un mardi pour apporter un changement positif dans toute la vie. Nous, on écoute ça ensemble.

0: All Night Long de Lionel Richie, 5 heures passées de 31 minutes, bientôt 32 minutes, donc à partir de maintenant. On passe tout de suite à cette page météo, extrait de ce communiqué de la météo pour Rodrigue, émis à 4h30 en ce mardi 11 août 2026.
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0: Et débutons sans plus attendre avec la situation générale. Quelques nuages venant de l'est traverseront l'île au cours de la journée. Prévision pour les prochaines 24 heures, mais couvert en général avec des averses occasionnelles. La température maximale variera entre 25 et 27 degrés Celsius. Et la température minimale, quant à elle, variera entre 19 et 21 degrés Celsius. Le vent soufflera de l'est-sud-est de 25 à 35 km par heure, avec des rafales de l'ordre de 60 km par heure. En ce qui concerne l'état de la mer, elle sera forte au-delà des récifs avec des houles du secteur est de l'ordre de 3,50 m. Les sorties en haute mer, de même que dans les lagons, sont déconseillées. La pluviométrie durant les dernières 24 heures est comme suit. Poids de canon, 1,5 mm de pluie, 0,3 mm de pluie enregistrée à Plaine Corail et 1,0 mm de pluie enregistrée à Patate Théophile. Pour nos amis pêcheurs et plaisanciers, voici pour tout de suite vos horaires marées. Marée haute, 12h21 et demain 0h19. Marée basse à 6h04 et 18h13. Le soleil nous dira bonjour ce matin dans exactement 38 minutes à 6h11 pour nous dire au revoir ce soir à 17h33. Et mon poulet azote pour tout de suite, bite PCR pour Audrey qui finit de tirer. Zaudi. Mardi 11 août 2026, 4h15 grand matin. L'état de la mer pendant la prochaine 24 heures, prenant un petit appli de temps en temps. Ou occasionnellement, pour être précis. Dira pour souffler depuis l'est sud-est 25 à 35 km par heure et ban rafale de l'ordre 60 km par heure. L'état lagon est en déo brisant, la mer pas praticable. Et dans ban naoul depuis secteur l'est de l'ordre 3,50 m en déo brisant. Ban sorti en déo brisant. Et dans mon lagon, lit déconseillé. Comment m'en fait dire la marée pour haute, midi 21 et demain, minuit 19, marée pour bas, 6h04 et 6h13, tantôt. Voilà, c'était les autres communiqués de la météo selon la station météorologique de Vaqua.
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Je vous fais un rappel de ces avis de décès. On nous prie d'annoncer le décès de M. Francisco Le Gentil. Décès de M. Francisco Le Gentil, aussi connu sous le nom de Tico. Il était âgé de 44 ans, ex-habitant d'Ansrafa, décès survenu à Maurice. Le convoi mortuaire sortira de chez sa sœur Magdalette Le Gentil à Ansrafa. La date et l'heure des funérailles vous seront communiquées ultérieurement. Et on nous prie aussi d'annoncer le décès de Madame Rihanna Baptiste. Décès de Madame Rihanna Baptiste, née Spéville, aussi connue sous le nom de Rihanna. Elle était âgée de 29 ans, ex-habitante de Reposoir. Le convoi mortuaire sortira de chez son époux, Monsieur Géraldo Baptiste, alias Frisco, à Reposoir, ce mardi 11 août 2026, à 13h, pour se rendre à l'église Saint-Esprit-la-Ferme et de là au cimetière de la localité. À ces deux familles affligées par ces deuils, la MBC présente ses plus vives sympathies.

C'était Disturbed avec le titre The Sound of Silence. C'est une reprise d'une chanson du groupe mythique Simon & Garfunkel qui est sorti dans les années 60. À noter que Paul Simon lui-même disait que sa version de The Sound of Silence lui fait ressortir le message derrière cette chanson qui cause l'adoration du néon et surtout de quelque chose qui est superficiel. Ça a passé de 40 minutes. Mon poulet azote pour tout de suite un communiqué du CEB. Les abonnés de Montagne Cabri Corail, Vangassai et Corail sont avisés que la fourniture d'énergie sera interrompue de 15h à 17h le mardi 11 août 2026 en raison des travaux qui seront effectués sur le réseau électrique. La fourniture sera rétablie sans préavis à l'achèvement des travaux. Le CEB prie sa fidèle clientèle affectée par cette coupure de bien vouloir l'excuser pour tout inconvénient.

0: Alors, pour tous nos auditeurs et auditrices qui fait rejoindre nous, bonjour, bon réveil et excellente journée à tous. C'est l'émission matinale Lévi Rodrigue pour permettre de bien réveiller, surtout pour entamer comme il se doit ce beau mardi avec le sourire et surtout avec la bonne humeur. Et bien sûr, nous pensons aussi à des gens qui peut-être les cours avec crasse-crasse, fatigués, à des gens qui se tuent en vegan, un petit jour de repos. Il y en a qui peut-être tellement se peut travailler jusqu'à ce que je peux tomber malade. Mais pas casse-tête, continuez toujours à avancer avec détermination, avec courage, parce que c'est à travers de ça qu'ils peuvent gagner le bonheur qui nous tout nous aspirer. Mais bien sûr, nous évite aussi le surmenage. Donc, quand vous gagnez un petit temps, peut-être faire un petit lamas ou bien casser un petit pouce en bas, une pierre, relaxer un petit guide, respirer l'air frais. Donc, donnez-vous les moyens pour réussir, mais aussi pour permettre d'être plus efficace dans la vie de tous les jours. Alors pour tout de suite, nous allons guetter ensemble qui bannes étoiles réservées pour vous en ce mardi avec votre horoscope du jour.
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0: Et débutons votre horoscope du jour avec nos amis les béliers. Une énergie débordante vous anime grâce à l'influence de Mars. Sur le plan professionnel, vous faites preuve d'initiative et concrétisez vos idées sans hésitation. Alors veillez simplement à repasser vos travaux en revue avant d'officialiser quoi que ce soit pour éviter des coquilles dues à la précipitation. Taureau, votre intuition et votre réalisme font un excellent ménage aujourd'hui. C'est une excellente journée pour poser la première pierre d'un projet important ou ajuster vos finances. En amour ou en amitié, des gestes spontanés et chaleureux viendront renforcer vos liens. Gémeaux, la journée demande un peu plus d'écoute et de flexibilité. Au travail, appuyez-vous sur les conseils de collègues expérimentés et prenez le temps de vérifier vos informations. Cancer, vous faites preuve d'une détermination remarquable, alors les obstacles glissent sur vous et votre motivation porte ses fruits au travail. En famille ou en couple, vous montrez présent et prêt à épauler un proche qui en a besoin. Lion, votre assurance naturelle attire les regards et votre travail est reconnu à sa juste valeur. Attention toutefois à ne pas garder pour vous certaines contrariétés. Exprimez ce que

vous ressentez, avec calme plutôt que de laisser couver des malentendus. Pour les Vierges, une belle vitalité vous permet de déblayer les dossiers en attente et de prendre une longueur d'avance. Organisé et pragmatique, vous avancez un grand pas, alors côté personnel, lâchez un peu de contrôle et laissez une place à l'imprévu. Balance, l'atmosphère du jour stimule votre créativité et vos aspirations intérieures. Au travail, votre dévouement et votre diplomatie sont remarqués par vos pairs. Accordez-vous une pause culturelle ou relaxante en fin de journée pour recharger vos batteries. Scorpion, en amour comme en amitié, vous trouvez le bon équilibre entre indépendance et complicité. Les discussions sont ouvertes et constructives et vos finances ou vos projets, surtout professionnels, bénéficient d'un élan positif. Sagittaire, vos efforts récents portent enfin leurs fruits et les félicitations ne tardent pas à arriver. Alors ne minimisez pas votre réussite et en amour, une belle complicité s'installe, apportant enthousiasme et légèreté. Capricorne, la modération, est votre meilleur allié. Alors au travail, veillez à tourner cette fois votre langue de votre bouche avant de formuler une critique afin de préserver l'harmonie. Verseau, vous débordez de bonnes idées pour dynamiser vos activités ou renouveler vos méthodes de travail. Si une petite déception amicale persiste, entourez-vous de personnes positives et bienveillantes pour retrouver votre enthousiasme. Et pour terminer, nos amis les poissons, votre sens de la persuasion fait des merveilles. Vos arguments sont structurés et inspirent confiance à votre entourage. C'est un moment idéal pour défendre une idée, présenter un projet ou clarifier une situation sentimentale. Quel que soit votre signe astral, je vous souhaite à tous et à toutes une excellente journée.

5h47, c'est les ondes de Rodrigue FM. Alors, on propose pour tout de suite qui nous mette un petit boost dans cette matinée. Nous allons écouter ensemble Plastic Bertrand avec ce titre. Ça plane pour moi. Et ce qui ça plane pour vous? Donc, pour le savoir, un bon réveil et surtout, nous mettre une dose de positivité et de bonne humeur dans ce matin.

C'était Plastic Bertrand avec son titre Ça plane pour moi. 5 heures passées de 51 minutes. On passe tout de suite à notre éphéméride dans ce mardi 11 août 2026. Et en ce mardi 11 août, donc nous arrivons déjà au 223e jour de l'année. Donc restez encore un tiers de cette année à passer ensemble. Donc, d'autant que c'est l'année 2026, moi aussi, il y en a beaucoup de moments de joie, mais aussi il y en a beaucoup de moments de difficulté. Mais, quoi qu'il en soit, nous espérons qu'ils aient réussi à accomplir toutes ces bonnes résolutions jusqu'à la fin de cette année. Et en ce 11 août, nous fêtons les Claires en l'honneur de Sainte Claire d'Assise, fondatrice de l'ordre des Clarisses. Alors, ces amis, je t'appelle Claire. Clara, Clarisse, ainsi que le prénom Gilberte ou Gilbert. Donc, nous souhaitons une excellente journée et une très bonne fête. Alors, pour tout de suite, nous allons ensemble qui, ben, événement, il est arrivé en 11 août, en 1473, pour être précis. Donc, fin de la première guerre de 100 ans. Donc, c'est une signature du traité de Piquigny entre le roi de France Louis XI et le roi d'Angleterre Édouard IV, mettant officiellement fin aux hostilités de la guerre de 100 ans. Et oui, donc la guerre de 100 ans, donc qui nous connaît une tanne, ça dans l'histoire française, il n'est pas si dur, 100 ans, mais 116 ans de 1337 à 1453, et c'est 20 ans plus tard qu'un traité officiel est signé. C'est en 1897, toujours un 11 août, que Guglielmo Marconi dépose le premier brevet américain pour le télégraphe sans fil, posant les bases de la radio moderne. Un peu plus tard, donc pour ma millennial skippé, écoute-nous, en 1999, donc une éclipse totale du soleil est observée par des centaines de millions de personnes traversant l'Europe de l'Ouest, notamment la France, jusqu'à l'Asie. Et bien sûr, donc toujours un 11 août 1999, fut le lancement du Wi-Fi. Et oui, en effet, la publication de la norme IEEE 802.11b, marquant le début, le lancement grand public de la technologie Wi-Fi et révolutionnant le réseau sans fil. Et bien sûr, nous pour terminer avec une citation du jour. Donc, la citation, donc, il y a un rapport avec la Sainte-Claire, Lydia, qui « La clarté dans l'esprit amène la sérénité dans le cœur », on répète sa citation-là. Donc, la clarté dans l'esprit amène la sérénité dans le cœur. Et voilà, c'était notre éphéméride en ce mardi 11 août 2026. J'espère que vous allez apprendre un petit peu plus lors de cette date-là et surtout, qui prénom nous peut célébrer Zodi. Dans quelques minutes, c'est notre grand journal en compagnie de Mario Lisette. Mais en attendant, on va l'écouter ensemble.

Et oui, c'était Marie-Michel Etienne avec ce titre, Metsega, dans moins qu'une minute. Donc, c'est ce grand journal en compagnie de Marie-Lisette. J'espère qu'ils étaient bien réveillés et nous retrouvons-nous dans quelques minutes pour la deuxième partie de l'émission Lévi Rodrigue.

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1: Belle matinée à tous et à toutes, il est 6h. Et c'est votre grand journal, et nous accueillons pour tout de suite Mario Lisette. Bonjour Mario.
2: Merci Stéphane, bonjour à vous également. Au sommaire, très peu de Rodrigues ont sollicité l'aide du National Solidarity Fund pour dans les services donc sont à peine connus dans l'île et le ministère de tutelle remédie à la situation en annonçant l'ouverture d'un desk spécial. Un coup d'envoi le 10 octobre à la ferme des activités pour marquer les 24 ans de l'autonomie. La journée de Rodrigues sera célébrée le 12 octobre au stade de Camp du Roi sur le thème Bizet et Nantou pour faire une selle. Invest Rodrigues lance un annuaire d'entreprise en ligne sur rodriguesbusinessdirectory.com. C'est possible pour les entrepreneurs de milieu se faire connaître en présentant leurs produits et services. Et la Rodrigues School of Arts et le Brothers Choir de la Plaisance Primary School des Seychelles s'associent pour le bénéfice de l'art. Signature cet après-midi de protocole d'accord à mon plaisir. Madame, Monsieur, bonjour et bienvenue à l'écoute de ce journal en ce mardi. Le National Solidarity Fund n'a pas été très présent à Rodrigues dans le passé. Une situation qui fait que très peu de Rodrigues ont sollicité l'aide de ce fonds. La direction du NSF veut ainsi rectifier le tir et surtout aider davantage de Rodrigues à bénéficier du soutien de cet organisme. Dans ce contexte, le National Solidarity Fund envisage la mise sur pied d'un desk à Rodrigues avec un personnel dédié. Un projet qui pourra faciliter du moins et accélérer les demandes ainsi que le déboursement des fonds aux éventuels bénéficiaires. Plus de détails avec Ashok Subron, ministre de l'intégration sociale, de la sécurité sociale et de la solidarité nationale. Il est au micro de David Casimir.
3: Nous avons envie de faire de sorte que l'aide-là est aussi disponible à la population rodriguaise. Et là, nous avons l'intention d'avoir une discussion avec l'Assemblée régionale rodriguaise et la Commission sécurité sociale rodriguaise pour qu'il nous ait un Dimoun, National Solidarity Fund, ensemble avec une autre Dimoun commission ici, pour ouvrir un desk. Comme ça, un Dimoun de Rodrigues a fait application à travers sa desk-là et que là, nous avons un moyen plus rapide pour qu'il forward cette application-là à NSF Maurice.
2: Bizet et Nantou pour faire une selle. C'est sous ce thème que le 24e anniversaire de l'autonomie sera célébré du 10 au 18 octobre. Le calendrier des activités a été rendu public hier après-midi par le commissaire des Arts et de la Culture lors d'une conférence de presse à Port-Mathurin. Selon Warok Ravinard, confirmation est attendue concernant l'invité d'honneur qui pourrait être le Premier ministre, le docteur Navin Ramgoulam. La célébration de la journée de Rodrigues aura lieu au stade Jean-Daniel André à Camp du Roi le 12 octobre à partir de 13h. Au programme, garde d'honneur, spectacle, message officiel, remise de médailles et de la citoyenneté d'honneur et de la reconnaissance et finale de football. Le compte-rendu de Stella Samoisi.
4: Le commissaire des Arts et de la Culture a d'abord rendu un hommage à tous ceux qui ont contribué à faire de Rodrigues une île autonome. Les 24 ans de l'autonomie, une occasion de réfléchir sur le chemin parcouru, le présent et l'avenir, soutient Warok Ravinard. Le coup d'envoi des activités sera donné à la ferme le 10 octobre avec la finale de football féminin. Elles prendront fin le 18 octobre avec la finale de volleyball au gymnase.

0: de Malabar.
1: Nous apprenons qui le Premier ministre lui-même qui pourrait être présent pour le 24e anniversaire de l'autonomie, mais nous sommes certains qui lui confirmé que le PM lui-même pourrait être présent, comme lui-même le ministre Rodrigue. Alors, je vous fais un honneur si lui-même qui est présent à la grande cérémonie qui prenait lieu le 12. Mais nous pouvons commencer à partir de 9h. Nous pouvons lire le message du chef commissaire dans toute mon institution scolaire. Et ensuite, étant nous sortis de l'école, et nous pouvons à Camp du Roi pour la cérémonie officielle, que nous pouvons commencer avec nos gardes d'honneur. À préparer, nous pouvons un spectacle par un groupe de rois d'Igmem. Nous pouvons plusieurs personnes qui pourraient être récompensées, qui pourraient gagner une médaille ce jour-là. Et aussi, nous prenons la police band et nous prenons la police qui vous fait une démonstration silent drill. Et aussi, nous prenons Mazoret aussi qui prenons une activité qui vous fait ça joue là. Et ça joue là aussi, après, elle est là, nous pouvons gagner le message de nouvelle invité d'honneur. Et ensuite, nous prenons le grand final match football, comme d'habitude, qui nous habitue énorme, l'autonomie, ça le 12 octobre. Le lendemain, c'est-à-dire mardi, bonne activité, l'autonomie pour continuer. L'Assemblée régionale prend une porte ouverte.
0: Le commissaire des arts et de la culture lance également un appel à la participation de la population à ces célébrations. Pour sa part, le Divisional Commander, l'ACP Vikram Raj Boudou, tient à rassurer le public que la police prendra toutes les dispositions nécessaires le 12 octobre pour assurer la sécurité et le bon déroulement de l'événement à Camp du Roi.
2: Une nouvelle vitrine numérique pour les entreprises et opérateurs économiques de Rodrigue. Le Rodrigue's Business Directory vient d'être officiellement lancé. Cette plateforme en ligne, mise en place par Invest Rodrigue's, vise à donner davantage de visibilité aux entreprises locales et à faciliter du moins leur présence sur le marché numérique. Chaque entreprise peut y créer sa propre fiche et présenter ses services, ses coordonnées, ainsi que les informations liées à ses activités. Agriculture, élevage, pêche, agro-transformation, construction, artisanat, commerce, services, tourisme, hébergement ou encore loisirs. Plusieurs secteurs de l'économie rodriguaise sont représentés sur cette plateforme. Pour consulter le répertoire ou inscrire son entreprise, il suffit de visiter le site rodriguesbusinessdirectory.com. Les employés peuvent commencer à soumettre par voie électronique leur EDF Employees Declaration Form pour l'année financière 2026-2027. C'est disponible sur les sites web de la Mauritius Revenue Authority, la MRA, le www.mra.mu. Une plateforme à laquelle ils peuvent avoir accès en utilisant leur Employer Registration Number et leur mot de passe. La soumission de ce document est une étape importante pour permettre à la MRA d'avoir les informations nécessaires pour calculer correctement les obligations fiscales, la date limite pour compléter cet exercice est le 14 août. Pêcher l'ourite, il est interdit depuis hier matin. C'est la deuxième fermeture de l'année. Une pause nécessaire pour permettre à cette ressource marine de se régénérer et d'assurer l'avenir de cette activité traditionnelle. Pendant 2 mois, comme à l'accoutumée, les pêcheurs s'adonneront à des activités alternatives, telles le nettoyage des rivières, l'éradication des plantes envahissantes et la supervision du lagon. Cathy Auguste a interviewé Jules Bernard Pierre-Louis, Scientific Officer du Marine Academy and Research Center.
3: L'objectif des FMT hivernales, c'est pour permettre la production. On débat vieux rythme pour aller à l'alpine, pour répéter les nous avec un petit rythme. Pour le deuxième FMT, là, nous avons pris en phase d'eau, fait le nettoyage à la rivière et aussi nous avons un reboisement dans la forêt. Nettoyage de la zone côtière. Il y a un nettoyage aussi dans le sentier aussi. Forêt, il y a un côté nursery. Il y a un côté surveillance qui est supervisé par la commission de la pêche.
2: Rodrigue et les Seychelles renforcent leurs liens culturels. La Rodrigue School of Arts et le Brothers Choir de la Plaisance.

0: Primary School signeront aujourd'hui un protocole d'accord au Centre de la culture et des loisirs à Montplaisir. La rencontre sera également marquée par plusieurs prestations artistiques avec pour objectif de favoriser les échanges, la collaboration et l'amitié régionale autour de l'art. À la fin de la semaine, un festival issu du travail commun entre les deux groupes sera aussi au programme. Alexandre Claire, président de la School of Arts, en parle à Henri-Noël Pierre-Louis.
1: Le School of Arts a le plaisir d'accueillir l'école, c'est-à-dire le Brothers Chor de Plaisance Primary School des Seychelles. Donc, cette semaine-là, la PD Boc de Rodrigue, et c'est grâce à l'invitation de School of Arts qui ben, a pevin visite Rodrigue. Et que donc, ça, ils font partie de notre programme de 10 ans de l'existence. Et que mon partage culturel, ils font partie intégrante de notre objectif, c'est-à-dire comme les autres cultures et faire les autres aussi comme culture rodriguaise. Donc, ça, l'école-là, c'est une école, comment nous dire, la chorale. Donc, c'est maintenant la chorale, c'est mes enfants en moins de 15 ans. Nous payons une autre, quand nous prenons une signature d'accord avec eux, que nous pouvons signer un papier officiel qui démontre nos collaborations et bien sûr, dans le futur, pourquoi pas, nous qui sommes là-bas et eux qui accueillent nous.
0: Et enfin, après 3 ans d'existence à Rodrigue, l'association Amour et Espoir a été officiellement lancée. Elle œuvre pour le soutien des personnes vulnérables, l'entraide et le développement communautaire. À ce jour, l'association a aidé une 50aine d'enfants dans la région de Lechou. Petit Gabriel et Pavé La Bonté, un reportage signé à Stella Samoisi.
2: L'association Amour et Espoir aide les familles en difficulté à travers un soutien et un accompagnement tout en encourageant leur autonomisation. 3 villages ont été touchés depuis ces 3 dernières années.
3: L'association, nous, l'objectif, c'est tirer les enfants de la pauvreté et permettre d'eux de trouver un sourire. Et de les parents aussi, des bouts de l'eau des pieds.
4: Aujourd'hui, nous mission, vous êtes connus, qui était tirer les enfants de la pauvreté. Amène-nous à la prospérité, dans l'éducation, dans la santé, dans différentes dimensions de la vie. Pendant ces 3 ans, nous travaillons, nous écoutons le besoin des enfants, le besoin des familles et le besoin de l'ensemble des personnes âgées.
2: L'association mise également sur la formation. Durant 3 mois, 10 de femmes ont été initiées à la pâtisserie.
5: Quand ils appellent moi pour joindre avec le groupe Amour et Espoir, c'est avec un grand plaisir qu'ils m'ont accepté, vu que moi, je travaille beaucoup dans le social. Et je trouve une connaissance un peu plus spéciale aussi. Quand nous avons beaucoup de terrain, nous visiter, nous accompagner.
2: Toute aide est importante dans notre société, mais il faut éviter l'assistanat, affirme la commissaire du bien-être de la famille. Christiane Agathe encourage les enfants à profiter des différentes facilités existantes.
6: Il ne faut pas qu'ils aient pensé en cause de la pauvreté, soit en cause de la case, soit en cause de la case, soit en cause de rester avec grand-mère, soit en cause de rester avec un petit monde, qu'ils aient aucun l'avenir. L'avenir, c'est où qui fait où l'avenir. Par l'espace de difficulté, il n'y a pas de raison pour abandonner. Au contraire, pas de difficulté, c'est pas de raison pour avancer. À Rodrigue, nous avons tellement de richesses que si nous conservons, nous ne sommes pas supposés dans personne de la pauvreté. Il est important qu'il y ait une collaboration avec les ONG pour assurer que les politiques qui mettent en place les touchent et la population.
2: Outre la formation des femmes, des jeunes ont été initiés au taekwondo. L'association a aussi organisé plusieurs activités pour les enfants samedi dernier au centre de jeunesse de Citron de Nice.
0: Il est déjà 6h14 minutes et quelques secondes. Je vous rappelle les principales informations développées dans ce journal. Très peu de Rodriguais ont sollicité l'aide du National Solidarity Fund, dont les services sont à peine connus dans l'île. Le ministère de tutelle remédie à la situation en annonçant l'ouverture d'un desk spécial. Coup d'envoi le 10 octobre à la ferme des activités pour marquer les 24 ans de l'autonomie. La journée de Rodrigue sera célébrée le 12 octobre au stade de Comte du Roy sur le thème

0: ayant tout pour faire une sale. Invest Rodrigues lance un annuaire d'entreprise en ligne sur rodriguesbusinessdirectory.com. C'est possible pour les entrepreneurs de mieux se faire connaître en présentant leurs produits et services. Et puis la Rodrigues School of Arts et le Brothers Choir de la Plaisance Primary School des Seychelles s'associent pour le bénéfice de l'art, signature cet après-midi d'un protocole d'accord à mon plaisir. Voilà donc, c'était les informations de ce matin. Donc, on se retrouve dans un instant, bien évidemment, Stéphane.
1: Eh oui, merci beaucoup Mario pour les informations et nous vous retrouvons donc dans quelques instants pour la page sportive.
0: Tout à fait.
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0: Il est 6h16 sur les ondes de RFM. Bonjour à tous, bonjour à toutes et rebonjour Mario.
1: Oui, merci. Rebonjour à vous Stéphane.
0: Alors pour les infos sportives de ce matin, débutons par les infos au niveau local.
1: Tout à fait Stéphane, merci beaucoup. Donc bonjour à vous tous mesdames et messieurs. Et on démarre avec en basketball une médaille d'argent pour la sélection Rodriguez U21 à Maurice, engagée dans le tournoi Next Gen organisé par le Real Basket Club durant le week-end au gymnase de Phoenix. Les jeunes basketteurs Rodriguez ont réalisé un parcours convaincant, premier de leur poule après avoir notamment battu l'association sportive Vaqua Phoenix. Donc ils se sont hissés jusqu'en finale avant de s'incliner face à Highlands. Une deuxième place à décrocher malgré un temps de préparation très court et qui vient confirmer le potentiel de la relève du basket Rodriguez.
0: Et justement, donc après les infos locales, donc nous avons des infos internationales, Mario.
1: Eh oui, donc voici maintenant l'essentiel de l'actualité sportive à l'étranger, du moins, avec un regard particulier sur le football anglais et européen, le tennis, le rugby et l'athlétisme. Football anglais d'abord, la Premier League prépare activement la nouvelle saison qui débutera le 21 août. En attendant la reprise du championnat, les clubs anglais poursuivent leur préparation et surtout leur recrutement. Arsenal, champion d'Angleterre, en titre, a déjà frappé fort avec l'arrivée du Brésilien Bruno Guimarães en provenance de Newcastle. Le milieu de terrain s'est engagé pour 4 ans avec une année supplémentaire en option. Du côté de Manchester City, le club continue de travailler sur l'arrivée du jeune milieu marocain de Lille, Ayoub Bouadi. Et des discussions sont toujours en cours entre les deux clubs alors que City doit également gérer l'avenir de Rodrigo, ou encore Rodri, comme vous voulez, convoité par le FC Barcelone. Autre opération importante en Angleterre, Crystal Palace et Everton ont conclu un échange entre deux internationaux britanniques. Brennan Johnson rejoint Everton, tandis que Dwight McNeil prend la direction de Crystal Palace. En Europe, les qualifications pour la prochaine Ligue des Champions se poursuivent. Plusieurs barrages et matchs du troisième tour sont programmés ce mardi, alors que l'UEFA prépare déjà la nouvelle édition de la compétition dont la phase de championnat débutera à la fin du mois d'août. Et en tennis, le Masters 1000 de Montréal a été fortement perturbé par la pluie lundi. Les quatre quarts de finale masculins ont été reportés à ce mardi. Donc, parmi les affiches attendues, le jeune Espagnol Rafael Jodar affrontera le Français Arthur Fils. Fait remarquable, le 8 dernier les joueurs du tournoi sont tous nés dans les années 2000. Et à Toronto, le tournoi féminin se poursuit également. Belinda Bencic a éliminé la jeune Philippe Alexandra Eala 6-4-6-0. Iga Świątek donc doit-elle affronter Diana Schneider en quart de finale. À noter aussi une inquiétude pour le tennis masculin. Le numéro 1 mondial Jannik Sinner a renoncé au tournoi de Cincinnati en raison d'une blessure au genou droit. Carlos Alcaraz

Raz est également forfait de Cincinnati, donc ce qui pose des questions sur la préparation des deux grands favoris avant l'US Open prévu à partir du

0: risque de manquer les playoffs cette saison. Et enfin, en athlétisme, les championnats d'Europe ont débuté à Birmingham. Le Norvégien Jakob Brinkston a remporté le 5000 mètres lundi soir, tandis que le Britannique Amy Hunt a décroché le titre européen de 100 mètres féminin. Et bien voilà, donc c'est la fin de ce bulletin sportif. Merci de l'avoir suivi. Merci également à Franck Munich, le régisseur du jour, et Pascaline Alain, assistante à la réalisation. Et dans un instant, vous allez retrouver Stéphane pour la suite et fin de cette présente émission. Très bonne journée à vous tous. Au plaisir de vous retrouver à 9h pour cette fois-ci le Flash en créole. À vous Stéphane pour la suite.
1: Merci beaucoup Marie-Lisette pour les infos sportives et les journaux ce matin. Donc nous avons appris qu'il y a un jeune basketteur qui fait deuxième à Maurice. Donc qui vous pensez le ban pépinière, que ce soit pour le basketball mais pour ban sport au niveau local à Rodrigue.
0: Alors donc comme nous tous connaissons Rodrigue est beaucoup ban bon sportif. Mm-hmm. Alors donc on espérait qu'ils pour continuer briller comme ça partout que vous allez, que ce soit à Maurice ou ailleurs.
1: Et oui, on a parfaitement raison, d'autant que l'année prochaine donc c'est les Jeux des Îles qui peut profiler. Donc à suivre la relève et surtout ban sportif qui nous sert pour faire une grande sensation, surtout pour la République de Maurice. Encore une fois, merci Mario Lisette pour cette information-là. Nous nous retrouvons à 9h pour un autre point avec l'actualité. Et très bonne journée.
0: Merci beaucoup Stéphane. Bonne journée encore une fois à vous aussi.

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6 heures passées de 23 minutes sur les ondes de Rodrigue FM. Bonjour à Zetou qui fait très joyeux à nous. C'est la suite et fin de Zetou, l'émission matinale. Lévi Rodrigue. Alors, on espère que tout se passe pour le mieux dans cette préparation pour cette nouvelle journée. Et bien sûr, nous pensons aussi à un travailleur qui déjà sur place, qui finiront dans cette place de travail, finit préparer aux autres. Donc, pour entamer comme il se doit et ça, la journée-là, nous souhaitons une excellente journée et surtout, bon courage. Alors, pour tout de suite, mon propose qui pour nos pépites musicales de ce matin, dans l'écoute ensemble, Kehlani, avec ce titre qui cause l'orgueil dans le couple, juste pour faire des découvrir un peu comment ça se passe, et surtout qui s'assentait à l'effet que sorti, surtout l'effet qu'arrive sur les ondes de Rodrigue FM, dans l'écoute ensemble, Folded.

Bon anniversaire à tout tour qui gagne ce laz en ce mardi. Donc, nous souhaitons longue vie, bonheur, prospérité et surtout qu'ils se profitent au maximum de cette belle journée. Alors, nous gagnons quelques messages sur les ondes de Rodrigue FM. Donc, nous avons envoyé nous l'eau 82-83 pour Mighty et 84-48 pour MTL. Mais nous proposons qu'ils nous aillent ça ensemble. Un bon anniversaire à Janine de Montagne du Sable et l'équipe de Trangbar Île Maurice. C'est de la part de Patricia, Miguel, Adrien et Laetitia. Bon anniversaire à nous, mamie Vanessa, nous dit Ellie, nous comptons lui bien, bien fort. C'est de la part de ses quatre enfants, Elisa, Alisa, Emmaüs et Azaël de

Bon anniversaire à Thiago qui fête ses 4 ans aujourd'hui. Je souhaite lui bonheur, prospérité dans sa vie. C'est de la part de sa marraine Laetitia, sa ma tante Nalia, et que sa grand-mère Landa, ainsi que sa grand-père Steve de Le Chou qui compte en lui beaucoup. Bon anniversaire à Loana Perrine de Port-Sud-Est. Nous lui souhaitons tout le meilleur, donc tout le meilleur du monde. C'est de la part de ses parents.

Et à tout ce beau monde, tout le monde qui est en place en ce mardi 11 août 2026, mais qui n'a pas aucun message, aucun dédicace d'anniversaire. Donc, nous souhaitons plein de bonnes choses, longue vie, bonheur, prospérité, qui se profite au maximum de la journée et surtout qui se vive intensément, bien sûr, avec modération.

0: Bonjour à tous et bienvenue dans votre rubrique de ce matin, en ce mois d'août, consacrée à la prévention contre la drogue. Informer, sensibiliser et surtout écouter, c'est déjà agir. Ensemble, protégeons nos jeunes, nos familles et surtout notre avenir. Aujourd'hui, nous donnons la parole à Madame Tania Palmier, Programme and Advocacy Office.
1: Le gros pourcentage des gens qui consomment la drogue, c'est ben des gens entre 24 à 35 ans. Il ne faut pas servir la drogue d'hier parce que la drogue est dangereuse en général. C'est juste qu'il y a différents risques. Il n'est pas un que la drogue d'hier ou la drogue douce. Puis important qu'il y ait un bon soutien, un bon programme qui est là pour des gens. Donc, réduire le risque, c'est exactement comme ce nom indiqué, c'est réduire le risque. Donc, dans le cadre de la drogue, c'est réduire le risque quand un immune consomme la drogue. Plus gros risque quand un immune consomme la drogue ou n'importe qui a fait, il est capable de mourir. Donc, ça, c'est un gros risque. Mais aussi, le risque qui nous trouve plus souvent, c'est gain de maladie. Par exemple, le VIH, l'hépatite, c'est une maladie qui diminue, qui consomme la drogue, c'est plus à risque d'avoir. Exclusion sociale et stigmatisation, c'est un des plus grands risques qui diminue, qui consomme la drogue, faire face. Quand nous filmons diminue et nous mettons les réseaux sociaux et nous pour bandissement. Quand diminue connaît qui veut consommer, veut famille n'est plus cause aux ni plus qu'à moi. Donc ça c'est une forme aussi d'exclusion. Des fois quand nous servis ban terme comme un toxicomane, drogué, comme un voleur, du monde qui consommait et ça qui nous peut trouver beaucoup, tout du monde m'a envie de dire personnellement capable un consommateur. Il pas get comment dire que ça te sorti comme casiena niveau de l'éducation qui il y en a, c'est pas une affaire qui n'écrit comment dire un type du monde pour consommateur. La réalité, c'est qu'il n'est pas capable de forcer les gens à changer, forcer les gens à arrêter de consommer. Même si nous fermons, nous mettons dans une boîte, pas veut dire qu'il est pour arrêter, pas veut dire qu'il n'est pas pour recommencer à consommer après. Donc, il est bien important que les gens demandent comment ils sont capables d'aider toi.

Merci beaucoup, Christelle, pour la rubrique de ce matin. Nous avons réussi à passer de 35 minutes dans quelques minutes, précisément 10 minutes, 16 bananes, c'est communiqué. Mais en attendant, vous proposez qui nous gagne un feeling ensemble avec vos prophéties et Jason Ira.

C'était Feeling de The Prophecy et Jason Ira. Et là, on vous propose qui nous continue en musique. Et cette fois-ci, nous allons écouter ensemble Calypso qui propose nous ce matin Timo.

6 heures passées de 42 minutes, c'était Temo de Calypso. Alors pour tout de suite, nous allons guetter ensemble une info qui peut dominer l'actualité au niveau régional.

Alors, débutons notre tournée des infos régionales avec Madagascar pour débuter. Donc, une importante réforme foncière prend une nouvelle dimension. En effet, la Haute Cour constitutionnelle malgache a validé une loi permettant à l'État de récupérer certaines terres encore enregistrées au nom de propriétaires étrangers depuis la période coloniale. Le texte concerne notamment les terrains qui étaient toujours enregistrés au nom d'étrangers au moment de l'indépendance le 26 juin 1960 et qui n'ont jamais été transférés par la suite à un propriétaire malgache. Alors le gouvernement présente cette réforme comme une mesure, de souveraineté et de régularisation foncière. Mais son application pourrait également avoir des conséquences pour certains propriétaires et investisseurs étrangers. Alors la loi doit encore être promulguée et publiée avant son entrée en vigueur complète. Ensuite, à Maurice, l'Inde renforce sa coopération maritime avec l'île. Donc le chef de la marine indienne, l'amiral Krishna Swaminathan, a entamé lundi une visite officielle de 4 jours à Maurice jusqu'au 13 août. Au programme, des discussions sur la sécurité maritime, la défense, la formation et la coopération opérationnelle. Cette visite intervient alors que l'Inde et Maurice renforcent leur partenariat dans l'océan Indien, notamment à travers la surveillance de leurs zones économiques exclusives, leurs ZEE, et les échanges entre les forces navales et les opérations maritimes. C'est un dossier stratégique important pour la sécurité régionale. Et enfin, aux Seychelles, les recherches sur le plan des fonds marins, surtout sur le potentiel des fonds marins, se poursuivent. Une nouvelle campagne d'études sismiques doit permettre d'évaluer le potentiel en pétrole, en gaz et en ressources minérales dans les eaux gérées conjointement par les Seychelles et Maurice. Cette initiative intervient dans le cadre des efforts visant à mieux connaître les ressources du sous-sol marin et leur potentiel économique. Le dossier est particulièrement suivi dans la région, car

toute future exploration devra également tenir compte de la protection de l'environnement marin et des intérêts économiques des deux pays. Et à retenir ce matin, donc, la loi donc, sur une réforme foncière à forte portée à Madagascar qui parle de souveraineté. Alors, Maurice et l'Inde, donc, ils renforcent leur coopération maritime, hein, tandis que les Seychelles et Maurice poursuivent l'évaluation du potentiel de leurs ressources offshore. Voilà, c'était vos infos régionales ce matin. On nous passe tout de suite à ce bon annonce et communiqué en commençant par la lecture des avis de décès.

0: On nous prie d'annoncer le décès de Monsieur Francisco Le Gentil. Décès de Monsieur Francisco Le Gentil, aussi connu sous le nom de Tico. Il était âgé de 44 ans, ex-habitant d'Ansrafa, décès survenu à Maurice. Le convoi mortuaire sortira de chez sa sœur Magdalette de Gentil à Ansrafa. La date et l'heure des funérailles vous seront communiquées ultérieurement. Et on nous prie aussi d'annoncer le décès de Madame Rihanna Baptiste. Décès de Madame Rihanna Baptiste, née Spéville, aussi connue sous le nom de Rihanna. Elle était âgée de 29 ans, ex-habitante de Reposoir. Le convoi mortuaire sortira de chez son époux, M. Géraldo Baptiste, alias Frisco, à Reposoir, ce mardi 11 août 2026, à 13h, pour se rendre à l'église Saint-Esprit-la-Ferme et de là au cimetière de la localité. À ces deux familles affligées par ces deuils, la MBC présente ses plus vives sympathies.
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0: Alors nous passons tout de suite à ce bien annoncé communiqué. Nous débutons avec un communiqué du CEB. Les abonnés de Montagne Cap Corail, Vangassaï et Corail sont avisés que la fourniture d'énergie sera interrompue de 15h à 17h le mardi 11 août 2026 en raison des travaux qui seront effectués sur le réseau électrique. La fourniture sera rétablie sans préavis à l'achèvement des travaux. Le CEB prie sa fidèle clientèle affectée par cette coupure de bien vouloir l'excuser pour tout inconvénient. STC informe tous ses bons clients qui se bien assurés, qui se transportent une fine arrangée avant d'acheter d'autres marchandises pour qu'ils soient capables d'emporter d'autres commissions tout de suite après livraison. STC pas pour responsable aucune perte ou soit dommage après que livraison fine complétée. Nous aussi demandons tous bons clients pour pas quitter aucune commission ou soit les autres quelque chose contre Mirail STC. Merci pour votre compréhension et votre collaboration. Groupe Immaculée Conception invite le public pour un temps de prière bandat suivant. La messe à l'église Saint-Paul à Grand-Bé à 17h le 12 août. L'église Béozuit à 15h le 13 août. Un temps de louange à la cathédrale de Saint-Gabriel à 18h le 13 août. Et samedi le 15 août à Montlubin, 7h pour la procession vers Marie-Reine de Rodrigue. Voilà, c'était vos annonces et communiqués en ce mardi 11 août 2026. Nous passons tout de suite à une courte page de pub.
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4: 6h51, je vous fais un rappel de ce communiqué de la météo pour Rodrigue, émis à 4h30 en ce mardi 11 août 2026. Débutons sans plus attendre avec la situation générale. Quelques nuages venant de l'est traverseront l'île au cours de la journée. Prévision pour les prochaines 24 heures, mi-couvert en général avec des averses occasionnelles. La température maximale variera entre 25 et 27 degrés Celsius et la température minimale variera entre 19 et 21 degrés Celsius. Le vent soufflera de l'est-sud-est de 25 à 35 km par heure avec des rafales de l'ordre de 60 km par heure. Et en ce qui concerne l'état de la mer, elle sera forte au-delà des récifs avec des houles du secteur est de l'ordre de 3,50 m. Les sorties en haute mer, de même que dans les lagons, sont déconseillées. Donc, permettez-moi de répéter, les sorties en haute mer, de même que dans les lagons, sont déconseillées. La pluviométrie durant les dernières 24 heures est comme suit. Pointe-Canon 1,5 mm, 0,3 mm de pluie enregistrée à Plaine Corail et 1,0 mm de pluie enregistrée à Patate Théophile. Pour nos amis pêcheurs et plaisanciers, voici pour tout de suite vos horaires marées. Marée haute 12h21 et demain 0h19. Marée basse à 18h13. Le soleil nous a dit bonjour ce matin il y a 41 minutes. 6h11 pour nous dire au revoir ce soir à 17h33. 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Mardi 11 août 2026, 4h15 grand matin. L'étendant la mer pendant prochaines 24 heures, prenant un détil à pli occasionnellement. Donc, le divan les poussouffler depuis secteur les Sides 25 à 35 km par heure avec ban rafale de l'autre 60 km par heure. L'état lagon est en déobrisant, la mer pas praticable, et n'a ban la houle depuis secteur sud de l'ordre 3,50 m en déobrisant. Ban sorti en déobrisant, et d'aban lagon li déconseillé. Comment on fait dire à la marée li pour haute, midi 21 et demain, minuit 19, et marée pour bas, 6h13, tantôt, jeudi. Et c'était Zotban communiqué de la météo selon la station météorologique de Vaqua.
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4: Et qui banne l'émission, vous pourrez l'occasion d'écouter le Rodrigue FM, mais sans plus tarder, nous allons rejoindre Christelle pour le programme du jour.

0: Bonjour à tous. Merci de te brancher sur les ondes de la MBC, Audrey FM, en ce mardi. Nous allons être ensemble. Qui bat l'émission, vous ne pourrez pas suivre le Audrey FM entre 9 et 21h. À 9h, vous ne pourrez pas suivre le Flash Info en créole. Tout juste après, c'est Christabel Calamel-Emilien qui prendra le relais dans l'émission Fierté Rodrigue Zordi. Nous allons le découvrir. Parcours Mère Verclaire qui fait la fierté de Rodrigue, la fierté nationale. Et que Zordi, moi invite tout. Nous écoutons ce parcours entre 9 et 10 heures en compagnie de Christabel Calamel-Emilien. Retrouvez Brunda dans l'émission Fémin, tout juste après le flash en anglais de 10 heures. Votre nostalgie en note latine, comme chaque mardi, ce sera de 11 à 12 heures. À 12 heures, suivez le journal de la mi-journée et par la suite, la fréquence du midi pour bien démarrer l'après-midi ensemble sur les ondes de la MBC Rodrigue FM. 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À 14 heures, suivez le Flash Info. Par la suite, revivez vos souvenirs à travers les chansons rétro dans votre émission Mémoire en Mélodie. Chansons des années 70 aujourd'hui. Voyagez avec nous sur les ondes de la MBC Rodrigue FM dans votre émission Carnet de voyage à partir de 15 heures. À 16 heures, votre flash info. Par la suite, suivez la rediffusion de l'émission Fierté Rodrigue. Votre grand format, l'actu en ce mardi, sera présenté par Rosila Meunier. Zordi, Rosy, pour recevoir dans sur l'émission l'équipe de l'ordre franciscain séculier qui tient en pèlerinage à Rodrigue. Et la soirée, après le grand journal de 18h, votre escapade océan Indien, aujourd'hui escale à l'île de la Réunion, Colanouzil, la musique traditionnelle. Et on termine la soirée dans votre émission Variété musicale. Surtout, restez branchés sur les ondes de la MBC Radio et très bonne journée à tous.
1: Merci beaucoup, Christelle. Très bonne journée à vous de même et merci pour la programmation d'aujourd'hui. Si vous avez passé de 57 minutes, et c'est ici donc qui est l'émission matinale Lévé Rodrigue pour terminer. Si vous n'avez pas encore dans le mood pour cette journée, donc il est l'heure de se réveiller et surtout pour donner Zut and douze de positivité. Allez, on se secoue. Et oui, donc, I got a feeling that tonight is gonna be a good night. Mais bien sûr, nous espérons qu'ils passent une excellente journée. Il n'y a de tel que de la bonne musique pour permettre Zut entame comme il se doit cette belle journée.

Et oui, dose de positivité et de bonne humeur qui nous est proposée ce matin. Et en tout cas, merci pour cette écoute. Merci qu'ils aient été réveillés ensemble avec nous comme chaque jour. Un grand merci à l'équipe qui me permet que l'émission lui passe dans meilleures conditions possibles. Merci à Franck Peunier pour son support à la technique, Pascal Inanna, notre assistante à la production, Mario Lisette à la rédaction, nous chauffeurs Rodney Jolicoeur et sans oublier nous banages d'entretien, André Babé, Emala, Thérèse, Augustin. Au micro, c'était Stéphane. Je vous souhaite tout une excellente journée et surtout de la positivité à en revendre, de la bonne humeur et profite pleinement de cette journée-là et apprends beaucoup, donc gagne l'expérience et surtout passe un moment privilégié avec ce bon collègue, bon membre de toute la famille et surtout avec ce même. Au micro, c'était Stéphane, donc je souhaite encore une fois une très bonne écoute et je retrouve un peu plus tard donc pour l'émission. D'ici là, portez-vous bien, profitez de la vie et semez de l'amour et dans quelques instants, c'est le journal national sur RMA. Bye bye!

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1: Bon mardi, il est 7h. Le journal avec Hachi Mathieu. Bonjour Hachi.
2: Bonjour Sophie, bonjour à tous.
1: Et les titres.
2: Grève de la faim d'Atmashanto pour réclamer une meilleure protection des travailleurs. Le syndicaliste dénonce notamment une tentative de viol à l'hôtel Outrigger à Belle-Ombre. Le ministre du Travail Reza Youtim rencontre ce matin trois entreprises citées par Atmashanto, dont l'Outrigger. Des spécialistes mauriciens basés au Royaume-Uni proposent leur aide pour mieux dépister et traiter le glaucome à Maurice. Des implants PreserFlow ont été offerts, mais selon le Premier ministre, des blocages administratifs au sein du ministère de la Santé retardent le projet. Plus de 1200 offres de logements sociaux ont été déjà acceptées et près de 300 familles ont reçu leurs clés. Au total, environ 2300 logements de la NSLD sont concernés sur 12 sites. Dans ce journal, des familles racontent leur longue attente avant de devenir enfin propriétaires. Rodrigue accueille une nouvelle formation d'Interpol sur l'analyse criminelle. 20 policiers y participeront après une première formation consacrée aux enquêtes maritimes en juillet dernier. C'est à 11h15 hier matin, qu'Atmashanto, le négociateur de la Fédération des Travailleurs Unis, a entamé sa grève de la faim, réclamant une révision de l'Employees Relations Act et de la Workers' Rights Act. Pour le syndicaliste, les lois ne protègent pas suffisamment les travailleurs, surtout ceux du secteur privé. Il dénonçait hier la réticence de certains patrons à négocier avec les représentants syndicaux pour de meilleures conditions de travail pour les employés. Le gréviste évoque également le cas d'une tentative de viol dans un hôtel de Belle-Ombre et surtout l'inaction du ministère du Travail, pourtant saisi de l'affaire par le bureau du Premier ministre. Selon lui, Reza Youtim, qui a rendu visite à Atmashanto dans l'après-midi, a révélé le nom de l'établissement. Il s'agit d'Outrigger. La victime, une étrangère qui était employée de cet hôtel, aurait quitté le pays 3 jours après les faits, d'après Atmashanto. Il lui aurait été demandé de ne rien dénoncer en échange d'une compensation de 150 000 roupies. Atmashanto, micro de Madhvi Jagannath.
3: Je suis capable de dire tout parlementaire et les ministres et le Premier ministre dans le Parlement, ils recevront une protestation de la part de la FTU. Finalement, une tentative de viol qui est un travailleur, une récit, escape, c'est-à-dire un viol qui peut commettre par un client de l'hôtel, de une madame, qui est un enfant, qui est une étrangère, qui peut travailler dans cet hôtel-là, un beau jour, quand le client pour quitter, lui venir, lui propose madame là, 100 dollars pour garder relation avec lui. Madame là, il résistait ça dans la main, sa client là, et il finit sauvé. Et il a témoin de trouver lui, il peut galoper dans le couloir, et finit en larmes. La personne qui trouve madame là, peut galoper. Jamais, je finis là, courage, poil. Demande ce statement pour qu'il fasse l'enquête sur ce coup. Et moi, je finis cause avec madame là, et dans vendredi, l'incident. Samedi, dimanche, lundi, il prend avion. Mais d'avion, je n'ai pas dénoncé et je peux donner 1.5 lap. C'est comme ça que madame Lenne dit à mon téléphone. Dis donc, Lenne, là. Le ministre, Reza Youtim, il a assumé ses responsabilités. Et jusqu'à aujourd'hui, personne n'est capable de lever les doigts, même de parlement.
2: Reza Youtim, qui, je vous l'ai dit, a rencontré le gréviste hier après-midi. Le ministre affirme avoir demandé à la municipalité de Port-Louis qu'Atmashanto ait accès à l'électricité et aux toilettes sur le lieu où il mène sa grève. Il précise qu'il aura ce matin une rencontre à 11h30 avec trois entreprises dénoncées par le négociateur syndical, dont Outrigger. Atmashanto sera d'ailleurs lui aussi présent lors de cette réunion. Pranav Bihari.
4: Oui, mais il n'arrêtera pas encore sa grève. Reza Youtim affirme de son côté avoir lui-même convoqué ses trois employeurs. L'hôtel aurait dû porter plainte, selon le ministre.
5: Si il y a preuve que l'hôtel essaie de faire une cover-up ou bien acheter le silence de sa travailleuse, il est extrêmement grave. Mais au-delà de qu'est-ce la police, il y a aussi une provision dans la loi qui dit qu'avant qu'un employeur termine un contrat, un travailleur étranger, et il est répatrié, il donne 20 jours de préavis à mon ministère. Et s'il n'y a pas fait ça, il y a une offense, il est capable de gagner 25 000 roupies la manne et 2 ans de prison.
4: Reza Youtim reconnaît que certaines entreprises ne respectent pas les conditions de travail de leurs employés.
5: Mais malheureusement, il y en a certains

0: entreprise par excès de zèle, je peux comment dire, bloque l'accès à ban syndicaliste et à ban travailleur. Je peux aussi refuser d'un time off.
1: Il reconnaît aussi qu'il faut amender la loi.
0: Avant la fin de l'année, nous venons avec un projet de loi pour améliorer les conditions des ban travailleurs à travers un amendement au Workers' Rights Act et une amélioration dans les relations industrielles à travers un amendement au Employment Relations Act.
1: Les consultations pour revoir la législation ont déjà été entamées depuis l'année dernière avec les Assises du Travail. Reza Outim appelle à plus de considération pour les travailleurs, surtout ceux venus de l'étranger.
2: L'enquête se poursuit dans l'affaire de trafic allégué de 156 kilos de cannabis entre La Réunion et Maurice. Colchon Govind a comparu devant le tribunal de Rivière-Noire hier. C'était sa deuxième comparution depuis son arrestation le 31 juillet dernier. On le rappelle, deux accusations provisoires pèsent contre lui, mais son avocat a demandé la radiation de complot en vue d'importer de la drogue parce qu'il n'y aurait pas selon lui aucun soupçon fondé. Quant à la deuxième charge de culture et de possession de cannabis, il a présenté une motion pour la remise en liberté de son client. Ruben Murunga-Pilé est au micro de Pranav Biari.
3: On lui fait une demande pour radiation des charges concernant charges de conspiracy, charges de complot pour l'importation de drogue à Maurice, pour lack of reasonable suspicion.
4: Et quant à la tienne l'autre accusation,
3: ça, si nos clients finissent de défense et qu'ils m'ont fait mettre une motion pour sa remise en liberté, qui peut être débattue le 19 août.
2: Colchon Govind restera donc en détention policière jusqu'au 19 août. Je vous le disais au sommaire, l'expertise de spécialistes mauriciens établis à l'étranger au service des patients à Maurice. Le professeur Patrick Ueman et la docteure Cynthia Ueman, deux ophtalmologues basés au Royaume-Uni, ont rencontré hier le premier ministre, le docteur Navin Ramgoolam. Ils proposent de mettre en place de nouveaux programmes de dépistage du glaucome et des maladies oculaires liées au diabète avec l'appui de spécialistes de Cambridge, de Londres et du Singapore National Eye Center. Le recours à l'intelligence artificielle est également envisagé et pour le traitement du glaucome, 10 implants PrisoFlow d'une valeur d'environ 1000 livres sterling chacun ont été offerts à Maurice. Mais selon le Premier ministre, cette initiative a jusqu'ici été freinée par des blocages administratifs. Le docteur Navin Ramgoolam veut désormais que les choses avancent. Les propos recueillis par David Krajkumar.
5: Je veux remercier tous les deux qui ont décidé de venir à Maurice against the odds. Qui fait me dire ça? Les gens mettent le bâton dans la roue ici dans Maurice pour ne pas réussir à faire ce qu'ils ont fait. Ils ont des Mauriciens, des bouchers, qui ont aussi pour qu'ils ont un poste de gros poste de consultancy dans l'Angleterre. Ils n'ont pas pris un sou pour venir à Maurice. Ils ont venu donner le temps de tirer pour Mauriciens. Mais dans le ministère de la Santé, tout le monde peut bloquer tout. Pour un piste. Peut-être par exemple, l'effet de Diaoula. Je suis déjà cause ça. Combien de gens ont été dans Maurice? Nous connaissons. Right. Tout le monde, beaucoup de gens ont un glaucoma. Ils amènent un implant pour glaucoma qui coûte 1000 livres. Ils amènent ça cadeau pour nous 10. Pas pérécifère. Parce qu'il y a un blocage, il y a un système, il y a une procédure, etc. C'est comme ça que vous gouvernez ce pays là. C'est pourquoi vous voulez faire ça sans moi qui vous en fait là. Si les gens parlent de travail, prends votre tête, allez, papa. Mais pas bloc pour le pays. On a un besoin de remercier les autres qui ont décidé de venir à Maurice. Pas peut prendre soin de nous là pour aider les Mauriciens. Mais nous avons un système de Maurice qui est bloqué. Parce que nous croyons que nous nous-mêmes à la situation. Donc pour moi, c'est très positif.
2: Autre titre de cette édition, le ministère du Logement et des Terres annonce une accélération dans la livraison des logements sociaux à travers le pays. Au 31 juillet, environ 2300 logements de la New Social Living Development répartis sur 12 sites étaient à différents stades d'attribution et de livraison. Plus de 1200 offres ont déjà été acceptées et près de 300 familles ont reçu leurs clés. Du côté de la NHTC, 185 logements sont concernés par 5 projets. Plus de 260 autres sont encore au stade de réalisation et de sélection des bénéficiaires. Mais derrière ces chiffres, il y a surtout des familles qui attendent leur logement depuis des années, des mères célibataires ou encore des parents qui travaillent pour offrir un toit à leurs enfants. Un reportage signé Jenny Yalapa.
6: À Maurice, plusieurs familles attendent encore de pouvoir franchir cette étape, celle de devenir propriétaire de leur logement. Parmi elles, Carole

0: Salomon, 28 ans. Pour Carole, mère célibataire de deux enfants, l'accession à un logement représente bien plus qu'une simple acquisition.
1: Même pour mon maman et mon papa et mes deux enfants, nous restons ensemble. Ils ont dit que tout vous pouvez demander la case qui pour un propriétaire, ça a un mari plaisir, ça. Ou capable de poser la tête d'un loyer ou de oui, mon père dormi. Mais la personne qui pouvait me traiter pour la main pour m'étudier ou acheter.
0: Une histoire qui rappelle celle de nombreuses autres familles. Reshma Ganesh, elle aussi, a connu des années difficiles. Divorcée et mère célibataire, elle attendait ses clés depuis 13 ans. 13 années d'attente avec des épreuves à surmonter.
2: Après 18 ans, moi, je me suis séparée de toute autre madame. Là, moi, je me reste avec mon garçon dans la casa même. C'est vraiment que je fais tout possible pour quitter la casa. Je passe dans beaucoup de problèmes, beaucoup de difficultés, tant à faire parce que quand même, si bon Dieu, je me reste dans la casa, qui est important. Je me guide moi avec mon garçon, c'est mon Dieu. Comment dire, je me guide paradis, comme ça, mon Dieu.
0: Et puis, il y a les familles qui voient dans ce logement une manière de protéger leur avenir. Mohamed Nazir Nazourali voulait coûte que coûte offrir à ses proches cette sécurité, celle d'avoir un toit.
3: C'est à cause de Baba, côté moi, il y a un peu trop tight pour qu'il, comment dire, on peut couiller dans une seule place, on peut repasser linge, carrosse, assez un enfant des gens, il y a un certain hauteur, côté carrosse, même un difil, côté comment dire, déjà plégué, mais il y a brûlé, ou quand on peut couiller, ou bien les deux. Il tape un coup de boule ou quand tu veux tout à fait, quand vient le lit tomber. Mais là, on sent 100% plus parents encore, une responsabilité, une petite maison, et puis on a des enfants surtout, ils peuvent grandir dans une atmosphère correcte.
0: Pour ces familles, ces logements ne représentent donc pas uniquement une construction, ils représentent une stabilité pour les enfants, un soulagement pour les parents, et pour certains, la fin d'une longue attente. Car derrière chaque porte qui s'ouvre, il y a une histoire, et parfois simplement, le bonheur de pouvoir enfin dire « ici, c'est chez nous ».
4: Je vous le disais, une formation en analyse criminelle se tiendra à Rodrigue du 31 août au 4 septembre prochain. Dispensée par Interpol, elle réunira 20 policiers. Il s'agira de la deuxième formation organisée par Interpol à Rodrigue cette année. Du 6 au 10 juillet dernier, l'organisation y a pour la première fois animé une formation consacrée aux enquêtes maritimes. Ce dans le cadre du projet Safe Seas for Africa and Port Security financé par l'Union européenne. Deux officiers du renseignement criminel d'Interpol appuyés par des membres du Bureau central national d'Interpol ont assuré cette formation. 20 participants, dont 14 policiers rodriguais, y ont pris part. Par ailleurs, depuis août 2025, Rodrigue bénéficie d'un accès direct 24 heures sur 24 à la base de données d'Interpol, permettant un échange plutôt rapide d'informations cruciales. Ce qui nous amène à la fin de ce journal. Merci de l'avoir suivi. 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
6: Bonjour à tous. En kickboxing, relevez les défis des championnats du monde junior. Trois kickboxeurs mauriciens sont prêts à se jeter dans l'arène. Maël Louise, Jaden Drake et Wayne Perrine. La compétition aura lieu du 18 au 27 septembre prochain en Italie. La préparation entamée depuis plusieurs mois déjà est ponctuée par des sorties internationales s'est intensifiée ces dernières semaines. Les tireurs sont en bonne forme, les séances sont quotidiennes. Même si l'adversité sera rude, les podiums sont à la portée de nos tireurs. C'est ce que nous a précisé Judek Janot, écoutez-le.
7: Quand un jeune gagne, victoire, ça donne beaucoup plus de confiance. Parce que c'est un boxeur qui, régulièrement, je côtoie un très bon boxeur. La dernière fois, nous côtoie un talent, on dit quand même un bon boxeur. Nous voulons qu'il soit un très bon boxeur. Et mon cas, il y a eu qui n'est pas supérieur qui nous a, loin de là. Et bien sûr, on attend les meilleurs de résultats possibles.
6: Médaillé d'argent en line contact lors de la Coupe du Monde en Turquie, Maël Louise engagée chez les moins de 55 kilos aborde cette échéance avec confiance. Écoutez-la.
8: Et qu'on peut en compétition, donc pour une préparation, le niveau est plus élevé qu'à Maurice ici. Donc on a plus de pratique pour qu'on puisse aller beaucoup plus haut.
6: Côté masculin, notre médaillé de bronze à la Coupe du Monde, Wayne Perrine, chez les moins de 51 kilos, vise lui aussi une belle performance.
9: Mon ami, j'ai un peu mon pied parce que mon pied est un peu lourd. Là, mon changement est bien progressé, dégoûté au poing, au pied. J'espérais m'amener un bon résultat pour le championnat du monde junior. L'objectif reste toujours mon aide.
6: Pour rappel, les championnats du monde junior se dérouleront à Jesolo en Italie du 18 au 27 septembre prochain. En cyclisme, à seulement 18 ans, Tristan Hardy confirme les promesses placées en lui. Le Mauricien a remporté le Tour de la Réunion

0: terme d'une édition à rebondissement. Il devient le quatrième Mauricien à inscrire son nom au palmarès de l'épreuve, 8 ans après Christophe Lagan, et rejoint Gabriel Anazor, vainqueur en 1975, et Patrick Piat, consacré en 1984. Derrière ce succès se trouve un coureur précoce et ambitieux, déjà habitué à se mesurer au plus haut niveau, son portrait avec Ashley Sitana.
1: À 18 ans, il a déjà tout d'un grand, et le sacre réunionnais le prouve. Tristan Hardy, qui a grandi entre Maurice et l'Europe, a endossé le rôle de leader de la team Maurice avec naturel, ambition et réussite. Son terrain de jeu ne se limite plus aux routes mauriciennes. En France, avec Team 31 Specialized, il se confronte régulièrement à une concurrence internationale. Une expérience qui forge peu à peu son caractère. Et du caractère, il en a fallu à La Réunion. Maillot jaune dès le prologue, Hardy chute à 200 mètres de l'arrivée de la troisième étape et perd momentanément la tête du classement. Mais le jeune Mauricien ne lâche rien. Dès le lendemain, il reprend la tunique sur le contre-la-montre avant de faire la différence dans l'étape reine. Ce qui ressort de ce tour, sa capacité à encaisser, mais surtout à répondre. Champion d'Afrique junior du contre-la-montre en 2025, champion de Maurice U19 sur route et du chrono, Hardy collectionne déjà les signes d'un potentiel certain. À 18 ans, le meilleur reste à venir. Tristan Hardy ne veut pas seulement gagner à Maurice ou dans l'océan Indien. Son objectif est ailleurs, continuer à progresser, s'installer dans le cyclisme européen et un jour passer du statut d'espoir à celui de coureur professionnel.
0: Et en cette période de vacances du deuxième trimestre scolaire, le ministère de la Jeunesse et des Sports et le MSI proposent aux jeunes à travers l'île plusieurs activités ludiques et enrichissantes. À Baie-du-Tombeau, sur la plage Le Goulet, une journée placée sous le signe du partage et de la découverte, l'objectif, permettre aux jeunes de profiter pleinement de cette période de vacances. Écoutons Ananda Valaidon, responsable du projet Spécial Vacances.
2: L'objectif principal des spéciales vacances, c'est d'une bande jeune qui est en vacances, est l'occasion pour un petit peu couper avec le monde académique et participer d'une bonne activité saine qui a gardé loin avec un fléau qui peut affecter la société.
0: À noter que la prochaine activité se tiendra jeudi à Kongoma, Montagne Longue et Pont Naturel entre autres, avec une journée de randonnée. En bref, crise à la FIFA, l'UEFA, la CONCACAF et l'AFC ont affiché hier leur front commun face à la FIFA et son président Gianni Infantino. Dans une lettre ouverte, les trois confédérations ont dénoncé les méthodes de l'instance mondiale après le projet avorté de création d'une société commerciale destinée notamment à vendre des parts de la Coupe du Monde. Sans citer directement Infantino, Alexander Severin et ses homologues ont rappelé que le football, je cite, « n'appartient à aucun individu ni à aucune institution ». Fin de citation. Les trois confédérations réclament notamment qu'un tiers indépendant examine les récents événements. En du nouveau pourrait bientôt intervenir à Liverpool. Fenway Sports Group, propriétaire majoritaire des Reds depuis 2010, pourrait accueillir de nouveaux investisseurs. Selon Sky News, un consortium dirigé par Amit Bhartia serait sur le point de racheter environ un tiers du capital du club. Parmi les investisseurs annoncés figurent notamment Jeff Bezos, fondateur d'Amazon, et Eduardo Saverin, cofondateur de Facebook. L'opération pourrait valoriser Liverpool à environ 6 milliards de dollars. Toujours avec l'équipe de l'Angleterre, c'est désormais officiel. Ronaldo Araujo passera la saison à Liverpool. Hier soir, le club anglais a confirmé l'arrivée du défenseur central en provenance du FC Barcelone. L'international uruguayen est prêté avec une option d'achat fixée à 55 millions d'euros. Les Reds prendront également en charge l'intégralité de son salaire. Et voilà, fin de cette page de sport. 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

0: Ça, c'est Marguerite, chers amis. Ça s'appelle Les filles, les meufs à venir, les nouvelles du temps.
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0: En attendant notre prévisionniste, on va faire les communiqués, Sophie.
3: Oui, alors un communiqué du Central Electricity Board qui avise les abonnés de Chebec, habitants dans les environs de résidence Chebec, centre municipal Saint-Gaëtan-Duval, résidence Lotus, WMH Chebec et les environs, que la fourniture d'énergie sera interrompue entre 8h30 et 15h30, aujourd'hui mardi, le 11 août, en raison des travaux qui seront effectués sur le réseau. Cette fourniture qui sera rétablie sans préavis à l'achèvement des travaux. Le CEB s'excuse auprès de tous ceux affectés par cette coupure. Et là, on doit avoir le prévisionniste ce matin, monsieur Mounir Chamtali, bonjour.
4: Oui, bonjour, bonjour à tous.
3: Oui, allez-y pour les nouvelles pour aujourd'hui.
4: Effectivement, donc, c'est un vent modéré, toujours qui peut persister sur l'île. Et c'est banalisé plutôt au PSUB aussi, donc c'est un nuage qui pévine du secteur est de temps en temps qui influence le temps. Donc ce sera un petit peu de pluie pour aujourd'hui aussi, surtout sur la partie est de l'île, au sud et sur le plateau central. En termes de température, la maximale pour entre 21 et 24 degrés Celsius dans terrains élevés et entre 26 et 29 degrés Celsius dans la région côtière. La minimale pour entre

0: 16 et 18 degrés Celsius sur le plateau central et entre 20 et 23 degrés Celsius dans la région côtière. Le vent peut souffler de l'est-sud-est, environ 20 km par heure, avec vent de pointe de 50 km par heure. Du côté de la mer, alors la mer est mauvaise. La mer de la houle du secteur est de l'eau de 3 mètres en déhorizon. Donc, une sortie en haute mer est déconseillée. Une sortie de la mer de lagon de l'est et du sud aussi qui est déconseillée. Mais toutefois, l'état de la mer de Savannah Lagon, là, il peut améliorer graduellement au cours de l'après-midi aujourd'hui. Et du côté de Rodrigue maintenant, alors à Rodrigue, ce sera quelques nuages qui traverseront l'île de temps en temps. Donc, ce sera des averses occasionnelles pour les prochaines 24 heures. La température maximale à Rodrigue pour entre 25 et 27 degrés Celsius. Et la minimale pour entre 19 et 21 degrés Celsius. Le vent peut souffler de l'est-sud-est de 25 à 35 km par heure en moyenne, avec une rafale de l'eau de 60 km par heure. Et la mer à Rodrigue qui est mauvaise aussi, avec la houle du secteur est toujours de l'eau de 3,50 m là-bas. Donc, une sortie en haute mer et aussi de lagon à Rodrigue, l'y déconseiller. Et du côté d'Agalega maintenant pour terminer. Agalega, il y a quelques nuances qui peuvent venir du sud-est qui peuvent traverser l'île de temps en temps. Donc, à Agalega aussi, pour les prochaines 24 heures, ce sera des averses occasionnelles. En termes de température, la maximale pour environ 30 degrés Celsius et la minimale pour environ 24 degrés Celsius. Le vent peut souffler du sud-est, environ 30 km par heure. Et la mer à Galega qui est mauvaise aussi avec une vague de l'eau de 2,50 m. Donc, un sortie en mer qui est déconseillé aussi à Galega. Donc, voilà un petit peu en ce qui concerne le temps. Merci et bonne journée à tous.
1: Merci beaucoup. Très bonne journée à vous également.
2: Oui, on parlait économie avec notre ami Kamlesh Bakori. Aujourd'hui, Kamlesh nous parle des grands chantiers.
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5: Bonjour. Ce mardi 11 août, le ministère des Services financiers et de la planification économique présente aux parlementaires une ébauche de la vision 2050, une feuille de route qui montre les étapes de transformation pour que Maurice atteigne le statut de pays développé. À partir de cette semaine, sécheresse prolongée, la Central Water Authority a annoncé de nouvelles restrictions quant à l'utilisation de l'eau potable. Pour une petite économie avec de grandes ambitions, telles que décrites dans la vision 2050, une amélioration drastique de notre système de collecte et distribution d'eau est nécessaire. Notre ambition en l'an 2050 est que Maurice soit en mesure de mettre en place un système où l'eau est une ressource stratégique, où la fourniture est diversifiée, où l'accès est équitable. En termes chiffrés, les pertes de la distribution d'eau devraient passer de 60% à 30%. Chaque famille mauricienne devrait avoir un réservoir. La consommation par tête d'habitant devrait chuter de quelque 30%, c'est-à-dire minimiser les gaspillages. De plus, le gouvernement est appelé à améliorer les capacités de stockage à travers le pays. Le recyclage et l'utilisation d'eaux usées pour l'agriculture seraient tout aussi essentiels pour réduire la pression sur le réseau de distribution. En bref, l'effort est collectif.
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Oui, ça c'est Angélique Kidjo et Fali Ipupa, chez un ami qui s'appelle Nadi Balance. Ça c'est un bon son qui nous vient directement de notre continent, de l'Afrique, chers amis. Notre blind test c'est maintenant, il faut identifier un morceau, écoutez ça.

0: Nom de la chanteuse. Ouais. Ou titre de la chanson. Pour
1: oui,
0: repartir avec
1: oui, oui, oui, pour oui, le oui, Red billet, Justin. Là. Donc voilà, Works Limited. On rappelle que ça va débuter à partir de demain. Pour découvrir justement des produits. Qu'est-ce qu'on a là-bas hein, en fait?
0: On a de tout. Vous qui
1: électroménager, meubles, des tapis indiens, des sacs.
0: C'est parti animé la dernière fois.
1: Oui, des serviettes, c'était l'année dernière. Mm-hmm.
0: Tout pour la maison aussi.
1: Il y a tout. Et ça tombe bien parce qu'on est à quelques mois avant les fêtes de fin d'année. Mm-hmm. Donc, on vous offre ce matin 8 billets et 2 bons pour un repas offert par Jane's Little India. Ou le nom de l'artiste ou le titre.
0: Voilà. 402 80 80 ou sinon par message WhatsApp 52 53 84 84. On écoute à la tribune de Jean-François Letnin.

nous n'avons jamais eu autant d'amis. Sur WhatsApp, Facebook, Instagram, TikTok, nous les accumulons par milliers. De tous les âges, de toutes les tailles, de tous les milieux. Et souvent, des quatre coins du monde. Nous n'avons jamais eu autant d'amis et paradoxalement, si peu de confidents. Jamais l'humanité n'a disposé d'un tel arsenal technologique pour abolir les distances. Et pourtant, une étrange sensation d'isolement n'a cessé de ramper dans nos vies. C'est le grand paradoxe de notre époque. Nous sommes hyper connectés, mais profondément déconnectés. Du matin au soir, nous naviguons dans un océan de signaux. Nous aimons, nous partageons, nous commentons à la vitesse de l'éclair. Nos téléphones vibrent au rythme d'un flux ininterrompu d'informations et de notifications. Mais dans cette frénésie de contacts virtuels, qu'est-ce qui subsiste réellement de la rencontre ? Nous échangeons des données, des émojis, des bribes de phrases dictées par l'urgence, mais nous ne nous parlons plus. L'écoute, la vraie, celle qui exige du temps, du silence et de l'attention, est devenue un luxe en voie d'extinction. Le piège des réseaux modernes est subtil. Il nous donne l'illusion d'une communauté universelle tout en exacerbant notre solitude. Derrière nos écrans, nous mettons en scène nos existences, si possible parfaites, cherchant la validation d'algorithmes plutôt que la chaleur d'un regard. On accumule les contacts comme des trophées, oubliant que la complicité ne se mesure pas en nombre d'années. À force de vouloir être partout à la fois, nous finissons par être nulle part, et surtout totalement absents parfois pour ceux qui nous entourent.

0: course aux likes et aux émojis a un coût invisible, l'appauvrissement du lien humain. Le dialogue authentique suppose d'accepter la lenteur, les silences, parfois même la contradiction. Or, l'interface numérique lisse tout, filtre tout et nous enferme dans des bulles de certitude confortables où l'autre n'est plus qu'un reflet sur un écran tactile. Il ne s'agit pas de diaboliser l'outil, mais de reprendre les commandes. La technologie doit être un pont, pas une barrière. Si nous voulons sauver notre humanité de l'anesthésie numérique, il est temps de lever les yeux, de ranger nos écrans. Acceptons de rater quelques notifications pour réussir une conversation et redécouvrons le goût du monde réel. Car au bout du compte, aucune connexion haut débit ne remplacera jamais la vibration d'une voix ou la profondeur d'un silence partagé.
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0: Homopatiatanza, chers amis. On part pas au champ de Mars aujourd'hui. Oui. La petite piste d'entraînement est impraticable pour ce matin. Donc, pas de dernier virage avec Mekraj aujourd'hui. On le prendra sûrement vendredi, comme bien sûr, il n'y a pas de course aussi cette semaine. Ce samedi, donc, les entraîneurs ont décidé de ramener un peu leurs chevaux. On aura le taux de change avec vous, Sophie. Et puis, dans la foulée, on aura du Joe Jackson. Restez branchés.
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4: Le taux indicatif de vente pour l'euro aujourd'hui à 55 roupies 9 sous. La livre sterling à 64 roupies 32 sous. Le dollar américain à 47 roupies et 70 sous. Le rand sud-africain. Alors le taux indicatif de vente à 3 roupies 16 sous. Et le dollar canadien à 36 roupies et 21 sous.
0: Merci Sophie. Joe Jackson, rien à voir avec Michael ou avec la famille Jackson américaine. Lui, il est britannique. Il fête aujourd'hui ses 72 ans. On le connaît pour ce morceau sorti dans les années 80. Ça s'appelle Stepping Out, Joe Jackson, et sur RMA.

0: Joe Jackson est à venir, chers amis, en Tech Talk. Méline Balou nous parle, Sophie, de ce matin.
1: Oui, des textes de l'intelligence artificielle. Mieux noté que ceux des humains. Ben pourquoi ça ne nous étonne pas,
0: hein? Moi, plus rien ne m'étonne. Les robots vont prendre le monde dans quelques temps et puis nous, on deviendra des esclaves. Mmh. Voilà, fini de l'âme.
1: Exactement. Ben, écoutons Méline.
0: Écoutons Méline.
2: Bonjour et bienvenue dans TechTor. Les contenus produits par les intelligences artificielles sont très critiqués. Style générique, abus de superlatifs, ponctuation peu naturelle, et pourtant, seriez-vous vraiment capable d'identifier un texte généré par une intelligence artificielle ? Une étude publiée dans une revue américaine spécialisée apporte une réponse surprenante. Des chercheurs de l'université Villanova ont demandé à 1682 adultes de noter des histoires fictives. La moitié était écrite par des humains, sélectionnés dans un journal littéraire réputé. L'autre moitié avait été générée par une intelligence artificielle. Les participants étaient informés dès le départ de l'origine de chaque texte. Mais dans la moitié des cas, cette information était fausse. Les chercheurs ont observé un biais attendu. Les participants trouvaient les histoires plus captivantes et de meilleure qualité lorsqu'ils les croyaient écrites par un humain, quelle que soit leur véritable origine. Mais la moyenne des notes révèle un effet inverse. Les histoires générées par l'intelligence artificielle ont obtenu une note de qualité de 1,54 contre 0,97 pour les histoires écrites par des humains. Pour le caractère captivant, 1,42 contre 1,0. Autrement dit, les participants ont déclaré préférer les textes humains, mais ils ont objectivement mieux noté les textes générés par l'intelligence artificielle. Autre résultat troublant, dans deux études complémentaires, les participants devaient identifier quelle histoire était écrite par un humain et laquelle avait été générée. Seulement 39% ont répondu correctement à la première. 52% à la seconde, des résultats proches du hasard. Toutefois, les participants plus familiers avec l'intelligence artificielle ont obtenu de meilleurs scores, ce qui suggère qu'il existe bien un style propre aux agents conversationnels, un style que l'on peut apprendre à reconnaître. Reste une question troublante. Si nous ne sommes plus capables de distinguer l'écriture humaine de l'écriture artificielle, que devient la valeur de l'une et de l'autre ? C'était Tech Talk sur RM1.
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0: C'est Miles Smith, chers amis, son tout dernier s'appelle
1: Heaven.
0: Heaven. Notre blind test, c'est maintenant.
2: 6h-9h, la matinale avec Patrice et Sophie.
0: Oui, sauf que...
1: On devait avoir Hervé Depay, ouais. Sauf que Hervé n'est pas là.
0: Il n'est pas quoi?
1: Il n'est pas là, il est sorti.
0: Oh, il n'est pas là.
1: Ouais.
0: Pas mal.
1: Ah, il est là.
0: On a eu Hervé.
1: Hervé, bonjour.
0: Ce téléphone bichonné, terrible ça.
1: Hein? Allô?
0: Ouais. Allô, Hervé, bonjour.
1: Bonjour Hervé. Ça va?
0: Que tu as l'air là? On a pris du pain?
3: Ouais.
1: Ça faisait qui vous fait? Qui vous fait course?
3: Ouais, cool,
1: c'est un petit
0: travail. Ok. D'accord, ok.
1: Mais sinon, il y avait, nous connaît au petit travail, nous pas pour trop, comment dire, ouais. Retenir ou non plus. Nous tiennons oui. Une chanté pour vous, ça faisait ou de nous titre chanté là, ou le nom de l'artiste. Ok oui.
0: Attention, c'est parti. Oui. Hervé, c'est à vous de jouer.
3: Oui,
0: allez, causez.
3: Oui. Donne-nous. C'est Whitney Houston.
0: Whitney Houston.
1: Oui.
0: I want to dance with somebody, bien sûr.
1: Oui. Bravo. 8 billets. Attention. Quoi, prends au bon passage, c'est tout. Allez.
0: Code pour aller.
1: Indian Mauritius Shopping avec Rajasthan Works Limited.
0: Quand y était ça?
1: Pas. Mais dans l'endroit.
3: On va pas en même temps.
0: Mais oui.

0: SJ.
1: Pour prendre un skateboard du dessin.
0: Ouais, une trottinette, une petite trottinette électrique, correct ça.
1: Ouais, tranquille. À la Lila.
0: Et là, vous gagnez un bon pour un repas offert par Jens et Lila. Mais là, c'est pour deux. Exactement. Deux bons. Exactement.
1: 8 billets plus 2 bons d'achat.
0: Voilà. Alphensi Leto qui a fait le bon petit shopping là-bas, là, les Bécosses.
1: C'est à partir de demain jusqu'à dimanche.
0: 10h à 21h, ok?
2: Ok, merci beaucoup.
0: Merci.
1: Merci beaucoup,
0: bonne
1: Hervé.
0: Journée.
1: Bonne journée. Allez, bien sûr, on arrive à la fin de cette deuxième partie à venir, le journal. Et puis, l'interview de la matinale. Dans l'interview, Sophie.
0: Hachi Bachou qui reçoit Séverine Juel, auxiliaire de vie. Mmh. Elle accompagne chaque jour des personnes âgées et à mobilité réduite.
1: Nous, on se retrouve juste après l'interview de la matinale. C'est Whitney Houston pour terminer cette deuxième partie. À telle heure.

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1: Belle matinée, bonne route, il est 8h. Le Grand Journal avec Hachie Mathieu. Bonjour Hachie.
2: Bonjour Sophie, bonjour à tous.
1: Et les titres.
2: Grève de la faim d'Atma Shanto pour réclamer une meilleure protection des travailleurs. Le syndicaliste dénonce notamment une tentative de viol à l'Otala Outrigger à Belle-Ombre. Le ministre du Travail Reza Youtim rencontre ce matin trois entreprises citées par Atma Shanto, dont l'Outrigger. Des spécialistes mauriciens basés au Royaume-Uni proposent leur aide pour mieux

0: Dépister et traiter le glaucome à Maurice, 10 implants PreserFlow ont été offerts, mais selon le Premier ministre, des blocages administratifs au sein du ministère de la Santé retardent le projet. Plus de 1200 offres de logements sociaux ont déjà été acceptées et près de 300 familles ont reçu leurs clés. Au total, environ 2300 logements de la NSLD sont concernés sur 12 sites. Dans ce journal, des familles racontent leur longue attente avant de devenir enfin propriétaires. Rodrigue accueille une nouvelle formation d'Interpol sur l'analyse criminelle. 20 policiers y participeront après une première formation consacrée aux enquêtes maritimes en juillet dernier. C'est à 11h15 hier matin, Katmashanto, le négociateur de la Fédération des Travailleurs Unis, a entamé sa grève de la faim, réclamant une révision de l'Employees Relations Act et de la Workers' Rights Act. Pour le syndicaliste, les lois ne protègent pas suffisamment les travailleurs, surtout ceux du secteur privé. Il dénonçait hier la réticence de certains patrons à négocier avec les représentants syndicaux pour de meilleures conditions de travail pour les employés. Le gréviste évoquait également le cas d'une tentative de viol dans un hôtel de Belle-Ombre et surtout l'inaction du ministère du Travail, pourtant saisi de l'affaire par le bureau du Premier ministre. Selon lui, Reza Youtim, qui a rendu visite à Katmashanto dans l'après-midi, a révélé le nom de l'établissement. Il s'agit d'Outrigger. La victime, une étrangère qui était employée de cet hôtel, aurait quitté le pays 3 jours après les faits, d'après Katmashanto. Il lui aurait été demandé de ne rien dénoncer en échange d'une compensation de 150 000 roupies. Katmashanto, au micro de Matt Vijaganath.
1: Je suis capable de dire où tout parlementaire et les ministres et le premier ministre dans le parlement, ils recevront une protestation de la part de la FTU. Finalement, une tentative de viol qui est un travailleur, une récite escape, c'est-à-dire un viol qui peut commettre par un client de l'hôtel, de une madame, qui est un enfant, qui est une étrangère, qui peut travailler dans cet hôtel-là, un beau jour, quand le client pour quitter, lui venir, lui propose madame là, 100 dollars pour garder relation avec lui. Madame là, elle résistait, elle résistait ça dans la main, sa client là, et elle finit sauver. Et un témoin trouve lui, peut galoper dans le couloir, et finit en larmes. La personne qui trouve madame là peut galoper. Jamais, je finis là, courage, poil, demande son statement pour qu'il fasse l'enquête sur ce coup. Et moi, je fais une cause avec madame là, et donc, vendredi, l'incident. Samedi, dimanche, lundi, il prend avion. Mettez d'avion, je n'ai pas dénoncé et je peux donner 1.5 lap. C'est comme ça, madame Lenne, je m'en au téléphone. Dis donc, Lenne, là. Le ministre, Reza Outim, il assume son responsabilité. Et jusqu'à aujourd'hui, personne n'est capable de lever les doigts, même de parlement.
0: Reza Youtim, qui, je vous l'ai dit, a rencontré le gréviste hier après-midi. Le ministre affirme avoir demandé à la municipalité de Port-Louis, Katmashanto, et accès à l'électricité et aux toilettes sur le lieu où il mène sa grève. Il précise qu'il aura ce matin une rencontre à 11h30 avec 3 entreprises dénoncées par le négociateur syndical, dont Outrigger. Katmashanto sera d'ailleurs lui aussi présent lors de cette réunion, Pranav Bihari.
2: Oui, mais il n'arrêtera pas encore sa grève. Reza Outim affirme de son côté avoir lui-même convoqué ses 3 employeurs. L'hôtel aurait dû porter plainte, selon le ministre.
3: Si il y a preuve que l'hôtel essaie de faire une cover-up ou bien acheter le silence de sa travailleuse-là, il est extrêmement grave. Mais au-delà de qu'est-ce la police, il y a aussi une provision dans la loi qui dit qu'avant qu'un employeur termine un contrat, un travailleur étranger, et il est répatrié, il donne 20 jours de préavis à mon ministère. Et s'il n'y a pas fait ça, il y a une offense, il est capable de gagner 25 000 roupies la manne et 2 ans en prison.
2: Reza Outim reconnaît que certaines entreprises ne respectent pas les conditions de travail de leurs employés.
3: Mais malheureusement, il y a certaines entreprises, par excès de zèle, je peux comment dire, bloquent l'accès à syndicaliste et n'a pas de travailleur. Je peux aussi refuser d'un time-off.
2: Il reconnaît aussi qu'il faut amender la loi.
3: Avant la fin de l'année, nous venons avec un projet de loi pour améliorer les conditions des bonnes travailleurs à travers un amendement au Workers' Rights Act et une amélioration dans les relations industrielles à travers un amendement au Employment Relations Act.
2: Les consultations pour revoir la législation ont déjà été entamées depuis l'année dernière avec les Assises du Travail. Reza Outim appelle à plus de considération pour les travailleurs, surtout ceux venus de l'étranger.
0: L'enquête se poursuit dans l'affaire de trafic allégué.

0: De 156 kilos de cannabis entre La Réunion et Maurice. Gulshan Govind a comparu devant le tribunal de Rivière-Noire hier. C'était sa deuxième comparution depuis son arrestation le 31 juillet dernier. On le rappelle, deux accusations provisoires pèsent contre lui, mais son avocat demandait la radiation de complot en vue d'importer de la drogue parce qu'il y a selon lui aucun soupçon fondé. Quant à la deuxième charge de culture et de possession de cannabis, il a présenté une motion pour la remise en liberté de son client. Ruben Murunga-Pillé est au micro de Pranav Biari.
1: On lui fait une demande pour radiation des charges concernant charges de conspiracy, charges de complot pour l'importation de drogue à Maurice, pour lack of reasonable suspicion.
2: Et quant à la l'autre accusation,
1: ça, si nos clients finissent de se défense et qu'ils m'ont fait mettre une motion pour sa remise en liberté, qui pourrait être débattue le 19 août.
0: Gulshan Govind restera donc en détention policière jusqu'au 19 août. Je vous le disais, l'expertise de spécialistes mauriciens établis à l'étranger au service des patients à Maurice. Le professeur Patrick Ueman et la docteure Cynthia Ueman, deux ophtalmologues basés au Royaume-Uni, ont rencontré hier le premier ministre, le docteur Navin Ramgoolam. Il propose de mettre en place de nouveaux programmes de dépistage du glaucome et des maladies oculaires liées au diabète, avec l'appui de spécialistes de Cambridge, de Londres et du Singapore National Eye Center. Et pour le traitement du glaucome, comme 10 implants PreserFlow d'une valeur d'environ 1000 livres sterling chacun ont été offerts à Maurice, mais selon le Premier ministre, cette initiative a jusqu'ici été freinée par des blocages administratifs. Le docteur Navin Ramgoolam veut désormais que les choses avancent. Les propos recueillis par Davy Krajkumar.
3: Je veux remercier tous les deux qui ont décidé de venir à Maurice against the odds. Qui fait me dire ça? Si vous mettez le bâton dans la roue ici dans Maurice, vous ne pouvez pas réussir à faire ce que vous voulez faire. Ce sont des Mauriciens. Des bouchers qui ont aussi occupé un poste de gros poste de consultancy dans l'Angleterre. Je ne vais pas prendre sous-vin Maurice. Je vais donner le temps de tirer pour Mauriciens. Mais dans le ministère de la Santé, tout le monde peut bloquer tout. Pour un piste. Par exemple, effet de Diaoula. Je suis déjà cause ça. Combien de monde est en dans Maurice? Nous connaissons. Right? Tout le monde, beaucoup de monde gagne glaucoma. Il amène un implant pour glaucoma, qui coûte 1000 livres N. Il amène ça cadeau pour nous 10. Pas péricifère. Parce qu'il y a un blocage, il y a un système, il y a une procédure, etc. C'est comme ça que vous gouvernez ce pays là. C'est pourquoi vous voulez faire ça sans moi qui vous en faire là. Si je dis que je ne parle pas de travail, prends votre retraite, allez, papa. Mais pas bloc pour le pays. Au contraire, moi, je veux remercier les autres qui ont décidé de venir Maurice. Pas pour prendre soin de nous là. Pour aider les Mauriciens. Mais nous avons un système de Maurice qui compte bloquer. Parce que nous croyons que nous nous-mêmes à la situation. Donc pour moi, c'est très positif.
0: Autre titre de cette édition, le ministère du Logement et des Terres annonce une accélération dans la livraison des logements sociaux à travers le pays. Au 31 juillet, environ 2300 logements de la New Social Living Development, répartis sur 12 sites, étaient à différents stades d'attribution et de livraison. Plus de 1200 offres ont déjà été acceptées et près de 300 familles ont reçu leurs clés. Du côté de la NHTC, 185 logements sont concernés par 5 projets. Plus de 260 autres sont encore à différents stades de réalisation et de sélection des bénéficiaires. Mais derrière ces chiffres, il y a surtout des familles qui attendent leur logement depuis des années, des mères célibataires ou encore des parents qui travaillent pour offrir un toit à leurs enfants. Un reportage signé Jenny Yalapa.
4: À Maurice, plusieurs familles attendent encore de pouvoir franchir cette étape, celle de devenir propriétaire de leur logement. Parmi elles, Carole Salomon, 28 ans. Pour Carole, mère célibataire de deux enfants, l'accession à un logement représente bien plus qu'une simple acquisition.
5: Même pour mon maman et mon papa et que mes deux enfants, nous restons ensemble. Ils ont dit quand vous pouvez devenir la case qui pour une propriété, ça me marie plaisir, ça. Ou capable de poser la tête sur un loyer ou de oui, je peux dormir. Mais la personne qui peut me faire pour la main pour mettre des hauts à faire.
4: Une histoire qui rappelle celle de nombreuses autres familles. Reshma Ganesh, elle aussi, a connu des années difficiles. Divorcée et mère célibataire, elle attendait ses clés depuis 13 ans. 13 années d'attente avec des épreuves à surmonter.
6: Après 18 ans, moi, j'ai séparé de l'autre madame. Là, moi, je reste avec mon garçon dans la casa.

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1: Et puis, il y a les familles qui voient dans ce logement une manière de protéger leur avenir. Mohamed Nazir Nazourali voulait coûte que coûte offrir à ses proches cette sécurité, celle d'avoir un toit.
2: Si Baba côté moi, il y a un peu trop tight pour qu'il comment dire, on peut couiller dans une seule place, on peut repasser linge, carrosse, assez un enfant des gens, il y a un certain notaire, côté carrosse, même un difficile côté comment dire, déjà plégué, mais il y a brûlé, ou car, ou car, pécuit, ou bien les deux. Il tape un coup de boule ou quand tu veux tout à fait quand bien le lit tombé. Mais là, on sent 100% plus parents encore, une responsabilité, une petite maison, et puis on a des enfants, surtout, ils peuvent grandir dans une atmosphère correcte.
1: Pour ces familles, ces logements ne représentent donc pas uniquement une construction, ils représentent une stabilité pour les enfants, un soulagement pour les parents et pour certains, la fin d'une longue attente. Car derrière chaque porte qui s'ouvre, il y a une histoire et parfois simplement le bonheur de pouvoir enfin dire « Ici, c'est chez nous ».
3: Une formation en analyse criminelle se tiendra à Rodrigue du 31 août au 4 septembre prochain, dispensée par Interpol. Elle réunira 20 policiers. Il s'agira de la deuxième formation organisée par Interpol à Rodrigue cette année. Du 6 au 10 juillet dernier, l'organisation y a pour la première fois animé une formation consacrée aux enquêtes maritimes, ce dans le cadre du projet Safe Seas for Africa and Port Security, financé par l'Union européenne. Deux officiers du renseignement criminels d'Interpol appuyés par des membres du Bureau central national d'Interpol ont assuré cette formation. 20 participants, dont 14 policiers rodrigués, y ont pris part. Nouvelle qui nous amène à la fin de ce journal. Merci de l'avoir suivi. Merci à Greta et Sam à la réalisation et à Via la technique. Je vous retrouve dans quelques instants pour l'interview de la matinale.
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1: Bonjour à tous, bienvenue dans l'interview de la matinale avec vous ce matin à Shibachu. Se déplacer, faire ses courses, aller chez le médecin ou simplement sortir pour prendre l'air, des gestes au quotidien qui peuvent devenir difficiles avec l'âge ou une mobilité réduite. À Maurice, alors que la population vieillit, comment permettre à ces personnes de rester autonomes et de continuer à avoir une vie sociale? Donc on en parle tout ça avec Séverine, auxiliaire de vie qui accompagne au quotidien des personnes âgées et à mobilité réduite. Bonjour Séverine.
2: Bonjour.
1: Alors, pour commencer par votre parcours, Séverine, vous avez choisi d'accompagner les personnes âgées à mobilité réduite tous les jours. Qu'est-ce qui vous a poussé à vous lancer justement dans cette activité ?
2: Une question difficile qui m'est tombée dessus. Je me suis occupée d'un de mes oncles qui s'appelle Lewis. Et à partir de là, je me suis dit que la personne âgée a besoin d'aide. Et je me suis occupée des enfants de l'école primaire, secondaire. Et bien maintenant, je suis avec les personnes âgées.
1: Super. Alors, avant de commencer, Séverine, comment imaginez-vous le quotidien des personnes âgées, des personnes à mobilité réduite? Il y avait une image en tête?
2: Il y avait une image que je me posais la question de comment. Mais c'est quand on commence à travailler avec eux qu'on voit combien c'est difficile ou facile, ou c'est pas une fin en soi. Pour eux. Ils vivent ils, comme nous, ils se fondent dans leur quotidien et avec ce qu'ils ont comme moyens.
1: Alors pour vous, une fois sur le terrain, la réalité était vraiment différente?
2: Très différente.
1: Dans quelle façon? Dites-nous, racontez-nous.
2: Dans quelle façon? C'est juste que je réalise combien ils ont œuvré pour nous, aujourd'hui, la génération plus jeune, et que quelque part, ils sont un peu oubliés parce qu'ils n'ont plus de rôle, allons dire. Et ils sont seuls souvent. Souvent, ils sont seuls et ils ne voient plus personne. Et c'est là où nous, la génération d'après, on a besoin d'intervenir quelque part dans leur vie. Parce que quand on a 60 ans, on pense à la retraite, 65, 70, on est encore jeune. Pour moi, on est encore jeune jusqu'à 90 ans. Mais voilà, il faut essayer d'accompagner ces gens-là au mieux parce qu'ils se retrouvent tout seuls, alors qu'ils ont été très, très actifs dans leur vie.
1: Alors Séverine, cette expérience vous a permis de découvrir, on doit dire, les différentes réalités des personnes. Donc dites-nous, qu'est-ce qui revient le plus souvent dans leurs besoins, ces personnes-là?
2: Je pense que c'est l'accompagnement, l'écoute. Et oui, avoir quelqu'un avec qui parler, discuter, faire des gestes simples de chez eux quand ils ont fini leur douche, mais prendre un café avec quelqu'un. Quelqu'un qui leur parle et voilà, qui souvent ils vont parler de leur passé ou de ce qu'ils ont envie encore de faire, mais c'est une écoute, une oreille et une présence.
1: Ouais. Et vous offrez ça

0: tous les
1: Au
0: jours.
1: mieux que je peux. Au mieux que je peux, c'est pas facile.
0: Alors, on parle beaucoup des besoins des personnes âgées, ceux qui sont en situation de handicap, mais lorsqu'on s'adresse plus précisément à celles à une mobilité réduite. Donc, quelles sont les principales difficultés que vous observez au quotidien?
1: Alors, beaucoup de

0: Mais il manque un sérieux intérêt dans ce sens-là, parce que il y a plein de choses qu'ils ne peuvent pas faire. Quand ils se retrouvent dans un des grands shopping malls et qu'il y a pas, on n'offre pas la salle de la cabine d'essayage, par exemple, bête, ou la facilité pour la chaise de rentrer dans le magasin pour voir toutes les chaussures qui sont proposées parce qu'ils ont mis des tours de chaussures au milieu. Ben, nous, on passe avec deux jambes, ça va, mais quand on a une chaise de 57 cm, ça passe pas. Et donc, ils ont envie d'aller essayer la chaussure ou essayer des vêtements. C'est pas dit que quand on est assis sur une chaise ou qu'on a une canne, qu'il n'y a plus rien qui nous est offert. Au restaurant ou peu importe où. Il faut juste qu'on ait la conscience et un œil ouvert et on va voir que, effectivement, quand nous on peut passer avec nos deux jambes, ben 57 cm de chaise ou une personne avec une badine accompagnée au bras par quelqu'un ne passe pas. Et c'est là que la façon de penser change.
1: Est-ce que vous avez eu l'occasion d'aborder ce sujet, ces préoccupations avec les autorités, par exemple? Vous avez eu l'occasion de faire ça?
0: Autorité, non, disons, j'ai essayé d'aller plus haut pour expliquer que c'est pas logique, mais ça ne suit pas, malheureusement.
1: Alors, pour les familles, vraiment accompagner au quotidien un proche âgé ou à mobilité réduite peut aussi être difficile, surtout lorsqu'on travaille. Donc, à quel moment de la journée, surtout, on peut dire, je ne sais pas quel est le profil de vos clients, mais à quel moment votre accompagnement devient particulièrement important?
0: Pour moi, je pense que c'est surtout quand la personne a eu ça pourrait être une maladie qui nécessite des rendez-vous récurrents. Par exemple, quel exemple que je peux vous donner, un simple stroke demande une rééducation en physiothérapie. Ben, la personne, l'enfant, la personne qui accompagne de la famille ne peut pas forcément prendre congé chaque semaine
1: Oui.
0: pour s'occuper de la personne et l'accompagner 1 heure en physiothérapie. C'est là où moi j'interviens et se passe une relation qui est presque familiale, je veux dire même des fois plus, parce que je l'accompagne chaque semaine à l'emmener chez son médecin, qui est très important en ce sens-là. Ben, elle perd encore plus de motricité.
1: Donc, au fil du temps, vous créez une relation de confiance avec ces personnes?
0: Oui. En fait, c'est plus que de l'amour, en fait. C'est plus qu'un salaire, parce que c'est un attachement. Et voilà, ben, il y a beaucoup qui m'attendent d'arriver, et ça, c'est ma petite joie.
1: Alors, vous nous l'avez expliqué, vous prenez ces personnes pour amener à leur rendez-vous médical ou des fois pour juste sortir prendre de l'air aussi.
0: Tout à fait, ou les emmener chez la famille, ou dans une fête, ou dans une sortie, je suis là.
1: Donc, est-ce que pour vous, vous avez le sentiment que vos accompagnements leur redonnent une certaine liberté aussi?
0: Oui, plus indépendance. Parce qu'ils me considèrent comme une aide qui prolonge leur indépendance. Parce que souvent, la personne âgée n'ose pas déranger son enfant, sa fille, son fils ou sa voisine. Alors, ça devient comme, je ne dirais pas une béquille, mais un moyen
1: Un
0: de
1: moyen.
0: sortir de chez soi, ouais, et être indépendant.
1: Alors Séverine, vous êtes au courant, à Maurice, le vieillissement de la population est devenu un véritable enjeu. Donc 14,8% de la population mauricienne avait 65 ans ou plus à fin 2025. Donc selon vous, est-ce que nous sommes suffisamment préparés à répondre aux besoins de ces personnes âgées?
0: Je pense pas. Je ne pense pas parce que il faut prévoir. Il faut prévoir pour eux, surtout au point de vue du gouvernement, parce qu'on a les maternelles, les écoles du gouvernement, mais pour les homes, il y a, mais je pense pas suffisamment. Parce que avant, on s'occupait des gens chez nous. C'est-à-dire la grand-mère restait chez nous, ben, elle était dans le giron. Mais maintenant, les jeunes, ils sont en appartement, il n'y a pas de place pour la personne âgée. C'est pas qu'ils ne veulent pas, souvent il n'y a pas de place, c'est pas la même cour, etc. Ben, il faut qu'il y ait une place où ils peuvent aller et qu'on s'occupe d'eux sans s'occuper d'eux peut-être. Hein. Ils sont souvent très indépendants jusqu'à tard, mais veiller un petit repas, la prise de médicaments, etc. Ouais,
1: Donc
0: ça, de
1: vraiment,
0: suivre.
1: au-delà de l'aide individuelle, il y a des choses qu'il faudrait changer dans l'environnement même.
0: Oui, mais surtout de demander à ceux qui sont dedans comment les aider à faire des grands projets. Parce que mettre un grand projet mais ne pas avoir de suivi derrière, ça ne sert à rien, je veux dire, quelque part. Il
1: Ah oui,
0: faut.
1: il y a quand même un manque de dialogue.
0: Non, peut-être que c'est moi qui ne suis pas approchée et qui a, vous comprenez, mais il faut pas mettre des grandes infrastructures où derrière ça ne suit pas. Parce que l'infrastructure ne veut rien dire. C'est ce qui est apporté comme amour et aide dedans qui est important.
1: Vous nous avez parlé de l'écoute tout à l'heure. Donc, vraiment, quelle place accordez-vous simplement à l'écoute?

0: et à la présence basée sur votre expérience avec ces personnes.
1: Quelle importance, une très grande importance. Parce que souvent, on bouscule les personnes âgées. Autant que les enfants, hein, mais les personnes âgées, elles redisent trois fois la même chose. Il faut avoir la patience de redire trois fois la même chose. Donc, c'est pas qu'elle l'a peut-être pas écouté, non, mais c'est que c'est pas rentré. Et c'est là où le temps d'écoute est très important. Et la qualité d'écoute aussi.
0: Ouais. Alors, nous avons la nouvelle génération assez différente de l'ancienne. Peut-être est-ce que vous pensez que la nouvelle génération devrait comprendre un peu mieux les difficultés que rencontrent les personnes âgées ou à mobilité réduite? Vous
1: Oui.
0: avez cette perception?
1: En fait, être dans la conscience que la personne âgée a besoin d'aide, autant qu'un enfant. Pour moi, il n'y a pas de différence entre un enfant qu'on est en train d'éduquer et une personne âgée. Donc voilà.
0: Et même finalement, si vous allez nous dire, qu'est-ce qui vous donne vraiment envie de continuer, Séverine, à faire ce travail? C'est, je vais pas dire fatigant, mais it's demanding, on doit dire. Donc, qu'est-ce qui vous motive de continuer chaque jour?
1: J'aimerais savoir. Non, c'est pas. En fait, c'est quand on aime ce qu'on fait. À ce moment-là, on a la force de le faire tous les matins. Si vous n'aimez pas votre travail, vous n'allez pas vous lever le matin pour venir travailler à 4 heures du matin.
0: Ah oui, définitivement. Mais pour vous, cette expérience a changé un peu la perception que vous avez, votre propre regard, on doit dire, sur le vieillissement et l'autonomie.
1: Oui, beaucoup.
0: Qu'est-ce que
1: beaucoup.
0: Ça vous a appris?
1: Ça m'a appris que rien n'est permanent. Tout est impermanent. Et que c'est aujourd'hui. Demain est un autre jour. Demain ne nous appartient pas. Hier, c'est trop tard. Et c'est difficile de l'appliquer parce qu'on entend ça dans tous les slogans. Mais quand on vit avec cette personne qui est pas en fin de vie réellement, mais qui, parce que nous, on est tous en fin de vie tous les jours. Mais quand on voit le vieillissement et que la personne est réduite, oui, ça cogne un coup, oui. J'avoue.
0: Si vous pouvez nous raconter peut-être une expérience qui vous a manqué tout au long de votre
1: Ah,
0: carrière
1: alors
0: là.
1: ça, c'est tous les jours. Mais j'ai de belles paroles de personnes qui sont... Oui, bah oui, marquées, oui. Il y a une dame qui est encore là et que je salue, qui a 97 ans et qui m'a montré un réveil et une pendule. Et je me dis, oui, c'est quoi? Est-ce que c'est sa fille qui lui a offert? C'est quelqu'un de la famille? Elle me dit, non, regarde bien. Et j'ai pris un temps de regarder, mais j'ai réalisé que c'était juste qu'elle me montrait que les aiguilles, elles vont dans un seul sens. C'est-à-dire que ça descend et que ça ne remonte jamais. C'est après arriver à la maison que j'ai compris ce qu'elle voulait dire. C'est que le temps passé, c'est fini. On ne le retrouve pas.
0: Super. En tout
1: Voilà.
0: cas, Séverine, c'est vraiment formidable ce que vous faites et je vous souhaite une bonne continuation.
1: Merci,
0: Alors
1: merci de
0: là,
1: m'avoir
0: on attend
1: invité.
0: Patrice qui arrive, puisque
2: Il arrive.
0: chaque rencontre mérite aussi une petite touche musicale, Patrice.
2: Bien sûr, Séverine, on se connaît, garçon. Pourquoi le choix de cette chanson Die with a Smile du duo Lady Gaga et Bruno Mars?
1: Ben, comme je viens d'avoir la question là, c'est qu'est-ce qui m'a fait réaliser, qu'est-ce que ça me fait réaliser dans ma vie? Ben, les gens qui sont autour de nous sont très importants.
2: Oui.
1: Et de prendre le temps, de prendre le temps et que tout est impermanent, je me répète peut-être, mais que demain arrive et qu'on est tous bien vécu avec ceux qui nous entourent immédiatement.
2: On a bien besoin d'amour, n'est-ce pas?
1: Ah ben, plus que jamais,
2: Voilà.
1: hein.
2: Lady Gaga, Bruno Mars, Die with a Smile. Merci, Sabine Joël.
1: Merci.

0: Die with a smile. Lady Gaga et Bruno Mars à venir les communiquer.
1: Un communiqué du Central Electricity Board qui avise les abonnés de Chebec, habitant dans les environs de résidence Chebec, centre municipal sur Gaëtan Duval, résidence Lotus, WMA, Chebec et les environs, que la fourniture d'énergie électrique sera interrompue entre 8h30 et 15h30, aujourd'hui mardi le 11 août, en raison des travaux qui seront effectués sur le réseau électrique et cette fourniture qui sera rétablie sans préavis à l'achèvement des travaux. Le CEB s'excuse auprès de tous ceux affectés par cette coupure.
0: Merci Sophie, on part dans le passé. Alors que Reza Duli Mahmoud nous raconte l'histoire de Pierre Dallé. Écoutez.
2: Chers auditeurs, bonjour. Je vous parle aujourd'hui d'une personnalité du XXe siècle. Il est issu d'une famille bien implantée dans le domaine sucrier. Comme ses ancêtres et ceux de sa lignée, il a le sens des affaires. Il est d'une grande écoute et humain dans son approche. Cet homme d'affaires allie les qualités de leader à celles d'un gentleman. Je vous parle ce matin de Pierre Dallé. Il naît le 12 avril 1929 à Curepipe. Il fait ses études secondaires au Collège du Saint-Esprit et des études de secrétaire général d'entreprise à Cape Town où il travaille pendant une courte durée. Son père, Adrien Dallé, est le fondateur de la raffinerie de sucre de Deep River dans l'est de l'île. La société Deep River est créée après la reprise de l'usine par Beauchamp. Adrien Dallé est l'acteur clé de la fusion des deux entreprises. De retour à Maurice, Pierre Dallé exerce la fonction de secrétaire de l'usine sucrière de Deep River Beauchamp et devient le proche collaborateur de son père. Il contribue à l'expansion de la compagnie en aidant son père dans le rachat de la sucrerie de Ferney en 1970. En 1973, en tant que visionnaire, il propose au conseil de l'administration de Deep River Beauchamp d'acheter des parts détenues par l'Oriental Pacific de Hong Kong chez Floréal Knitwear Limited. Celle-ci est la première usine de bonnetterie de la zone franche qui opère depuis 1972. Pierre Dallé surmonte plusieurs obstacles.

spectacle avant de faire de Floréal Knitwear une référence du succès industriel mauricien. Sous son impulsion, le groupe investit dans la première filature de laine. Toutes les étapes de fabrication sont regroupées sous une même entité afin de s'adapter aux exigences mondiales. En 1989, le groupe Floréal procède à une diversification de ses activités avec le rachat de Tropic Knits et de New Island Clothing. En 1977, c'est Pierre Dallé qui établit les fondements du groupe Ciel, qui comprend la Consolidated Investment et Enterprises Limited. Ce groupe détient les avoirs non sucre du groupe familial. Pierre Dallé préside ce groupe à la retraite de son père. En parallèle, il joue un rôle clé au niveau du secteur privé mauricien. Il est président de différentes instances, dont la Chambre d'agriculture à plusieurs reprises. Président des conseils d'administration du conglomérat Commercial Island Blythe Limited et de la Mauritius Commercial Bank. Il décède le 7 novembre 1991 à l'âge de 62 ans.

0: USB et panique oui. dans base.
1: Et... ça, c'est ça,
0: ça me pose tout du monde une question là.
1: Oui. Qui question?
0: Est-ce qu'il m'a dit, ben, fait que ma dernier USB qui nous tendait là, ben, voyons, c'est en 2000 quelque chose.
1: Oui.
0: 2010, 2020. Est-ce qu'il y en a une meilleure qui ça? Là, c'était complètement ouais. au début des années 2000, on va dire. Hein? Mais la meilleure?
1: Je sais pas.
0: Pena.
1: Pena. Katimov, j'avais déjà Oli Gould.
0: Oui, mais même, nous avons eu un dialogue avec un professionnel, Katimov.
1: Oui.
0: Donc, lui-même, il m'a dit, non, Pena meilleure que
1: ça. Oui, il y a pas. Okay.
0: Après, ben, la créativité, puis il y a l'épée mot. C'était. Ben, la vie AI. Où est mon cas de santé, Sophie?
1: Oui, oui, hein? Écoutez.
0: Qui écoutez?
1: Ben oui, c'est vrai, si AI peut modifier
0: nous
1: votre nous voix, composer une santé pour vous.
0: Nous avons fait un duo. Ouais. Internationalement connu.
1: Ouais, ouais, ouais. Ouais. Et Aïman Paul, on peut dire là.
0: Et Aïman Paul. Allons voir ce qu'il y a à télé ce soir.

0: Alors, zéro stress sur la MBC1 à 20h15, donc avec Miselaine. Sur la MBC1 à 21h30, un film, Raison et Sentiment. Donc, réalisé par Ang Lee, avec Emma Thompson, Kate Winslet, Hugh Grant.
1: C'est quoi le titre du film là ?
0: Raison et Sentiment. Ah. Alors, au siècle dernier en Angleterre, à la suite du décès de leur père, les sœurs Dashwood et leur mère sont contraintes de réduire drastiquement leur train de vie et de quitter leur propriété pour s'exiler à la campagne. Donc, l'aînée, Elinor, renonce à un amour qui semble pourtant partagé, tandis que sa cadette, Marianne, s'amourache en séduisant Willoughby. Et si la première cache ses peines de cœur, la seconde vit bruyamment son bonheur jusqu'au jour où Willoughby disparaît.
1: J'ai pas vu ça, il faut que je vois.
0: Ouais. Alors sur la MBC 5 à 20h, film, telenovela, attention, Terre d'Espérance. Sur la MBC 5 à 20h50, Éclat de vie. Et sur la MBC 11 à 20h15, Glasgow, 26, les Jeux du Commonwealth. Alors c'est jour D9 aujourd'hui, hein.
1: Oui.
0: Et à la radio ?
1: À la radio. Donc, on se mardi, retrouver le point virgule thématique entre 10h et 11h avec Ashley Cornette. Le thème « Comment sécuriser ses biens et l'importance d'un testament pour éviter les conflits familiaux ». Très important, on va mettre un fini mot, même on avait la guerre ici. Comme invité, Maître Jen Poonambalam qui a avoué vos questions, chers amis, sur le 402 80 80 entre 10h et 11h, retour de la musique avec Zaylo, ça s'appelle On My Mind.

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1: Yes, on doit avoir Miguel en ligne, Miguel. Bonjour.
2: Bonjour, monsieur.
1: Bonjour. Appelle-moi monsieur. Ouais,
3: l'école,
1: ouais,
3: là.
1: Ouais, l'école là.
3: Bonjour Miguel. Qui va bien Miguel?
1: Bien bonjour Miss Ngo. Bien bonjour Miss. Bien bonjour Miss. Bien bonjour Miss Miguel.
2: Bonjour Miss.
3: Ouais. Quelle Miss hein? Miss Sophie.
1: Miss Météo.
3: Non.
1: Bien gagné hein.
3: Sinon Miguel, ça va? Qui vous plaît? Dragos.
1: Ça me mourit là.
2: Ouais, ça en parce que mon mot, il y a quoi dedans, si tu veux bien venir.
3: Qui fait une guerre dans de sagesse?
2: Non, non. Ah. Tu deviens plus gagné, tu es en soi quand même.
3: Aïe, ça qui part bon, ça, ça frissait là, quand ça frissait la table là, non? Ou soit, imagine, quoi, c'est une boîte, ou boîte à faire glacer, c'est une robe de rame.
1: Ou envie, coup de poing dans, hein? En bas, au menton, mais elle est pas, ou quoi, il vous passe, il va passer 10-12, hein? Pas facile, ça. Ça veut dire, on a vraiment des becs dentistes, Zodi.
2: Oui.
1: Chou, fais de mauvais jours pour aller dentiste, ouais. Ça, Miguel.
3: Ouais. Sinon, Miguel, qui programme Zodi? Raconte-nous un peu, là.
1: Mais
3: à dentiste.
1: Avant dentiste.
2: Je programme pas un peu, étant avec famille.
1: Ouais.
2: Raconte un peu, toi, la semaine, tout ça, là.
1: Papa, le travail, Zodi?
2: Non.
1: Prends une congé.
2: Mais
1: qui fait une bonne congé, Zodi?
2: Mais on va pas qu'on a un travail dans l'anniversaire.
1: Oh, l'anniversaire, Zodi! Nous, pas se connaît.
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1: Et c'est demandé par...
3: Pip, pip, pip. Maman!
1: Ou maman qui nous téléphone, nous. Voilà, Lila.
3: Ouais. Mais qui nous a dit, vous mettez-vous de la pommade, l'eau aux gencives? Prends soin où les dents. Ou ça, vous gars, parce qu'il a besoin de gâteau au chocolat pour vous, là.
1: Ouais. Faut pas manger ça, là.
2: Non,
1: vous avez...
3: non, qu'à manger. Parce que vous avez au qu'à manger, là.
1: Ouais.
3: Parce que un gâteau au chocolat, vous faites pas encore fou, et une bouteille de Pure Heaven, ça veut dire qu'à diger un gâteau, là.
2: C'est... Ok, merci.
3: Hein?
1: Guetta, qui vous préfère manger avant d'aller au dentiste ou d'aller dans le sortir au dentiste?
2: Quand
1: on finit, c'est le côté dentiste. Oui, si vous finissez ça, vous pouvez voir le côté dentiste, c'est une tasse de chocolat dans la bouche.
3: Ah, dis mal.
2: Oui.
3: Miguel, amusez-vous.
1: Ouais, exactement.
3: Amusez-vous bien, profitez bien de cette journée. Ok, et puis nous souhaitons tout le bonheur du monde. Pourquoi est-ce que vous mariez une enfant, une madame? Vous mariez?
2: Non.
3: Ah, ben nous surtout, beaucoup mariage, beaucoup madame.
1: Qui était là?
3: Je sais pas.
1: Merci beaucoup.
3: Ouais, mais on lui souhaite le bonheur, tout le bonheur du monde. Dans ce sens-là, qu'il nous peut dire.
1: Pourquoi le bonheur? Ou pour gagner un problème?
3: Non, mais ça va.
2: Non, quand il est pété, on est loin, normal.
1: Ça, on va me dire non, on y est, moi. Moi, on va me dire non, on y est. Qui me dit les régions, coup là? Il peut tenter, là, lui?
2: Oui, quand tu es en mille loin, dans mon maman, tu n'y es pas connu.
1: Oh, ou maman, une cause en Sophie, là, où là?
2: Je ne pas connu, c'est un prix inattendu.
1: Vous êtes allé là-bas, là, Sophie. En tout cas, Miguel, enjoy l'anniversaire.
3: En tout cas, oui, voilà, profitez bien, amusez-vous bien, à la prochaine.
1: Oui, et en plus, ça m'a aussi, comme Miguel Bé, causé là. Le mot se choisit là pour continuer.
3: Mais après ce que j'entends, vous avez une dent contre moi, c'est ça?
1: Non, ouais. Non, vous avez une dent contre Miguel. Oh. Le prochain morceau, signé Christophe Maé, Amadou et Myriam. Le titre, L'amour sur RMA.

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1: Oui. Et on arrive à la fin de cette émission. Oui. Merci l'équipe, du matin, Sophie.
2: Bah oui, écoutez, l'équipe du matin, on a eu Patrice. Hein. Et puis on a eu notre réalisateur télé, Salma Mégane, aujourd'hui. Cathy Martin, notre assistante à la production. Avidari à la technique. Le sport avec Marine Résidu. Le journal et l'interview de la matinale avec Achille Bachou. Les rubriques Mailing Balou, Reza du Lima Mode, Kamlesh Bekori, Jean-François Lekning et Preneuf Biari.
1: Et puis on a eu la grande Sophie.
2: Merci.
1: Et on se retrouve demain, chers amis, à venir.
2: Sophie alias, oui.
1: Sophie alias, quoi.
2: Sophie.
1: À venir, Lizzie oui. sera là pour une heure de musique. Et puis H.T. Cornette sera là. Chers amis, on vous laisse avec Bon Jovi.
2: Oui, gros bisous.
1: Always bisous, ciao. Ciao. À demain.
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1: Merci ou avec nous pour ce mardi matin. Nous accueillons pour tout de suite Marie-Lisette pour Flash 9h. Mario, bonjour.
2: Merci Miss Calamel, bonjour. 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

0: Programm. Et puis sur le plan national, un chantier qui pourra pas vous relancer bientôt après plusieurs années de retard, à pleine manière en construction, SMIPOC, DBM destiné à la PME, pour capable progressivement reprendre après les donations qui interrompent les travaux et les risques qui tiennent donc pour la sécurité. 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Et puis, dehors, donc, la Russie a annoncé lundi 10 août qu'il abat donc dans la nuit 456 drones ukrainiens. 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Et bien voilà, donc nous fin arrive à la fin ça flash là. Merci au fin sublime. Au surtout, passez une très bonne journée à l'Eurodrug FM. Et un prochain rendez-vous avec l'actualité l'IPU à 10h. Sinon, c'est Miss Calamel qui vous l'a pour la suite de l'émission l'Eurodrug FM. À vous tous encore une fois, bonne journée.
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Merci aux branchés sur les ondes de la MBC Rodrigue FM pour ce mardi. Alors les filles, rapidement faire connerie avec ce aisance, l'oring, ce maîtrise technique, ce courage lors de main combat. Quand les filles évoluent dans des poids welter, eh ben c'est Mervyn Claire, connue comme une ascension fulgurante de sa dernière année là, côte ban jeune, li classé comme étant un jeune prometteur. N'est pas fininant que des jours heureux, fininant également banzo côte fininant. Finina également banjo très sombre. Au cours de sa émission là, les pourra raconter nous ce parcours. Mais avant, Noël Guéton Sam, palmarès de Mervyn Claire. Elle commence en 2014.

2012. Médaille de bronze Coupe d'Afrique Botswana. Médaille de bronze à la Coupe de l'Océan Indien à l'île de la Réunion. 2013, les médailles d'or à la Coupe de l'Océan Indien de la Réunion. 2014, médaille d'or au championnat national élite Maurice. Il est également quart de finale aux ceintures Montana de France. Il est également sélectionné pour quart de finale aux ceintures Montana de France. Sélectionné également pour quart de finale au championnat de la zone 4 de la Confédération de boxe Sud-Afrique. En 2015, médaillé d'or aux Jeux de la JOI à l'île de La Réunion. 2016, quart de finale, Coupe Hongrie, médaille d'argent à la compétition de la qualification pour le JO Cameroun. Il est également qualifié pour le quart de finale à la Carden Cuba. Médaille de bronze à la Teofilo Stevenson Cup au Cuba. 16e lors de la 16e de finale au JO Brésil. Médaille d'or au championnat nation élite Maurice. Médaille de bronze à la Stradja Cup. Ça s'est déroulé en Bulgarie. Médaille d'argent au championnat élite de la Confédération africaine de boxe. 2018, médaille d'or au championnat national élite. Médaille quart de finale à Bulgarie. Élimination au tour 8 de jeu du Commonwealth en Australie. 2019, médaille d'or au tournoi Interbox. Ça s'est déroulé à Sanabo, en Afrique du Sud. Et médaille de bronze à Teofilo Stevenson Cup. Quart de finale à la Governor Cup en Russie. Médaille de bronze à India Open en Inde. Médaille d'or au JO Maurice. Médaille d'or au Half African Game au Maroc. En 2010, médaille d'argent à la Regatta Cup aux Seychelles. Et médaille Coupe de l'Océan Indien à l'île de la Réunion. Médaille de bronze Coupe d'Afrique Algérie. On retourne un peu en arrière en 2011. Quart de finale aux Jeux de la Jeunesse du Commonwealth, l'île de Man. Il est sacré champion. Et pour cette année, il ramène l'île Maurice sur le podium, la boxe au devant de la scène en remportant la médaille de bronze et qui a fait honneur à notre île. Ce n'est pas le palmarès. Tout ça au cours de notre émission. Bienvenue dans l'histoire de Merveille Claire.

0: lui faire fierter ce pays, lui faire fierter la République, lui faire fierter sa famille. Aujourd'hui, nous prenons avec nous pour Liv Zistoua Rodrigue, Mervin Claire, un enfant pompé au clair, qui nous peut découvrir ces histoires. Mervin, bonjour.
1: Bonjour, on m'appelle Mervin Claire, maintenant 33 ans. Rodrigue, on habite à Auclair. Et là, hier, on commence la boxe, au sort de boxe de pompe. En fait, moi, je suis un de pompé qui me fait grandir, me rendu au clair avec mon grand-mère la Claire, même tonton qui s'appelle Hervé Claire. Donc, il est dans la sélection Maurice. Après, il décide de retourner Rodrigue, et il vient visiter nous un peu. Et c'est là qu'il amène quelques légumes à la boxe pour nous. Il fait nous jouer entre nous, ce matin et il y en a quatre nous. Donc, on commence jouer. Et en même temps, l'école de boxe, qui était couvert pompier. Et quand il remarque qu'il y a un potentiel, il a limité ce niveau de l'école de boxe. Et c'est là qu'il commence à faire la boxe. Bon, moi, en fait, dans le maternel, pas vraiment, pas trop actif dans le sport. C'est comme un début, mon primaire, dans cette famille en CS School. C'est là qu'il a commencé à faire un truc comme athlétisme. Comme cross et tout, j'ai participé moi avec M. Eddy. Après M. Eddy, tu es dans le Vichy pour Vesespo dans cette école-là. Tu peux faire une école football dans Ancien. Et mon papa, après, moi, je suis joué assez bien. J'ai gagné à Vité et tout. Tu es dans une école football. Donc, moi, je suis assez bien côté athlétique. Et après, moi, nous avons décidé qu'on allait dans le secondaire. Entre la boxe et le football. Et c'est là qu'il m'a continué vers la boxe.
0: Mais si nous disons un des meilleurs moments de l'athlétisme qui n'est pas oublié, hein?
1: Athlétisme. Athlétisme, en fait, un des meilleurs moments passés, c'est dans l'école Grande Montagne Collège, comme on était secondaire. Je me rappelle, moi, j'ai un cousin qui s'est passé bien, qui s'appelle Jérémy Niaza. Et il était un cousin nous assez proche, mais c'est une base d'une femme. Je me suis dit, un mot avec toi. Mais pour un jour, c'est du bac, moi, un jour, on reste battu. Ça, c'est le meilleur moment de mon cadre dans l'athlétisme, dans le collège. Et puis, primaire, on va rencontrer Titian. J'ai fait des autres, parce que dans toute classe, j'ai. Et quand on a le secondaire aussi, pareil, mon pensée, quand on commence par l'équipe d'un petit corps, et mon panne, l'école est trop beaucoup aussi, mon frère jusqu'à SI. Et on remonte à la collège, puis là, là on a étudié très cher.
0: Ça va le premier jour, la boxe là, raconte-nous ça pas au coup là.
1: En fait, pomper, ce qui nous plaît, c'est que nous pouvons faire la boxe, c'est que nous sommes une équipe camarade. Et une équipe camarade qui nous même là, nous sommes l'école ensemble, dans la primaire. Et moi, je sais que c'est dans Jean-Yud, c'est dans Besmandi, c'est dans Lille, c'est une équipe nous. Et donc, c'est nous-mêmes nous qui

0: 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Et c'est Maurice qui nous l'a montré, nous pouvons quand même faire quelque chose au salaire public. Et bon voilà, c'est comme ça que ça a resté jusqu'à ce temps.
1: Il est là au niveau ben, de l'entraînement, comment ça s'est passé hier?
0: Au niveau de l'entraînement, vraiment, à cette époque, nous passons dans beaucoup de matériel pour nous travailler, nous avons beaucoup d'équipe. Plus là, nous jeunes, nous sommes contents de l'activité sportive. L'entraînement passe plutôt fun, amical entre nous. Parfois, dans mercredi, vendredi, un petit peu sorti dans l'école de Pompé, je suis permis de les gars avec ma plus grand mal là-bas. Et pour nous, c'est un fun. Comme quoi, nous connaissons un plus grand, ta pose, notre câble, tiens-le nous. Mais nous, je suis content parce que nous avons envie de tiens-le aux autres aussi. À la base, la boxe, ce principe, c'est toucher sans se faire toucher. Et là, hier, je passe un petit coucou à M. Lavalle-Augustin et mon entraîneur qui commence à travailler avec moi depuis l'enfance, mon premier entraîneur. Et lui, à la base, il me dit, montrez-nous c'est quoi la boxe. Il montrez-nous, peu importe qu'arriver, c'est que tu touches ton adversaire, sans que ton adversaire touche toi. C'est ça, pour moi, le principe de la boxe. En fait, la boxe, c'est un sport qui passe très vite, surtout en amateur, comme mon frère, c'est mon pro. Et il y a assez vite, parce qu'il est dans juste 3 rounds pour marquer et sans que l'adversaire manque le haut. Et dans les hauts niveaux, il y en a beaucoup de tricks qu'on fait. Il dépend du niveau. On voit dans les hauts niveaux, il est beaucoup plus compliqué. Chacun utilise les tactiques de camarades, de cave, applique les autres tactiques. Et en fait, la boxe est un sport bien. Pourquoi il y a un sport bien?
1: Avant qu'il nous monte le ring, nous avons un travail physique qui a besoin de faire mes 20.
0: Exactement. En fait, nous avons un gros travail physique qui nous vient faire et aussi un gros travail mental. Et tactique, technique, enfin, dans tout qui se joue dans la boxe, parce que c'est un sport qui, en même temps, nous faisait d'un coup, la fatigue rentrée, nous faisait finir. Beaucoup de jeux physiques, mais vous avez un mental solide aussi pour être capable de réussir dans ce sport-là. Je me rappelle mon premier combat, et vu que je me suis rentré un peu en dernier, comparé avec mon camarade, et je suis venu habitué à l'école de boxe, mon collègue était à l'école de boxe avant. Mais moi, je n'ai pas du tout. Moi, je suis allé boxer au Millennium Square. Maintenant, plein de stress, parce que je suis boxé, je ne vais pas dans la boxe. Donc, moi, je suis rentré, je me rappelle boxer, je suis rentré avant de me faire boxer, mais moi, allez, moi. Et arrive là-bas, je commence à faire un peu de trac, parce que je ne vais pas connaître qui était boxé même. D'ailleurs, moi, je suis sorti bien même. Et je ne vais pas rester boxé, parce qu'il y a des séries habituées, qui font qu'ils m'ont s'assoir là. Et moi, je suis un petit peu de temps. Et j'ai fait un mois dans des mois pour une lutte pendant l'Independence Cup là-bas. Et mon entraîneur m'a entraîné. Et moi, après, cette fois-là, j'ai fait une très bonne compétition. Et c'est là que j'ai gagné le goût pour aller avant. Mon premier gars, en fait, j'ai gagné depuis avant de faire la boxe. Parce que mon tonton, quand il me sortit Maurice, dans la sélection Maurice. Parce qu'il y avait un boxeur assez sérieux dans la sélection nationale, pour le team et la LO, j'ai des villes et tout. Et quand il descend, c'est cadeau qui l'inca, en fait, sous ma nivée, c'était chacun un ligand, c'est un ligand blanc, un bien joli ligand. Et c'est mon premier ligand à boxer, mon gagné avec mon cousin.
1: Et Wonko, il a ça comme souvenir, comment dire?
0: Ah, il est tellement longtemps, si il a un petit nous brigand, nous nous écrit, nous sommes salés, mais. Actuellement, on a plein de grands souvenirs ensemble avec mon tonton.
1: Ouais. Et Mervin, vers qui, quand est-ce qu'il est là ou décide pour aller à l'île Maurice? Raconte-nous un petit peu pourquoi.
0: Bon, ça fait une phase qui est bien difficile dans ma vie. Comme quoi, on a vécu à Rodrigue depuis petit jusqu'à 17 ans. Tous mes camarades à Rodrigue. Et tous ceux qui me connaissent, Rodrigue, ceux qui me connaissent. Et j'ai l'habitude à Rodrigue. Et après, comme on est appelé dans la sélection, ça va y aller. J'ai un mort parce qu'il y a une catégorie qui est en numéro 1 blessé à Maurice. C'était Bruno Julias dans cette époque-là. Et c'était moi qui suis jeune dans sa catégorie-là, qui est la potentielle. Donc, là, moi, je suis remplacé par la compétition internationale.

Mais mon défaut, c'est pas facile. C'est qui m'a pas bien jeune, c'est ça qui mes parents, qui mon famille, puis m'adapter avec un nouveau style de la vie, Maurice. Et pour l'amour, moi, plus pour mon faire vivre. Et je dis, moi, ça bien parce que c'est ce qui m'entend, moi, ici. Et quand tu arrives, Maurice, ça l'étonne. C'est une compétition qui motive des affaires.

0: Si la tribuna restait 5-3 contre Moukaba, bon, là, mon reste à Maurice, c'était en décembre 2010. Mon reste Maurice, même mon étudiant ici, mon étudiant Bous, il se pour étudier avec Trustfund. Et mon étudiant jusqu'à 2013, mon fait sport étude, mon allemand compétition, mon continue dans mon étude. Et c'est en 2014, même qu'il est là, mon vigne numéro 1 en 69 kilos. Et c'est là que tout a commencé. Mon père, mon premier jeu comme Manuel dans sa catégorie-là. Et mon évolué jusqu'ici. Et voilà. C'est comme ça que j'ai fait une partie. Et il y a tellement beaucoup de victoires et beaucoup de défaites aussi. Mais 20 victoires qui me rappellent, qui m'ont hier, c'était d'abord championnat Maurice, 2014. C'est là qu'il me fait le déterminer, autant qu'un jeune. Si je suis dans la sélection numéro 1, je suis en championnat national. Et c'était en 2014, quand je suis en catégorie 69 kg. Et je suis dans mon pool, j'ai tellement beaucoup boxé à expérimenter. Je suis dans Jonathan Sutton, Jean-Luc Rosalba, Jonathan Ramchen et tout plein d'autres boxeurs. Et quand ça a été assez difficile. Mais moi, je connais une jeune promoteur, je peux monter, je suis content d'entraîner, je suis bien physiquement. Et je me pose tout ça dans le ring, et je suis un champion national, et aussi meilleur boxeur pour sa compétition-là. Et c'est là que je gagne ma place dans la sélection nationale à ce moment-là. Et comme je gagne en sélection, je saisis mon sens. Et comme en 2014 même, je fais mon premier médaille dans l'Afrique. Avec une compétition avec Coupe d'Afrique des Nations. Et là, on a une médaille bronze. Je suis satisfait autant qu'un jeune comme une médaille bronze parce que c'était un début à tout. Et je commence à gagner une médaille, niveau par niveau, je continue à évoluer, même à aller. Et après, je commence à tester mon moment meilleur. Et je trouve que je gagne une médaille d'eau. Et c'est comme ça que je fais champion d'Afrique, champion d'Afrique. Et je monte dans le ranking en Afrique. Et mon père avait plus confiance, mon capable. Mon premier médaille d'or, c'était Gilles et Gilles 2015. Mon premier médaille d'or international, c'était quand mon petit bizarre a boxé 75 kg, alors que mon petit a boxé 69 kg. Mais c'était mon petit bien entraîné, ça va me faire mon père et mon petit médaille d'or de sa catégorie.
1: Et comment on dit aujourd'hui, ou une référence pour la jeunesse, mais nous pas pour cause, c'est qu'il est non de bon, à nous cause également un gros défi, parce qu'il est là également une défaite, pas vrai?
0: Moi, il y en a beaucoup de choses qui me passaient, qui me donnent un goût amer, mais moi, tout le temps, moi, mon pense positif, de dire, moi, je mets dans la tête tout le temps, qui après tout, ben, ça fait amer, un chemin, un parcours qui m'a besoin de faire. Donc, peut-être dire la difficulté là, c'est la clé pour la lumière demain. Et tout le temps, je reste positif, mon travail, parce que dans mon parcours, parfois, j'ai fait ma sélection. Quand je connais mon mérite, je ne suis pas tombé. Beaucoup de fois, on arrive ça. Beaucoup de fois, je gagne le ring. Je viens de me battre, je ne connais pas pour quelle raison. Mais je prends comme une victoire au fait pour les cas, je suis davantage pour capable d'aller l'avant. D'ailleurs, jusqu'ici. Donc, il y a une difficulté qui passait, mais moi, je pense que je suis positif, je suis réfléchir, je suis capable bien voir, mais je suis positif, je suis capable de répéter ça dans mon ring. Bon, il y en a tellement beaucoup, mais moi, le fait qui me prime avec moi, c'était à Tokyo 2020, parce que je suis super en vie. Tout le temps, je suis en vie de ce jour-là, et il y a une médaille olympique. Moi, j'ai une médaille olympique parce que ça fonctionne espérément beaucoup. Comme on boxe Tokyo, je passe des tours. Je me rappelle bien, je boxe contre Canada et Jordani. Je passe mon deux premiers tours, je le dernier tour, je me rappelle une médaille olympique. Et dommage, je me suis battu parce que c'est décision. La défaite qui me manque, moi, et je pense que c'est pour moi à vivre.
1: Mais dans tout ça, là, il y a un élément qui nous a besoin d'aborder au cours de cette émission-là, c'est où la famille. Mervin, aujourd'hui, on retrouve champion, pas juste en termes médailles, mais en termes familial, en termes camarades. Ça support-là, est indispensable d'après vous?
0: Normal, exactement, parce qu'il ne va pas faire rien tout seul. Et moi, on en a beaucoup de monde qui me supporte, moi. La famille toujours là, pour être un petit positif. et ça, ça allait nous jouer. On voit. Côte parfois aussi, ou car tactiquement,

0: 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moi, coup de bon, coup de pavo, et surtout beaucoup d'amis aussi, beaucoup de camarades qui ont dit positif, parce que les camarades là, on est beaucoup négatif, parce qu'ils ont positif, ils ont posé, explique-moi ce qu'ils disaient, et ça aussi dit beaucoup dans mon collier. Exactement, la discipline n'a sa place partout, dans la vie même, parce que la boxe est à l'école de la vie pour moi, et tout le temps, on a une discipline, parce que parfois, je me donne un exemple, mon gars, sur l'entraînement, ben, je me mets sur le travail, et on vient à l'étendre libre. Je n'ai pas envie d'étendre, moi, capable, parce que maintenant, d'autres trucs à faire, alors, demain, j'ai tout physiquement. Tu comprends? Comme quand on a une petite famille, ben, l'amour disait, laisse ben affaire s'occuper, puis moi, reste concentré, qu'est-ce que c'est qui me donne pour faire.
1: Nous vous causons un peu lors les Jeux du Glasgow qui ont déroulé et à quel point, ben voilà, chaque jour, fin de compter, chaque jour, il y a besoin de des efforts supplémentaires. Et si tu racontes-nous ça, l'aventure là?
0: Oui, l'aventure Glasgow, fait, comme on dit tout le temps, on a une tendance, nous n'avons que la boxe, nous n'avons que le ring, mais en fait, tout le travail là, il fait en dehors du ring, pas juste le ring. Quand on dit mon Glasgow, c'est toute une préparation qui est venue depuis janvier, jusqu'à mon dernier jour de compétition. Et moi, pour moi, ça a une passe. C'est plutôt une préparation qui me passe assez compliquée. Bon, compliquée dans le sens que moi, je disais, des stages pour aller, une mise de gants avec mon adversaire de taille, qui dans mon préparation, je fais bien ça. Assez tôt. Et malgré tout, je reste concentré, me préparer mentalement et physiquement motivé. Quand on arrive deux semaines avant mon compétition à Glasgow, et c'est là que je gagne la chance de gagner un sparring partner. Je suis allé à Nistaz, Irlande, et là-bas, je gagne plus de moi, c'est bien, et c'est là que je prends plus confiance. 8 mois sans mise de gants avec un détail de préparation énorme. Et bon, c'est là-bas que j'ai assez confiance et mon préparation pour finir là-bas. Et c'est peu qui m'ont gagné. Et là, quand on arrive dans mon ring à Glasgow, quand on fait un tirage pour le premier tour, on guette mon tirage et là, tactiquement, on commence le travail. Pour moi, il me passe assez bien, malgré mon élimination de mes finales, mais je suis satisfait de mon préparation à Glasgow.
1: Est-ce qu'il est capable de dire aujourd'hui, Mervin, qui ou ben voyage à l'international, il renforce un petit peu la façon dont vous boxez.
0: Exactement. Normal, il renforce, surtout bien beaucoup d'expérience. Parce qu'ici, il est vraiment livré. Il y a un homme d'affaires qui dans la boxe même. Le niveau n'est pas pareil. Il y a beaucoup d'adversaires, différents adversaires, différents styles, différentes techniques. Qui, si dans la sélection, je me retrouve avec moi-même. Moi. Et mon manager, plutôt manager qui était commencé pour me mettre les gants. Donc, mon manager a une touche assez solide. Bon. C'est comme un international, mon manager a un adversaire de taille, un adversaire qui est in action de compétition, tout ça. Et c'est ça qui fait nous progresser. Tout le temps, nous avons une mise de gants parce que nous sommes un sport de contact. Nous pouvons entraîner, oui. Nous pouvons entraîner, quand nous sommes nous pouvons entraîner, mais nous pouvons avoir un adversaire vis-à-vis nous dans le thème du combat pour nous progresser et aller l'avant. Ouais. C'est ça l'avantage qui nous gagne international. Pour les gens qui me prennent avec moi, qui me supportent moi, mon Djaou, même jusqu'à Astère, mon premier entraîneur, la Valorista, je dois vous demander un petit conseil parce que même on évolue, on arrive à un autre level de raspo là, je prends la boxe et parfois je me rends un coup de main. Dans mon tonton avec les mêmes qui lui fait des sommets pour les courses radicales et d'ailleurs c'est lui-même qui met moi dans la boxe. Après nous prenons un entraîneur qui plutôt côté sans formation, d'une fois là, genre Rex et tout. Il y a beaucoup d'entraîneurs, c'est toi aujourd'hui qui nous fait. Pour Maurice, nous avons M. Gaëtan Rengen, nous avons Richard Saini, Jean Libon. Qui fait les autres baisses, pour me capable d'évoluer. Actuellement, là, moi, j'ai un entraîneur qui est dans ma compétition, surtout comme M. Henquin, Ludovic Henquin, ça a donné un coup de main.

0: il faut qu'on visite. Maintenant, Bruno Gilles même, qui est moi dans l'entraînement et même personnel. Après, mon entraîneur qui est là avec moi, qui me fait beaucoup pour moi, et c'est M. Roberto Ibanez Chavez, c'est un monde qui travaille avec moi plus de 10 ans. Et là, il me trouve mon évolution de sport, c'est grâce à lui. Donc, c'est un peu mon entraîneur qui travaille avec moi et qui me fait faire mon confort à la boxe meilleure.
1: Chaque année, il y a même sur l'évolution, nous trouver le monde évoluer, la boxe aussi peut évoluer. Est-ce qu'il ou encore apprendre le ring, même jusqu'à maintenant, Mervin?
0: Chaque entraînement, chaque préparation, c'est une nouvelle chose qu'il faut apprendre. Et chaque génération aussi, parce qu'avec sa nouvelle génération-là, beaucoup d'affaires ont changé. Et comme on dit, la boxe m'a mis à évoluer. Mais c'est un sport qui, enfin, sport général, on ne peut pas finir à apprendre. Ouais. Vous avez s'entraîner, vous avez s'updater parce qu'il y a tellement beaucoup de trucs à apprendre, beaucoup de techniques, beaucoup de trucs. Côté, ben, pareil, même beaucoup d'affaires ont changé. On voit nous avons travaillé rustique, l'autre côté, l'inupgrade, une nouvelle machine. Et dans tout côté, pour les évoluer, tout le temps, nous avons accepté.
1: D'accord. Et justement, Mervin nous rappelle qu'il y a une panoplie d'artistes qui sont pour et vous les autres ben, sportifs qui finalement ont une ben, médaille. Alors, ce titre déjà, Lydia, mais avec l'air, nous allons écouter ça.

Voilà, avec autant d'émotions, merci beaucoup en tout cas à Banotis qui fait connaître un petit peu Valéa, le band sportif, grâce à eux, à cette manière, à cette façon, grâce à un son, une mélodie, un texte et qui nous rend un hommage. Alors là, tout à fait autre chose.

0: Et si oui, non, un mot ou bien une phrase, parce que est-ce que tu as croit à ces enfants pompés qui sont un peu brigands, brigands, ou même on dit, tu es un peu brigands, brigands, ces enfants-là ont dit, puis représentent l'île Rodrigue et la République au effort. Et puis ils arrivent là, quand nous regardons derrière, qui résumé qui vous faire, hein?
1: Bon, moi, pour moi, personnellement, et parfois les gens font comme dire ça, moi aussi apprécier résilience et détermination qui m'en est là pendant tout ça les temps là, parce que franchement parfois quand je l'écoute, mon café tout l'écoute, mais ça fait très longtemps qu'il tu sais, et m'obéir ça prend m'obéir c'est pour dire dans ce pot là même, mais moi j'ai vraiment beaucoup plaisir, j'ai vraiment beaucoup plaisir et moi apprécier qui m'en capable endurant dans ce pot là. Et reste toujours déterminé pour représenter l'île et tout le temps, mettre un sourire à l'eau, la République de Maurice et toutes les Rodrigues.
0: Et si on a pu dire un mot sur l'avenir de la boxe là?
1: Ben moi, je voudrais que la boxe, il est aussi Rodrigue. Et quand avant, je ne connais pas comment l'avenir avant, il y a beaucoup plus de boxeurs. Ben, qui m'a la boxe bien entraîné, il y a un boxeur qui est beaucoup plus occupé. Mais actuellement, tout ça pareil. Moi, j'ai besoin de petit nombre, boxeur qui a mal à bord. Et moi, je pense que les jeunes, on est l'étude est très important. Mais accompagné avec un sport, il est plus important. C'est un sport qui est tellement difficile. D'ailleurs, moi, comme on fait un sport, je me connais qu'il y en a là-dedans. Franchement, je ne connais pas. Je ne sais pas si je suis pour Carlo pour le relais, si je suis intéressé pour le relais. Mais en tous les cas, moi, je suis bien content de faire un sport et choisir qui sport qu'il y a envie de faire après.
0: Et nous terminer par dire qui vous rêve?
1: Mon rêve, sport même, moi, j'ai envie de gagner une médaille aux Olympiques. Ça, c'est mon plus gros rêve. Qui tout le monde vit en paix, fini dans l'île Rodrigue, sans aucun problème dans sérénité. Pareil, moi, mon message à tout Rodrigue, c'est qui nous vivent bien contre nous, qui nous vivent tout le temps unis à l'harmonie avec un équipe sincère et qui nous vivent bien, qui nous vivent bien dans nos yeux, parce que nos yeux c'est un cercle et qui nous apporte aucune négativité l'un au prochain et qui nous ressentent. Voilà.
0: Merci beaucoup, Mervin. Voilà, c'était l'avis de Mervin Claire. Ben, Mervin, nous disons merci et continuez à briller.
1: Merci beaucoup.

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0: Voilà, une scène qui amène beaucoup de sa carrière, de son parcours. Ben, on espérait qu'il ou pour continuer à briller, continuer à aller de l'avant. Et très souvent, quand nous guettons comme ça, nous disons, ben, c'est facile, hein, nous gagnons une médaille. Et des fois même, nous habitons déçus quand nous ne trouvons pas une médaille. Alors que derrière ça, aujourd'hui, nous allons comprendre qui est un travail incroyable. C'est tout un schéma, c'est tout un la chaîne, c'est tout un fil conducteur qui amène à une victoire ou à une défaite. Et où c'est quelqu'un qui peut énoncer pour nous une victoire et qui peut énoncer également pour nous une défaite. Merci beaucoup, Mervin. C'était l'histoire du jeune prodige Mervin Claire.
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flèche du 10h. Deux avis du lycée. Tout d'abord, on nous prie d'annoncer le lycée de Mme Rihanna Baptiste. Le lycée de Mme Rihanna Baptiste, Nespéville, aussi connue sous le nom de Rihanna, elle était âgée de 29 ans. Ex-habitante de Reposoir, le convoi mortuaire sortira de chez son époux, M. Gérald de Baptiste, aussi connu comme Frisco à Reposoir. Aujourd'hui, mardi le 11 août à 13h, pour se rendre en église Saint-Esprit de la Ferme et de là au cimetière de la localité. Et on nous prie d'annoncer le décès de M. Francisco Le Gentil.

Ici, le monsieur Francisco le Gentil, aussi connu sous le nom de Tico. Il était âgé de 44 ans. C'est un ex-habitant d'Ansrafin, d'ici survenu à l'île Maurice. Le convoi mortuaire sortira de chez sa sœur, Magdalette le Gentil, à Ansrafin, mercredi le 12 août à 13h, pour se rendre en église Saint-Esprit de la Ferme et de là au cimetière de Rivière-Coco. À ces deux familles endeuillées, amies, famille, proches, connaissances touchées par ces départs, l'imbécile vous présente ses plus vives sympathies. Et vous allez retrouver pour tout de suite Brune Danielle Léopold pour l'émission Fait Main.

0: Bonjour à tous, nous revoici pour votre émission féminin. Quel plaisir de vous retrouver en ce mardi matin. Je salue toute l'équipe, surtout l'équipe de la rédaction. Alors je dis un grand merci pour le flash en anglais. Et bien sûr, nous sommes ici toujours pour présenter Banna Dimoun qui peut faire Banna Zoli quelque chose dans nos îles Rodrigues. Nous ferons une salutation spéciale à tous ceux qui écoutent nous à travers le net ailleurs. C'est l'émission là, Femme. C'est une émission qui nous coûte nous d'une place. Banna Dimoun dans nos îles Rodrigues qui peut faire un travail extraordinaire avec Zotlamé. Aujourd'hui, certainement, nous pour passer un bon moment. Qui fait aujourd'hui, nous pour cause la décoration. Alors, pour une fille qui est avec nous, hein? 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Alors si vous prenez peut-être l'idée pour une décoration pour une fête plus catering et aussi gadjak pour la fête, ben c'est la personne et qui nous vient dire choisie qui nous propose aujourd'hui pour l'émission Femin. Et oui, c'est Élise Déco qui nous accueillit à l'osonde de la radio Rodrigue FM qui vous porte sur la vie, ce domaine avec nous et nous dire un bonjour et bienvenue à Élise Déco. Bonjour!
1: Bonjour, merci beaucoup pour l'invitation.
0: Ah, quel plaisir de dire oui. Alors, nous donne place, comment nous dire, à Banjimoun qui dans la décoration comme vous, pour causer un petit peu, pour donner l'idée, pour aider, conseiller et pour proposer aussi au service, pourquoi pas. Et sinon, Élise Déco, peut-être une présentation et plus pour ceux qui ont envie de connaître qui c'est là, Élise Déco.
1: Alors, mon présentement, moi, c'est Annabelle, qui habite dans les îles Rodrigues. En fait, moi, je commence déco en 2016 à Maurice, les temps qui m'occupaient organisme au Montréal. Donc, moi, je fais un déco qui a de nos personnalités, qui a passé une fusion de Maurice et Rodrigues, et qui, moi, mon mauricienne, mon monsieur Guy Rodriguez. Donc, c'était un peu difficile pour moi dire, je me la comprends qui m'a molé. Mm-hmm. Donc, c'est pas ça, même des choses que j'ai des

0: Il a été difficile comme ça, mais de même, moi, ben, les autres du monde qui est normal, les autres figeons, qui je veux, comment je veux pour faire dans un grand jour, quand ils ont réorganisé un truc, il est plus difficile. En 2016, tu en as beaucoup, mais de pas tu l'es à une nouvelle vision. Je suis le plus de, je vais nous faire ça, je propose nous ce que je veux faire. Donc, il y en a,
1: D'accord.
0: moi, je viens avec sa vision qui, moi, pour écouter mon client, moi, pour dire, il peut dire, moi, comme ça, ben, il laisse ça comme ça, il a envie d'organiser des couleurs ensemble, nous avons merge couleurs là, nous pouvons faire ça comme ça, il a envie de. On va moi, il est dit dans la place, comment il est, peu importe, nous pouvons écouter la personne, nous pouvons essayer de s'arranger pour faire une de cette façon. Donc, c'est comme ça que nous créons l'éducation Catherine.
1: 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Ça veut dire qu'il nous comprend qu'il ou pas je peux penser même pour venir une décoratrice. 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
1: Ça veut dire avant là ou pas si dans la décoration du tout?
0: Non, mais tu dans la décoration, un petit peu pas trop, comment dire. Comment vous achetez les moderniser, les mettre et tout. Mais avant, moi, tu travailles, comment dire, mon 27 et faire un truc, une petite familiale. Moi, je trouve faire un petit assemblage, un petit décor, une petite affaire simple. Mais l'idée pour, comment dire, c'est ça, c'est mon business pour. 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Même commencé à merveiller pour un déco, j'ai une bonne décoration de voyage, tu m'as aidé. Prends un petit bout dans ici, mais tu as un petit bout dans ici, mais tu l'as là, tu l'as dit. Donc, ça
1: Wow.
0: me laisse ça comme passion.
1: Un joli début, et que c'est vrai aujourd'hui encore à travers où nous rendons compte qui quand nous faire un métier, il n'est pas vraiment qui nous rêve ce métier-là, il n'est pas vraiment qui dit, voilà, pour faire ça, t'étais là, ça fait. C'est du moment qu'ils nous mettent la main à la pâte avec l'équerre, avec nous les corps, nous l'âme, quand nous faisons des affaires bien, bien, les là, nous disons, voilà, mais nous capables de faire l'ivinen métier. 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Donc nous dire qu'il est marié, stressé, n'a beaucoup d'affaires qui faire, mais où on gagne le temps pour de nous à la décoration. Comment on fait? Comment on organise? 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
0: Au fait, les temps, mon guide-man modèle qui me tue, la personne me suis devenue, me suis dit, je parle trop beaucoup fleurs, mais je les ballons. Vous connaissez qui, en 2016, je me suis dit, commence pas les ballons, mais les fleurs, mais moi, je suis les ballons même, mais je me suis dit, mon ballon, elle forme cœur derrière moi. Et après, ben, fleurs, etc., le fait. Et là, la personne, légèrement, elle forme cœur, elle est un peu difficile, elle pousse ici, elle pousse là. Et on regarde plusieurs vidéos, on essaye d'assembler mon cœur moi-même. Et mon téléphone, la personne, elle dit, mais, faut qu'on montre un tuto. Légèrement, on lit aussi, elle essaye un tuto, elle pense, elle est pour bon. Moi, je dis, est-ce qu'il me capable, si elle est pour bon, ben, est-ce qu'il ou capable montrer moi comment vous faire lire le truc, mon capacité ballon, toujours me montrer où, mais mon collègue, il prend une dépense. Je dis, va pouvoir payer une déco pour moi, là, parce que vous vivez, montrer un jumeau, comment, comment c'est la tout. La ligne, moi, non, pas l'hiver, m'a acheté un truc, lui, pour essayer de faire une vidéo, lui montrer moi comment. Et donc, lui montrer moi un petit peu comment lui rester, c'est lui, mais j'ai dit, ok, lui vient dans thème qui me lit un petit peu. Après, moi, qui me la table, vient dans cette façon-là, cette façon-là. Et tu peux être stressé aussi, mais j'ai du moulin, j'ai des gens du monde qui l'a fait, c'est mal, pas fait comprendre.
1: Bon, bon, c'est ça même qui l'indique alors.
0: Je pense, oui. Et là, finalement, mon vieux, mon bonne sœur et que mon bonne cousine qui te fait un peu organiser, genre, bien avec, tu pouvais faire ça, tu pouvais aussi faire ça pour ton mariage, tu pouvais faire ça du monde la même confiance, là. Et finalement, oui, donc, il y a un peu hésité, puis tout, mais moi, j'ai envie de faire la personne confiance. Leslie, c'est Félix, mais à la maison, moi, j'ai mon bonne sœur, laisse-moi faire tout, moi-même, pour me dire, moi pas déçu. Donc, la moyenne est dans les levées, je suis posée, je vais mettre l'emphase, bon, juste mes make-up, c'est là, je vais me lever depuis 4 h du matin, je presse mon feuille coco, je vais mettre mon joli petit fleur, je vais m'installer tout moi-même. avec un des trois cheveux, même du même que le type, avec Zong, moi, je vais faire mon audio. Et au salon, je vais faire mon déco. Moi, je suis jeune, un petit peu, couleur qui me miche, content, couleur qui me contente. Vu que mon miche, je suis bien content orange, et moi, je suis un dernier.

0: pour ton progression. Donc, le mug de semaine, c'est un voyage en semaine.
1: Wow, ben vous pensez que c'est extra joli. Et ben voilà, quel honneur, on a fait vos décorations. Ben, mon croix, ça fait de la ligne comblée et de joie. Et puisque, comment qu'on nous y a fait, c'est aussi la fête des couleurs, flair, ballon, comment on dit. Et il nous a fait qui moucha voudrait, ou dire nous, ça les temps là, quand on propose sa cœur et en forme fleur, là, est-ce qu'il utilise la tendance? Astaine, nous peut trouver différents modèles avec ballon. Est-ce qu'il ça à l'époque là, c'est-à-dire en 2016, est-il déjà tendance? Ou non.
0: Non, au fait, là, c'est un petit carré, un truc avec ballon carré, demi-rond, ou bien un seul côté. Mais bien avec la moitié de l'époque, on m'a dit, il passait un truc en ballon qui tout du monde n'est pas fait. Et là,
1: D'accord.
0: mais je ne peux pas dire si c'est amoureux, c'est là, il pas la parole. Là, elle me rend dans la salle, c'était waouh!
1: Wow, ça veut dire nous comprenons qui l'été moderne, donc à l'extérieur, les patchs courants, même dans Maurice.
0: Voilà.
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0: Voilà.
1: Wow, eh bien, nous bien contents et qui ont réussi à faire l'affaire et qu'avec Oumoya, c'est une bénédiction, qui est un métier qui ne prend naissance, aujourd'hui, une gueule 10 ans de cela. Elle est là, raconte-nous un petit peu, tout de suite, on donne au nom de où l'entreprise, Elise Déco, comment on fait le choix de ce nom-là et que comment on prépare où pour vraiment même faire une entreprise qui est fiable.
0: Donc, Elise Déco, mon nom même, c'est Elise, et mon équipe de déco, alors, Et,
1: D'accord.
0: au fait, le temps le tu commencé, c'était Paradise Catering. Nous, pas nous, l'enfant, si nous faisons les vignettes plutôt Catering, parce qu'il y a du monde pas trop les décos avant de tirer plutôt mon
1: D'accord. Alors, comment on fait? Alors là, nous peut-être nous mélangeons un petit peu là. Qui on fait premier? Qui métier où tu étais avant? Je suis dans le catering ou soit on déclenche déco avant, après catering, vini?
0: Catherine, tu avances. Au fait, Catherine, tu commençais depuis l'école, tu passionnais ton food and nutrition, tu comptes ici, etc. Quand il y a un programme, il fait de manager à la belle, et c'est un Et c'est comme ça, l'invigné commence par faire un pas 25 pieds, 50 pieds, qui allait mieux augmenter, allons 300, 500. Et là, c'est comme ça, il y a un gros, gros commande, mariage, anniversaire, être méconnu. Et l'une comme ça, c'est l'une comme ça, l'une a le, où je commence à faire un gros commande, etc., etc. Et après ça, il est là, nous avons des noirs du tout l'aider ensemble. Elle dit, nous vous faites Catherine, nous vous aimez des couches. Elle est là, elle rentre là-dedans. Elle est là, même si nous qui changeons, c'est les échos, c'est Catherine.
1: D'accord. Ben, je vous ai dit que c'était une entreprise plutôt complète, non? Vous
0: Oui,
1: proposez vos
0: voilà, il y a une
1: décorations et que,
0: entreprise
1: bien sûr,
0: complète.
1: ben, voilà, ben, menu. Et que si nous guettons un petit peu roulement dans Maurice, comment qu'on va dire roulement dans Maurice, puisque actuellement, ou à l'île Rodrigue, comment roulement dans Maurice, justement, il nous a dit uplift ou il amène nous plus loin, il montrait au talent.
0: En fait, Maurice, il a fait souvent. Il a beaucoup de programmes. Il a ben, Get Together qui ben, a fait un samedi, un tout, un petit camarade. Non, il fait un petit programme, une lutte, un anniversaire, une fête. Donc, ça donne plus l'envie, c'est Elina. Du monde, il dit, Madame, vous avez besoin de ça. Est-ce que vous êtes capable, comment dire, pas de moi, c'est un gars, chacun de moi, ça, nana. Vous êtes capable de faire ça, faire ça, comme ça. Vous avez dit, oui, c'est non.
1: Voilà.
0: Ici, à Maurice, parce que tous les jours, c'est. Parce que
1: Exactement.
0: tous les jours, c'est.
1: Ben
0: Et
1: oui.
0: là, travail là, il est plus facile, il est plus beaucoup et plus content. Donc, voilà,
1: Exactement.
0: comme ça. Et
1: Exact.
0: après ça, il y a à Rodrigue. Et à Rodrigue, il commence par mes mélanges avec Maurice. Mais dans la famille, ben, ce qui connaît ce qu'on fait, on fait une première commune, une coupe de métis, mariage, ben année qui fait de la cour, ben anniversaire. Je me propose ce qui m'a invité à faire à Maurice. Je dis, non, c'est ça, ça fait plus. Et là, quand même, je me disais, j'ai dit, ça, bon, pas habitué de trouver.

0: retenu ça. Mais
1: Mmh.
0: ça va avoir un certain programme. Donc, c'est comme ça qu'ils viennent comme ce que moi, de Rodrigue, mais beaucoup, beaucoup que moi, mais ben, c'est qu'ils viennent dans le programme, toute ma famille, je connais. J'ai
1: D'accord.
0: ça là-bas, ici. J'ai terminé le programme, et là, je connais mon petit, j'ai fini devant la maison parce que j'ai organisé aujourd'hui. Oui, c'est
1: D'accord.
0: moi qui l'organise aujourd'hui. Donc, j'ai fini que j'ai appelé des 36 spécialités, là.
1: Ben ça, c'était

0: Spécialité, donc Annabelle Elise Déco l'est proposée dans le domaine de catering. Alors, on a l'occasion aussi pour ben, les autres formations ordéo, faut des notes à l'école pour qui ou aide pour capable vraiment réaliser ben voie été, surtout ben voie été qui est très demandée.
1: Non, formation en dehors de food and nutrition, non, mais par contre, dans la famille qui me le voyait, ben là, qui déjà dans le métier. Et puis, pour ben événement, et mon monsieur aussi, ça me fait aide ce papa pour ben l'événement, puis le truc. Donc, on apprend un petit peu avec eux, et me volait des idées aussi, pour qu'ils me mettent avec pour moi. Donc, c'est comme ça que je me plus drôle aussi.
0: D'accord. Donc, vous êtes un travail sur le tas et bien sûr la cuisine. Mon pensée et pas besoin de trop beaucoup de qualité pour qu'on cuit, surtout qu'on en vit. Et justement, d'après où, ou même où, voilà, ou pas, mais pas suivre cours et XZ l'endroit. 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
1: Moi, un de mes plus grandes qualités qui me propose du monde et qui me compte en moyenne aller, c'est écoute client, écoute ce que client dit. Et aussi, si un client goûte un affaire, là, vous récréez, pareil. Nous parlerons de si ça produit là-bas, là, c'est un plus beau, bon, c'est le sens produit. Non, la qualité, le goût, et aussi, il y a des petits de l'huile, il y a des gouttes, il y a aussi les bizarres. Je disais content. Il paraît aussi pour des taux, tu fais mon contrat d'école Catherine sur l'idée. Elle dit, vous savez, t'as une photo, une déco, j'ai demandé madame, vous laissez ça comme ça. La déco, il y a une autre. Donc, chaque décoratrice, c'est pas pour tout ce qui est personnel. Donc, les temps, je vous montre, vous avez une déco, il y a des salons, photo, il y a des lits, vous recréez, vous mettez tout cela dans les visages, wow. Donc, la qualité.
0: Exactement, la qualité, la précision et surtout
1: Voilà.
0: qu'ils aient à l'attente de sa client-là.
1: Voilà, les gens l'attendent de la cliente.
0: Parce qu'il ne connaît que comment un client était, il ne se sent pas satisfait, bien sûr, ce n'est pas pour faire aux
1: Oui,
0: publicités, ni
1: exactement.
0: même Révini.
1: Je
0: Et...
1: travaille pour la personne.
0: Exact.
1: La personne veut faire nous confiance, il veut de nous que l'argent, il a envie qu'il satisfait à 100%. Il est vrai qu'il y en a des fois, il y en a un client qui n'est pas trop content, ça, il s'est un peu. Il bon, parce que les clients, coûte cher, nous, ça, c'est ma critique qui fait nous grandir. Mais là, nous prenons ça, nous améliorons pour la prochaine fois.
0: Exactement. Alors, ben, nous rendons compte qu'il y a aussi une guerre critique qui apparemment qui est bien prononcée.
1: Bien sûr, oui. Mais quand je te demande, j'en sais qui, ah, madame, me découpe pas comme ça, pas tu les fais comme ça. Tu avais vu la dernière fois, mais tu goûtes un peu encore, j'ai vu dans la semaine, tu gagnes un boulot, mais d'un coup, moi, pas de compte à lire, mais tu dis, oui, c'est pas ça. Alors, même si tu as dit, désolé, madame, peut-être dans la précipitation, soit la quantité, peut-être dans l'intimité, plus, nous pouvons excuser le budget libre et la prochaine événement, nous vous faisons une démence, nous recorrigerons de nos yeux, nous donner de l'audace.
0: C'est sûr, c'est sûr. Alors, comment nous dire the best, non pas à moitié, mais à 100%. Eh ben, nous, ça voudrait aussi, eh ben, nous, quelque chose, nous revient côté décoration. 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Et, eh ben, mon pensée qui, voilà, un client, s'il est pour faire une fête, il n'a pas besoin pas loin, ou propose la cuisine, ou aider, et pas au tout seul. Et bien sûr, ou capable propose la décoration. Si nous, à ça, l'époque-là, c'est-à-dire en 2016, j'avoue de reconnaître, c'était mon ban auditeur aussi, et pour première décoration qui ou tu proposais, pour ou vraiment démarrer, ça veut dire pas pour mariage, mais pour un client. C'était quoi? C'était quel genre de décoration?
1: Au fait, mon premier, c'était un baptême, une madame qui m'a envie ce garçon, ce baptême en thème marin. Vu qu'à l'époque, enfin, pas trop ça, en gros, l'époque, là, 10 ans, c'est là. je fais un baptême pour garçon couleur blanc, couleur bleue, mais jamais un thème. Donc, la dame m'a envie pour un baptême thème marin. Donc, là, on travaille avec le thème marin. On s'est rendu pour guider depuis ce monsieur qui pêchait. Nous, il y en a une filet pêcheur qui a envie à de se déguer. Et donc, on propose que nous prenions un filet qui se mettait déjà là. Nous achetons un filet qui vendait dans le magasin déco, etc. Et là, on fait un déco à base de marin avec le filet.

0: filets pêcheurs, mon petit coquillage. Un peu de tout, côté touche marin. Et aussi, nous avons des outils contemporains, des filets sur la table décoration, une avant truc, une table buffet, et une avant truc concernant la mer aussi. Donc, nous faisons tout. Et voilà, c'était ça mon premier qui tient des défi. Parce qu'il ne m'a pas encore exactement combien. Quand ça m'a pas le retour, ça là. Et là, je me suis dessiné à la main. Mais c'est bien passé. Le rendu, c'était joli.
1: Waouh, ben nous peut imaginer nous sa décoration là. Et nous connaît qui ce genre de décoration est vraiment et tantôt intéressé. Alors, ben c'était un petit peu le remue-ménage pour le début. Nous capable dire ça comme ça?
0: Oui.
1: Mais si tu misais ça remue ménage là pour qu'elle gauche droite pas le de matériel, l'important c'est bien sûr résultat final.
0: Oui, résultat final, c'était waouh. Au fait, tu misais dans ça premier là pour connaître comment dans qui monter lancement, comment ça peut être, qui décolle, il y a un truc qui va bien faire aussi à la main, servir un peu cerveau aussi et aussi gagner un peu l'idée avec une personne aussi.
1: Exactement. Et bien sûr, l'idée pour faire sa décoration-là, une déco réussie, comment au même on travaille, on fait quelques recherches, on fait ou aider personnellement, on bande autour de où?
0: Je fais plus beaucoup de recherches. Je fais un peu YouTube, un petit peu Google, et il y a des trois trucs qui me demandent mon Michel. J'ai dit, mais Vicky, tu es Rodrigue, tu connais bien la mère, comment peut être le club? Aide-moi un coup. Donc, on a les gens, mais nous avons un médecin, nous avons un médecin côté la mer, design à ça. Un petit bateau, un truc, etc. Donc, c'est là, même si tu parles avec un bateau avec l'autre, et un lock avec ton même.
1: D'accord. Bah, super. Et pour au deuxième déco, est-ce qu'il est un petit peu plus lésé, un petit peu plus simple pour organiser?
0: C'était beaucoup plus facile. Ah. Le deuxième déco, c'était une première communion. Donc, c'était haut et blanc. C'était pour une petite fille. Donc, c'est bien pensé, bien lésé. Donc, tu as juste pour assembler ballon, quelques bouquets. Et la fille sur le gâteau, c'est magnifique, c'est l'église. Donc, gâteau là, il me donne des couleurs, elle le dit. C'était waouh!
1: Et bien sûr, comme on nous connaît, waouh! Donc, bah, notre idée, waouh, c'est waouh! Et bien, extraordinaire, nous comptons qu'il y a Alil Rodrigue pour proposer nous aux connaissances, parce qu'il nous connaît, qui est Alil Maurice, ben voilà, c'est, nous capable de dire la cour des grands, donc où il a beaucoup d'expérience, et, où nous déjà visible, bien sûr, à Alil Maurice, et ben, n'a connu, bien sûr, au travail. Voilà, où nous, besoin pour venir à Alil Rodrigue, et bien sûr, avec au talent, qui ici, nous pour profiter. Certainement. 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Et pour l'heure, Annabelle, nous allons faire dans quelques pauses musicales. 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
0: Au fait, non, moi, je vais dire un titre, mais un chant encore pour encourager madame qui entrepreneur, qui est dans le business.
1: 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Nous n'avons du quoi vous propose et valorise Nuban, madame. Restez branchés, chers auditeurs, et bonne écoute en musique.

Merci, merci d'être encore branché sur les ondes de l'MBC Rodrigue FM pour l'émission Femin qui continue. Nous espérons que vous bien appréciez la pause musicale. Et nous saluons tout le monde qui actuellement peut faire cette bonne activité quotidienne. Aujourd'hui, c'est mardi. Nous espérons que la journée est bien débutée. Nous espérons aussi que pour ça mardi là, voilà comment grand du monde dire, je peux trouver les ouds dans ce que je peux faire. Ben, nous souhaitons tout le meilleur. Passez une très belle journée, surtout en nous écoutant. Nous toujours donnons la parole à Élise Déco, la belle Annabelle, qui pour dire nous un petit peu plus son métier. Un métier qui prend naissance du côté de l'île Maurice et qui l'amène dans l'île Rodrigue. Alors, c'est à profiter de nous guetter un petit peu et se

0: Anne Service. Et justement, Annabelle, nous t'a voudrais vous dire nous comment on peut évoluer dans le domaine de la décoration à l'île Rodrigue. Eh ben, certainement, maintenant, bien sûr, ben, petite différence, petite anecdote, et qui comparait à l'île Maurice. Alors, comment ça va, hein? Comment on peut procéder, comment ça se passe depuis qui ou ici à l'île Rodrigue dans la décoration?
1: Oui, au fait, à Rodrigue, c'est un petit peu difficile côté floral, qui pris là, lui, différent de Maurice. Et aussi côté ballon, qui me fait la difficulté pour gagner avant et après, bah, Dieu a tenu. Et voilà, nous, si un client l'engagement attend avec un petit, non, je sais pas, un petit délai de 2 mois d'avance, donc il vous laisse un dépôt qui part pour exorbitant. Parce qu'il nous connaît qui, pour mettre un lançage ou un déco, pour tenir un déco dans finance, il un petit peu, dur. Mais si un client vient des mois depuis avant, il vous rappelle souvent un truc l'autre, mais dès que là, il va vous coûter trop cher. Si vous achetez tout à Rodrigue, il est plus cher parce qu'il déjà connaît le prix à Rodrigue. Sinon, me
0: Exact.
1: propose, faciliter que la cliente, si le design est off, qu'il est sur la table, une finit prend ce ballon, ça aussi nous proposer, me venir me montrer pour vous, montrer mon modèle, me venir me montrer pour vous, tout simplement. Et aussi, avant un client qui n'a pas du tout une idée de un déco, c'est un asis, un modèle qui a envie de recréer. Donc là, je soigne tout mon équipement d'après ce modèle. Ce qui m'a en stock que moi, ce qui m'a le modèle la table qui me design à or. Donc, je recrée ce qui pour lui d'après ce photo.
0: D'accord, ça veut dire qu'une vini à l'île Rodrigue avec un gros stock, avec plusieurs modèles qui vous proposez déjà. Alors, Uban, un modèle, c'est quel genre de modèle qui vous proposez actuellement?
1: Donc, c'est un peu ben, le modèle moderne qu'ils ont trouvé partout, qu'ils ont TikTok ou bien l'ont Facebook même, avec ben, la table cylindrée, ben, la table spirale, la table carrée, ben, or rond, or carré, demi-rond. Voilà, un peu de ça. Ou il y en a qui par contre en mettent or même, ou je design une jolie vie, que je vais les lire un truc simple, etc. Bohème, je vais les lire avec bambou, ça aussi, il faut.
0: Et dis-nous, alors Élise Déco, Annabelle, est-ce que vous pouvez travailler tout seul? Est-ce que vous avez une équipe ici? Comment vraiment qui vous pouvez assurer qui ce travail-là, alors, il existe Ali Rodrigue et qui vraiment vous peut montrer ce que vous pouvez faire?
1: Au fait, moi pas tout seul, mais là, moi, mon monsieur et mon belle-sœur qui aidaient aussi de temps en temps. Quand on a, la dernière fois, on était en mariage. Donc, comme on avait un gros déco, comme on était en mariage la dernière fois, Rodrigue, on était dans le carrosse, l'église et la salle. Donc, là, nous redemandons une capable de nous aider. Comme ça, nous créons un petit genre de recrutement, on va dire, mais un métier, un seul jour de travail. D'après la façon de la personne pour aider la prochaine fois, on va parler de lui-même. Donc,
0: D'accord.
1: on met le micro Facebook ou quelque part, si on veut besoin des helpers, qui une personne qui design avec le ou bien écouter un plus. Donc, c'est une aide, nous pouvons aider comment c'est fini. Voilà, c'est comme ça. Nous ne pouvons pas comment l'équipe paraît comment on est à Maurice.
0: En permanence,
1: Donc,
0: comment
1: on peut
0: dire?
1: donner, voilà, un permanent. Donc, tout le monde demande à une petite équipe, un coup comme ça, temporaire, s'il aime découvrir qu'il peut mettre à plusieurs personnes. Donc, nous allons prendre encore 4 à 6 flammes, comme ça.
0: D'accord. Mais bien sûr, avec les temps, les pour venir, que les pour capable réaliser, et
1: Oui.
0: nous comprend qui, pour la décoration, un seul du monde, les difficiles.
1: Oui. Mais un coup de nez. Mais difficile, c'est un peu certain. Donc, ça va prendre une journée. Dépend grand déco là aussi. Après, la personne qui lui disait, moi, juste pour déco, que tu peux couper ce gâteau, puis tu ce feu, ça m'a nous, capable, qu'il y a des personnes, bien, mais tout seul. Mais si la personne lui disait, la décoration de la salle complète, pour installer ce banc de chaise, déco, ce banc de la table, recouvrir ce banc de chaise, ça m'a vraiment besoin de l'équipe, et ça aussi, nous faire. Pour recouvrir aux chaises, nous mettons la place à bien joliment, d'après le thème, si du bohème, d'après le couleur, etc. Nous avons aussi d'après le couleur.
0: Exactement, ben, c'est passionnant, en tout cas ça m'est-il à me trouver.
1: Oui.
0: Mais quand on vient de Rodrigue, là, dis-nous un petit peu et feedback qui ont gagné et qu'à peu près combien de décorations qui ont gagné l'occasion proposer, qui ce soit et dans les entourages.

0: Dié familial, cercle familial, entre autres.
1: Au fait, deux mariages à Rodrigue et des faux mariages. Et puis, il y a plusieurs pour la communion et confirmation aussi.
0: Waouh, ce qui veut dire qui? Et il finit comme ce que nous et qu'elle fait aux confiances de la décoration.
1: Oui.
0: Alors là, nous vous récapitulons du côté la décoration, donc où il y a déjà au bas le matériel, et bien sûr, où apte pour travailler avec matériel de ben, les clients, c'est ça? Se
1: Oui.
0: travailler ensemble pour merger cette l'idée
1: Voilà, c'est
0: avec ben,
1: ça.
0: le matériel. Et ben,
1: Oui.
0: nous voudrions aussi connaître, est-ce qu'il y a une belle occasion de ban mariage, de ban la communion, comment on peut dire qu'on fait la décoration, est-ce qu'il y a aussi côté caterer, ou soit non?
1: Au fait, côté carte, pour moi personnellement, non. Je n'ai pas de moi personnellement parce que, comme on me dit, on apprend avec la famille qui me noyait. Donc, je t'invite mon beau-père, il est là, maman m'a aidé.
0: D'accord, ben, c'est presque la même chose. Et ben voilà, ben extraordinaire. Et que comment ça t'est débrouillé? Et dans quelle manière on aide, on amène ben, une nouveauté. Et voilà, qui nous pas petit gain de Rodrigue. Explique-nous un petit peu.
1: Voilà, donc moi, je propose pour nous fusionner Goula, vu qui Rodrigue, nous tous nous connaissons, qui, en fait, nous pas dire les traditionnels, mais elle a un rotipo, elle a un rotipoule, nous pompe au miel, poulet au miel, et aussi le croustillant. Rodrigue, il vient comment? Donc, en pensant, moi, j'ai envie, moi, un petit peu, les autres trucs aussi. Livré qui énerve beaucoup, qui n'est pas trop content d'un truc qui est un peu trop crémeux, etc. Mais vous pouvez donc proposer un petit roulade, un petit crêpe roulée, un petit vol au vent, un petit quiche. Nous, je les ai pas fait aussi. Donc, de toute façon, sur la monnaie, ils nous proposent un client. J'ai libé. Moi, j'ai de ça, ou intéressé pour moi, j'ai de ça, ou j'ai envie de goûter, ou j'ai envie. Voilà, un truc comme ça, ou j'ai envie un truc de nouveau. Il avait l'air si tant que ça, les larmes et ben la même bouteille que tu peux pas banger parce qu'il m'a mis trop plaisir.
0: Waouh, ben, super, hein? Ben, si nous dirais clairement, là, et spécialement, qui est capable de proposer, si Andy peut-être envie sans sa coutume qui nous fait ban gadjak traditionnel, nous dire les traditionnels, et qui tendance, et qui une longue tendance de ban fête, donc rôti, pâté, et peut-être croquette, mais qui est capable d'apporter de différents?
1: Ouais, au fait, des différents me proposent un bœuf teriyaki ou bien un poulet sésame ou une crevette avec vermicelle. Donc, les une plus croustillant crevette là, les pas nous pas pour passer dans un truc comme dire croustillant, mais c'est plutôt des vermicelles qui peuvent là. Donc, même si le poulet est en dernier dans le programme, il pourrait être toujours croustillant. Et teriyaki, pourquoi? Les dans un lapsus, je ne sais pas. Ça va accompagner avec un différent, bien qu'on va manger comme ça, même, parce qu'il est porté sur des tout petits. Et pour les sésames, il y a un truc qui va manger à la poisson, et en poisson, c'est bien goûté. Mais pour qu'il y ait un poulet au miel, il y a un petit goût sucré salé, qui me dit à son temps, et ça fait un petit goût à l'arrière pour un petit.
0: Wow.
1: Donc, on a plusieurs encore qui va proposer, mais quand la cliente vient vers moi, nous, on va proposer plus.
0: Ben, vous pensez, est-ce que vous pensez de vos côtés qui sont capables vraiment m'aider à ce qui peut-être modifie un petit peu et ben Gajak qui les a et non dans Rodrigue pour en tant qu'incateur, ne pas dire que c'est mauvais, mais il nous amène un petit peu plus. Est-ce que vous pensez c'est facile pour casser ça ou soit et vous trouvez qui ben voilà le finit habitué avec ce qui est non et que souvent ben commande et revient du pareil ou même.
1: En fait, nous comptons modifier. Beaucoup, beaucoup de modifier, comme par exemple, quand nous sommes bananés dans la maison, il y a un manager qui m'a lancé, il m'a dit, laisse-moi faire aller. Il a allé ton banane, je lui ai dit, il n'est pas parlé, non? Non, il n'est pas parlé, il m'a dit, c'est qui? Il m'a juste mis une semaine là-dedans.
0: D'accord. Eh ben, moi, nous souhaitons, bien sûr, beaucoup de chance, beaucoup de bonheur. Donc, Khalil Rodrigue,
1: Merci
0: dans
1: beaucoup.
0: sa, voilà, dans sa domaine-là, surtout catering, est-ce que vous pensez qu'il est capable, continuer dans ce domaine?

0: ici?
1: Oui. Le fait du début, il est un peu freiné, c'est un peu lent. Mais là, avec la communion et Benjamin, vu qu'au fait, pour être franche, on va trop connaître la vie informatique pour faire des décisions. Donc, du moins, on a compris seulement de bouche à oreille. Mais moi, j'ai un bon pressentiment qui est pas loin. Ce qui me trouve ici, le peuple Rodrigue, il a envie nouveau, il a envie goûter, il a envie comme nouveau, juste les nouveaux qui seuls. Donc voilà, pour rapport au statut de ce jeune-là et pour émerveiller d'être dans le programme.
0: Exactement, merveille de nos papilles. Eh bien, je crois qu'il nous a assez l'information. Alors, va nous dire ce qu'il peut faire fait. Eh bien, bien sûr, c'est tant qu'on capable de contacter Elise Deco, qui aussi est une caterra. Et bien sûr, pour ce bon programme, bien sûr, tout bon programme, non? Sans
1: Oui, tout va le
0: exception.
1: programme.
0: Sans
1: Sans
0: exception.
1: exception.
0: Exactement. Et ben voilà, et je vous propose aussi comme ben transformation, puisque aussi me dit à autres, c'est-à-dire ou épouse aussi dans l'élevage et qui actuellement se paye plus pour dans la transformation. Dis-nous un petit peu quoi.
1: Oui, au fait, nous propose aussi ma saucisse créole qui est spéciale. Il n'est pas pareil, il n'est pas la même recette qui est traditionnelle à Rodrigue. Il y a une recette revisitée et qui est une beauté pour la famille. Et aussi, une recette doux et mélange boudin de temps en temps, qui ça aussi une recette revisitée, boudin épicé et non épicé.
0: Maman, alors est-ce qu'il ceci c'est aussi boudin je te fais lire bien souvent ou soit une arzou qui se te une filimité qui pour capable gagner boudin avec saucisse comment je te peux faire actuellement?
1: Nous faisons presque toutes les semaines et là, les besoins plutôt chauds commandes parce qu'il est en UPC et là, j'ai mis une diète pour prendre mes épargnes. Donc, les vignes un petit peu difficiles. Là, ce qui est rodé par gagner, c'est qu'une partie commande, je parle bien ça. Donc, je travaille l'eau commande et quand on fait un gros truc, là, nous faisons connaître les réseaux qui voient la menace.
0: D'accord. Mais bien sûr, pour ceci, tu nous bien dire, on est non de t'es dans le lit déjà.
1: Oui.
0: Voilà. Alors, en tout cas, et ceux qui, bien sûr, intéressés, n'hésitez pas ou Jackie, vous êtes une révisite, ben, de saucisse, et qu'aussi boudin, entre autres. Dis-nous un petit peu, en tant qu'un cuisinier, quelle importance un cuisinier les révisite ce ban plat?
1: Il a différencié, il est un peu différent des autres, et aussi il apporte un plus. Il n'est pas comment ce qui se dans la bouche mondiale. Si tu travailles sans doute, pareil comme un du monde qui fait des carbones, un chocolat qui est un abadam, mais un peu, on veut dire ce qui est raisin. Mais ajouter un petit plus dans la cuisine, parfois, il voulait merveiller dans les parties. Voilà.
0: Exactement, et surtout dans sa domaine, catering line a beaucoup de challenges, dans beaucoup et plats qui peut présenter. Alors toujours nous révisiter et que voilà pour propose en cours ce qui meilleur, quoi qu'il ce qui n'a déjà meilleur. Exactement. Alors, ben, en tout cas, merci ou propose-nous et ou ben, le service. Alors, nous débattons donc pour la décoration, pour catering ou libre pour accueillir ben, commande.
1: Et oui, donc libre, vu qu'il a eu la saison première communion, etc. Donc, avant qu'il me gagne trop beaucoup et qu'il me fout libre, je suis capable d'essayer. Ou je suis capable de visiter mon page aussi, puis mon petit Élise Deco et Catherine, je suis capable de visiter qui je suis et qui me fait plaisir.
0: D'accord. Élise Deco et Catherine, chers auditeurs, vous êtes capables de checker et bien sûr à l'ouvert. Donc, Annabelle.
1: Et je suis capable de contacter moi sur le 5-8-49-12-79. 5-8-45-12-79. Le 5-8-45-12-79.
0: Alors, c'est noté, chers auditeurs. Voilà, faire ce plaisir. Élise Deco et Catherine qui nous proposent pour l'émission FEMA. Pour aujourd'hui, nous vous souhaitons un grand merci. Merci de votre écoute. Merci à vous aussi. Donc, Élise Deco et Catherine, nous c'est tout. Alors, beaucoup de bonnes

0: chose dans vos carrières et certainement qu'il nous faut joindre le nos chemin et surtout pour une dégustation, entre autres. Un message pour la fin?
1: Oui, bonjour, je remercie, pour l'invitation pour un jour, merci beaucoup pour l'invitation. Et aussi, monsieur, un mot d'encouragement pour dire à toutes les personnes qui m'ont dit manger, que pour quitter par exemple demain, ça va trop tard, lancez.
0: Merci pour ce message. Et bonne chance! À la
1: Merci
0: prochaine! Allez, bye
1: beaucoup! Au
0: bye!
1: revoir!
0: Au revoir!
1: Bye bye.
0: Voilà, chers auditeurs, nous espérons que vous avez apprécié l'émission. Ben, c'est terminé pour aujourd'hui, on continue en musique. Restez branchés pour la suite des émissions sur les ondes de l'MBC Rodrigue FM et surtout, portez-vous bien. Et oui, nous rejoignons mardi prochain, même heure, avec le talentueux ou talentueuse. Au revoir!

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11h sur les ondes de la radio. Juste avant, Brenda était là avec son invité pour l'émission Femmes. Aujourd'hui, voici quelques titres pour faire remonter le temps. Allez, c'est parti avec de la salsa. Bah, préparez-vous. On va tout faire pour chauffer l'atmosphère. Un petit peu frisondier, un petit peu plus que d'habitude, pas vrai. Mais quand même, on s'y habitue. On est en plein hiver pour vous accompagner. C'est Miss Calamel et mon patoucelle, hein. Franck Meunier sur la partie technique. En parlant de bouger, on a quelques-uns sur la liste qui va quand même donner le rythme. On a Gasolina, Viviendo, Hips ou encore Lucienne Zo. Tout ça pour faire de tout plaisir. Alors en ce moment-là, 11h, il y en a beaucoup qui peuvent déjeuner. Alors que d'autres, ben non, non coupé travail. Ben pas grave, en attendant l'heure du déjeuner, la radio vous accompagne. Belle sélection de musique, c'est comme ça tous les mardis, hein. Nous gaffrotons avec un petit peu à l'extérieur et en même temps nous faire nous-mêmes plaisir avec peut-être au poil de tâne, haine de sa bonne santé là qui est capable de faire au plaisir.

Et puis on augmente le rythme. Qui n'a pas dansé sur Gasolina? Personne ne reste assis quand on entend ce chant. Ça, c'est version remix. Hein? Là, on a quand même Lil Jon, Pitbull ou encore Daddy Yankee. Oui, ça, c'est pour vous. Ça vous donne un petit boost-up pour cette journée.

Voilà, Hips Don't Lie avec Shakira. Et là, nous poursuivons cette fois-ci avec un morceau des années 2000, de l'année 2007. Direction les Caraïbes avec le maître du merengue, Michoacán de la Bataccha. Style de musique très souvent apprécié, avec une petite tendance très douce, mais en même temps avec un tiers musical juste pour danser.

Voilà, Lu Senzo featuring Don Omar. Et là, nous continuons, il nous arrive déjà 11h23, sûrement ce moment, ce temps cuisine, ou bien c'était super été qui vous cuit, certains domaines moyens de transport, ah ben peu importe qui moyen de transport aujourd'hui, et ben regarde tout où, cool, Lil Rodrigue très cool, et la radio qui paye. Mais ben, ils sont qui pour rémotiver ce tel là, on va écouter Gouling.

Et là, un petit peu plus douce avec Gloria Estefan. Samba, salsa, le Brésil. Oui, c'est ça l'ambiance qu'on vous offre pour ce mardi 11h32.

Latino sur les ondes de la radio, bah oui. Et l'île Rodrigo aujourd'hui bien ensoleillée, quoi qu'il ne puisse être fait un petit peu frais dans le centre de l'île, mais quand même très agréable pour Mathurin, surtout l'Aubagne-Bourg, la mer, bien agréable pour aujourd'hui. Mais nous nous conserve un petit peu cette chaleur pour vous l'offrir, pour ceux qui sont dans le centre de l'île, vous êtes qui peut écouter nous à l'hôpital, vous êtes qui peut écouter nous à la maison, et dans certains, bah, vous êtes dans cette pause déjeuner, d'autres qui peuvent faire ben des moches, peu importe qui écoutez vous été, tout sera simple aujourd'hui, avec une simplicité incroyable, et qu'on est dans la simplicité avec un petit peu plus de rythme musical, ben tout marche, hein. Vous êtes dans tout l'atelier, vous êtes travail, tout bon mécanicien, pêcheur et autres, courage à ce temps.

Voilà, c'est ça l'ambiance qui nous envie de garder jusqu'à fort tard ce soir, à l'ambiance latino avec un petit peps en plus, un petit peps supplémentaire. Alors, ben, merci, vous êtes l'écoute, si vous êtes à table, très bon appétit. Ne ratez surtout pas le grand journal de la mi-journée présenté par Marie-Lisette.

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1: Il est midi sur les ondes de Rodrigue FM. Bon début d'après-midi à vous tous. Le journal de la mi-journée vous sera présenté ce mardi après-midi par Mario Lisette. Mario, bon après-midi à vous.
2: Merci Rosie, bon après-midi à vous également. Madame, Monsieur, bonjour, merci de nous rejoindre pour ce journal de la mi-journée et bon appétit si vous passez à table actuellement et on démarre avec les titres. Très peu de Rodriguais ont sollicité l'aide du National Solidarity Fund dont les services sont à peine connus dans l'île. Le ministère de tutelle remédie à la situation en annonçant l'ouverture d'un desk spécial. Un coup d'envoi le 10 octobre à la ferme des activités pour marquer les 24 ans de l'autonomie. La journée de Rodrigue sera célébrée le 12 octobre au stade de Camp du Roi sur le thème Bizin et Nantou pour faire un sel. Sur le plan national Finance Bill, les syndicats demandent le renvoi du texte au Parlement. Et à l'étranger Colombie, au moins 111 morts après un puissant séisme de magnitude 7,4. Comme je vous le disais en titre, le National Solidarity Fund n'a pas été très présent à Rodrigue dans le passé. Une situation qui fait que très peu de Rodriguais ont sollicité l'aide de ce fonds. La direction du NSF veut ainsi rectifier le tir et surtout aider davantage de Rodriguais à bénéficier du soutien de cet organisme. Dans ce contexte, le National Solidarity Fund envisage la mise sur pied d'un desk à Rodrigue avec un personnel dédié. Un projet qui pourra faciliter et accélérer les demandes ainsi que les déboursements des fonds aux éventuels bénéficiaires. Plus de détails avec Ashok Subron, ministre de l'intégration sociale, de la sécurité sociale et de la solidarité nationale. Il est au micro de David Casimir.
3: Nous avons envie de faire de sorte que l'aide-là est aussi disponible à la population rodriguaise. Et là, nous avons l'intention avec une discussion avec l'Assemblée régionale Rodrigue et la Commission Sécurité sociale Rodrigue pour qu'il nous ait un Dimoun National Solidarity Fund ensemble avec une autre Dimoun Commission ici pour ouvrir un desk. Comme ça, un Dimoun Rodrigue a fait application à travers sa desk-là et que là, nous avons un moyen plus rapide pour qu'il forward cette application-là à NSF Maurice.
2: Et Bizin et Nantou pour faire un sel, c'est sous ce thème que le 24e anniversaire de l'autonomie sera célébré du 10 au 18 octobre. Le calendrier des activités a été rendu public hier après-midi par le commissaire des Arts et de la Culture lors d'une conférence de presse à Port-Mathurin. Selon Varo Gravina, confirmation est attendue concernant l'invité d'honneur qui pourrait être le Premier ministre, le docteur Navin Ramgoolam. La célébration de la journée de Rodrigue aura lieu au stade Jean-Daniel André à Condurois. Le 12 octobre à partir de 13h. Au programme, garde d'honneur, spectacle, message officiel, remise de médaille de la citoyenneté d'honneur et de la reconnaissance et finale de football, le compte-rendu de Stella Samoisi.
4: Le commissaire des Arts et de la Culture a d'abord rendu un hommage à tous ceux qui ont contribué à faire de Rodrigue une île autonome. Les 24 ans de l'autonomie, une occasion de réfléchir

0: Et sur le chemin parcouru, le présent et l'avenir soutient Baruch Ravina. Le coup d'envoi des activités sera donné à la ferme le 10 octobre avec la finale de football féminin. Elles prendront fin le 18 octobre avec la finale de volleyball au gymnase de Malabar.
1: Nous apprenons que le Premier ministre lui-même qui pourrait être présent pour le 24e anniversaire de l'autonomie, mais nous aussi nous attendons qu'il y confirme que le PM lui-même pourrait être présent, comme lui-même le ministre de Rodrigue. Alors, je vous fais nous honneur si lui-même qui est présent à la grande cérémonie qui prend lieu le 12. Mais nous pouvons commencer à partir de 9h. Nous pouvons lire le message du chef commissaire dans toute mon institution scolaire. Et ensuite, étant nous sortis dans l'école, et nous pouvons à Camp du Roi pour la cérémonie officielle, que nous pouvons commencer avec nos gardes d'honneur. À préparer, nous pouvons un petit spectacle pour un groupe de Rodrigue même. Nous pouvons plusieurs personnes qui pourraient être récompensées, qui pourraient gagner une médaille ce jour-là. Et aussi, nous prenons la police band et nous prenons la police qui vous fait une démonstration silent drill. Et aussi, nous prenons Mazorette aussi qui prenons une activité qui vous fait ça joue là. Et ça joue là aussi, après, elle est là, nous pouvons gagner le message de nouvel invité d'honneur. Et ensuite, nous prenons le grand final match football, comme d'habitude, qui nous habitue l'autonomie, ça le 12 octobre. Le lendemain, c'est-à-dire mardi, bonne activité, l'autonomie pour continuer. L'Assemblée régionale prenait une porte ouverte.
0: Le commissaire des arts et de la culture lance également un appel à la participation de la population à ces célébrations. Pour sa part, le Divisional Commander, l'ACP Vikram Raj Boudou, tient à rassurer le public que la police prendra toutes les dispositions nécessaires le 12 octobre pour assurer la sécurité et le bon déroulement de l'événement à Camp du Roi.
2: Une nouvelle vitrine numérique pour les entreprises et opérateurs économiques de Rodrigue. Le Rodrigue Business Directory vient d'être officiellement lancé. Cette plateforme en ligne, mise en place par Investor Rodrigue, vise à donner davantage de visibilité aux entreprises locales et à faciliter leur présence sur le marché numérique. Chaque entreprise peut y créer sa propre fiche et présenter ses services, ses coordonnées, ainsi que les informations liées à ses activités. Agriculture, élevage, pêche, agro-transformation, construction, artisanat, commerce, services, tourisme, hébergement ou encore loisirs. Plusieurs secteurs de l'économie rodriguaise sont représentés sur cette. Donc, pour consulter le répertoire ou inscrire son entreprise, il suffit de visiter le site rodriguesbusinessdirectory.com. Les employés peuvent commencer à soumettre par voie électronique leur EDF Employees Declaration Form pour l'année financière 2026-2027. C'est disponible sur le site web de la MRA, Mauritius Revenue Authority, le www.mra.mu. Une plateforme à laquelle ils peuvent avoir accès en utilisant leur Employee Registration Number et leur mot de passe. La soumission de ce document est une étape importante pour permettre à la MRA d'avoir les informations nécessaires pour calculer correctement les obligations fiscales. La date limite pour compléter cet exercice est le 14 août. Le Rodrigue et les Seychelles renforcent leurs liens culturels. La Rodrigue School of Arts et le Brothers Choir de la Plaisance Primary School des Seychelles signeront aujourd'hui un protocole d'accord au Centre culturel et des loisirs à Montplaisir. La rencontre sera également marquée par plusieurs prestations artistiques avec pour objectif de favoriser les échanges, la collaboration et l'amitié régionale autour de l'art. À la fin de la semaine, un festival issu du travail commun entre les deux groupes sera aussi au programme. Alexandre Claire, président de la School of Arts, en parle au micro d'Henri Noël Pierre-Louis.
3: Le School of Arts a le plaisir d'accueillir l'école, c'est-à-dire le Brothers Choir de Plaisance Primary School des Seychelles. Donc, cette semaine-là, la pédébarque de Rodrigue, et c'est grâce à l'invitation de School of Art qui m'a appelé à visiter Rodrigue. Et que donc, ça, ils font partie de nos programmes de.

0: 10 ans l'existence, et que bon partage culturel, ils font partie intégrante de nos objectifs, c'est-à-dire comme les autres cultures, et faire les autres aussi comme culture rodriguaise. Donc, ça, l'école-là, c'était une école, comment nous dire, la chorale. Donc, c'est maintenant la chorale, c'est maintenant les enfants en moins de 15 ans. Nous payons les autres, que nous prenons une signature d'accord avec les autres, que nous pouvons, comment dire, signer un papier officiel qui démontrait nos collaborations et bien sûr, dans le futur, pourquoi pas, nous qui allons là-bas et les autres qui accueillent nous.
1: Sur le plan national, les syndicalistes ont demandé que le texte soit renvoyé devant le Parlement pour un nouvel examen. Le Finance Bill et la réforme des pensions étaient au cœur d'une rencontre entre le président de la République, Darambir Gokul, et la plateforme commune syndicale au château du Réduit. Dans un communiqué, la présidence indique avoir pris note de leurs préoccupations et de leurs propositions. Deux experts mauriciens et l'ophtalmologie établie au Royaume-Uni souhaitent mettre leur expertise au service du développement de la discipline à Maurice. Parmi leurs projets, le dépistage des maladies oculaires grâce à l'intelligence artificielle et le traitement du glaucome, donc notamment à travers une intervention utilisant un micro-implant, une technique qui n'est pas encore pratiquée à Maurice. Dans cette perspective, les deux spécialistes ont fait don de 10 implants destinés à contribuer au développement de cette pratique dans le pays. Ces différents projets ont été présentés le 10 août donc au Premier ministre, le docteur Navin Ramgoolam, lors d'une rencontre à son bureau au bâtiment du Trésor à Port-Louis. Et à l'étranger, un puissant tremblement de terre de magnitude 7,4 a fait au moins 111 morts et 87 blessés en Colombie, selon un bilan communiqué depuis Bogota. Alors, le bilan reste provisoire et pourrait encore s'alourdir. Le séisme a piégé plusieurs habitants sous les décombres et provoqué d'importants dégâts matériels. Dans l'ouest du pays, 6 aéroports ont subi des dommages à leur infrastructure, entraînant la suspension des vols commerciaux. L'épicentre du puissant séisme se trouvait à San José del Palmar, une commune située dans la région de Choco, à quelques 400 km à l'ouest de Bogota. Face à l'ampleur des dégâts, les États-Unis, le Chili, le Salvador et Israël ont proposé leur aide à la Colombie, prêts à contribuer aux opérations d'urgence et à l'assistance aux populations touché. Il est déjà midi 11 minutes 47 secondes. Le rappel des titres pour clore ce journal. Très peu de Rodrigues ont sollicité l'aide du National Solidarity Fund, dont les services sont à peine connus dans l'île. Le ministère de tutelle remédie à la situation en annonçant l'ouverture d'un desk spécial. Coup d'envoi le 10 octobre à la ferme des activités pour marquer les 24 ans de l'autonomie. La journée de Rodrigues sera célébrée le 12 octobre au stade Comte du Roi sur le thème Bizin et Nantou pour faire une selle. Sur le plan national, la Finance Bill, les syndicats demandent le renvoi du texte au Parlement. Et à l'étranger, Colombie, au moins 111 morts après un puissant séisme de magnitude 7,4. Et voilà, nous sommes arrivés à la fin de ce journal. Merci de l'avoir suivi. Merci à Franck Meunier pour son support technique depuis ce matin. Et dans un instant, vous allez retrouver notre chère amie Rosie pour la suite de l'émission sur Rodrigues FM. Je vous souhaite de passer une très bonne journée. Donc, à l'écoute de la MBC Radio. À vous, Rosie, pour la suite.
2: Merci Mario. Donc vous aussi, vous êtes là depuis 5 heures ce matin pour les informations. Donc bonne rentrée chez vous, bonne fin d'après-midi.
1: Merci beaucoup Rosie et à très bientôt, mesdames et messieurs.
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0: 12h passées de 16 minutes, c'est l'ison de Rodrigue FM, City, les Venga Boys avec We Are Going to Ibiza. Pour tout de suite, on va vous faire la lecture de ce communiqué de la STC suivi des avis de DC.
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0: 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Nous poursuivons avec les avis du DC. On nous prie d'annoncer le décès de M. Francisco Legentil. Décès de M. Francisco Legentil, aussi connu sous le nom de Tico. Il était âgé de 44 ans, c'est un ex-habitant d'Anse-Raffin. Décès survenu à Maurice. Le convoi mortuaire sortira de chez sa sœur Magdalette Legentil à Anse-Raffin demain mercredi 12 août 2025 à 13h pour se rendre à l'église Saint-Esprit de la ferme et de là au cimetière de Rivière-Coco. Décès de Madame Rihanna Baptiste. Décès de Madame Rihanna Baptiste, née Spéville, aussi connue sous le nom de

Rihanna. Elle était âgée de 29 ans, c'est une ex-habitante de Reposoir. Le convoi mortuaire sortira de chez son époux, M. Geraldo Baptiste alias Frisco, à Reposoir, aujourd'hui, mardi 11 août à 13h, pour se rendre à l'église Saint-Esprit, La Ferme, et de là au cimetière de la localité. À ces familles endeuillées, l'MBC présente ses plus vives sympathies.

0: 12 heures passées de 19 minutes, nous allons poursuivre avec les nouvelles du temps d'après ce communiqué de la météo émis à 11h30.
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0: Comme situation générale, quelques nuages venant de l'est influencent le temps local. Prévision pour les prochaines 24 heures, le ciel sera mi-couvert avec des faibles averses occasionnelles en début de cet après-midi. Il fera essentiellement beau par la suite. Température maximale sera entre 25 et 27 degrés Celsius et il y aura des averses occasionnelles aussi durant la nuit et demain. La température minimale sera entre 19 et 21 degrés Celsius. Et le vent soufflera de l'est-sud-est de 20 à 30 km par heure avec des pointes de 60 km par heure. Voyons l'état de la mer. La mer forte au-delà des récifs avec des houles du secteur est de l'ordre de 3,50 m. Les sorties en haute mer, de même que dans les lagons, sont déconseillées. Nous rediaouli, van sortie en déo brisant et que dans Ban Lagon, les déconseillés. La pluviométrie durant les dernières 24 heures, quelques traces enregistrées à Pointe-Canon, à Plaine-Corail, 0,3 mm de pluie et 1,2 mm de pluie enregistrées à Patate-Théophile. Les horaires des marées, marée haute à 12h21 aujourd'hui et demain à 0h19, marée basse à 18h13 aujourd'hui et demain à 6h42. Le coucher du soleil est prévu pour 17h33. Et le lever du soleil pour demain matin, ce sera à 6h10. Voilà, c'était votre page météo selon la station météorologique de Vacoix, Île Maurice.
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0: Et c'est parti pour votre fréquence du midi, de la musique jusqu'à 13h. On va débuter avec Alex Warren, Ordinary. On espère que vous avez passé une très bonne matinée. Et nous souhaitons aussi un excellent après-midi à l'écoute de la radio avec nous en musique jusqu'à 13h.
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Et bien sûr, c'est possible en cet après-midi. Donc, vous êtes capable d'envoyer nous un message sur le 5-251-60-63, 5-251-60-63 pour vos messages. Si vous avez envie, écoute un titre spécial, Zordi. Donc, pour un kick-in aussi, si vous avez envie, envoie un message ou alors une santé, dédié à une santé, donc à un kick-in. Vous êtes capable de faire lire le 5-251-60-63. 5-251-60-63, un petit morceau. Bien de chez nous, un nouveau morceau d'ailleurs, Sister Alda, en featuring Timika, Voler.

Nouveauté internationale, Jack et Carla, à qui le tour 12h30 sur les ondes de la radio. Eh bien oui, c'est comme ça. De la musique jusqu'à 13h, rien que pour vous.

C'est une belle collaboration musicale entre Aniela Nukiama en featuring GSB Morning Game. Si vous savez, l'ambiance rayonnée mauricienne. 12h passées de 34 minutes. Merci pour vos appels, merci pour vos messages. Eh bien, là, nous commençons à lire ce bon message. Donc, je vais faire un coucou pour mon papi, mon tifi, pour toute la famille Larcher, pour toute la famille Larcher, Bégué, ben fidèle de la radio, c'est qui connaît moi aussi. Bon anniversaire à mon neveu Dimitri de Maurice. Bon courage à toi et à toute l'équipe. Mette bon Dieu, fais un miracle pour moi. C'est Brian. Merci Brian pour ce beau titre. Nous faire Brian plaisir. Brian de Rivière Coco. Bon Dieu, fais un miracle. Diane Claude.

Bon Dieu fait un miracle, une très très belle chanson de Diane Claude, jouée spécialement cet après-midi pour Brian du côté de Rivière Coco. Et Nuna aussi ban les autres messages. Alors, nous, Ena, un message qui dit à nous bon après-midi à Zarine. Donc, Zarine, donc la personne pan signée, mais il peut demander une santé de Jamily Jeanne, qui nous peut écouter, bien sûr. Et aussi l'Inde Emmanuel, le de santé encore de Natacha Saint-Pierre pour Pam, qui a une voix formidable. Donc, nous faire plaisir à la personne. Nous écoute Jamily Jeanne, là-bas.

Le titre là-bas de Jamélie Jeanne, 12h43. Eh bien, un coucou à Papa Michel, Maman Mijane. Et c'est signé Anna. Donc, pour faire plaisir à Anna, à son papa et à sa maman, Vierge Marie de Natacha Saint-Pierre.

C'est la nouvelle version de Nolwenn Leroy, Moonlight Shadow. Eh bien, il est 12h passées de 55 minutes. C'est ici que prend fin votre émission Fréquence du Midi. On va se laisser sur un chant de Jocelyn Grégoire, toujours demandé par Anna, qui dit un petit bonjour à Mamie de Montlubin, donc Mamie Bonne de Montlubin, fille et que ton our, dia. Donc, Daze, Jacqueline, Karen, Titi de Île-Michel, Nancia à Parsin, ton Ronald de Rivière-Coco, de Libye-en-Vie, faire plaisir à tout ce beau monde avec le titre Renforci, mot la foi par Jocelyn Grégoire. Donc, nous terminons avec ce morceau. Dans quelques instants, vous allez retrouver Carone pour l'émission The Game. Quant à moi, j'aurai le plaisir de vous retrouver à partir de 15h pour l'émission spéciale vacances animée par les jeunes, pour les jeunes cet après-midi.

13h03 sur les ondes de Rodrigue FM. Bon après-midi à tous, avec plaisir, qui nous retrouve sur les ondes du 97.3 pour cette émission The Game. Et oui, c'est l'occasion pour nous pour jouer et que aussi dans toute la sens remporte ban magnifique cadeau comme d'habitude. Exceptionnellement aujourd'hui, c'est Rebecca avec vous au micro. Merci beaucoup d'avoir choisi la MBC Rodrigue FM pour vous accompagner en ce magnifique mardi. Merci également Emmanuel Ravina pour le support à la technique. Emmanuel, tout sourire, très content d'être là avec nous aujourd'hui.

aussi, ne pas oublier Marie-Danielle Perrine, notre assistante à la production, également toute souriante avec nous. Au programme, trois jeux et bien sûr, Divers Cadeaux a remporté nos premiers jeux patronnés par le magasin Victory qui peut offrir un bon d'achat d'un valeur 500 roupies plus un ticket pour visite Zardin 500. Pour le deuxième jeu, je peux gagner deux tickets offerts par la réserve François Legas et surtout qu'il y a une super promo applicable pour les Rodriguez durant les vacances. Je peux capable de promo notamment dans la boutique à souvenirs et aussi au restaurant 10% de réduction. Et le troisième jeu, il est patronné toujours par la réserve François Legas qui peut offrir un ticket et que vous êtes capable de bénéficier de une super promotion plus aussi un ticket offert par les Cocotiers Night Club pour la soirée du 15 août de 2026 avec Lion Vibe. Donc voilà, et pour les cadeaux d'un petit moment, place au jeu, place aux questions. Mais pour l'heure, on réchauffe un petit peu l'ambiance avec de la bonne musique. Mr. Vegas avec le titre I Am Blessed.

Voilà, 13h14 sur les ondes de Rodrigue FM et place au jeu pour tout de suite. Bien sûr, un règlement bien simple. Zotekina pour téléphone nous. Allô, 83 14 444 83 25 469. Bien sûr, si Zotekina la bonne réponse. Et pour nos premiers jeux, nos premiers jeux sponsorisés par Victory Boutique qui peut offrir 500 roupies bon d'achat plus un ticket pour gagner à la visite Zardin 5 sens. Pour capable gagner ça deux magnifiques prix là, et bien simple, écrivez correctement à nos bonnes questions. Nos premières questions nous parlent intéresse nous au singe nazique. Alors, bien sûr, toujours nous proposons une question à choix multiple. Donc, quelle est la particularité qui distingue principalement le mâle du singe nazi? Quelle particularité distingue principalement le mâle du singe nazi? Réponse A. Il possède une queue beaucoup plus longue que celle de la femelle. Réponse B. Il possède un nez beaucoup plus développé et proéminent que celui de la femelle. Réponse C, il est le seul à pouvoir nager. Réponse D, il possède deux paires de canines supplémentaires. Alors, nous redire, quelle particularité distingue principalement le mâle du singe nazique? Réponse A, il possède une queue beaucoup plus longue que celle de la femelle. Réponse B, il possède un nez beaucoup plus développé et proéminent que celui de la femelle. Réponse C, il est le seul à pouvoir nager. Ou réponse D, il possède deux paires de canines supplémentaires. Téléphone nous au 83 14 444 83 25 469 pour être capable de gagner un sens, remporte sa deux magnifiques cadeaux-là. Et bien sûr, si vous faites participer et vous l'habitez, gagnez ban prix et nous laisse la chance, ban les autres du monde. Et aussi, quand vous téléphonez nous, à l'endroit que tu as pénal beaucoup ta passe, pénal beaucoup divan et également, pas oublier, baisse votre radio complètement à l'oreille de sorte à ce qu'ils nous capables, communique bien. Et en attendant vos appels, nous l'écoutons ensemble le titre Wahala avec Sekai et Olamide.

0: PLL avec le titre Truc de ouf qui nous régale l'occasion d'apprécier ensemble. Et pour tout de suite, nous retrouvons Jocina du côté de Montagoyave qui est avec nous au bout du fil. Bon après-midi.
1: Bon après-midi.
0: Alors, Jocina, ça va?
1: Oui, correct.
0: Oui, alors, Jocina, est-ce qu'il y a une parée pour jouer avec nous et surtout, essaye, devine la bonne réponse.
1: Oui.
0: D'accord. Alors, quelle particularité distingue principalement le mâle du singe nasique? Réponse A, il possède une queue plus longue que celle de la femelle. Réponse B, il possède un nez beaucoup plus développé, plus proéminent que celui de la femelle. Réponse C, il est le seul à pouvoir nager. Ou réponse D, il possède deux paires de canines supplémentaires.
1: B.
0: Réponse D.
1: B.
0: B.
1: B.
0: Donc, on peut dire nous qui y en a un néné plus développé et plus proéminent aussi que celui de la femelle.
1: Oui.
0: D'accord. Alors, on a un petit coup qui nous apparaît pour dire nous.

0: Alors, Jessina?
1: Oui.
0: Oui, eh bien, Lydia, aux félicitations. Au fin de game, la bonne réponse. Et évidemment, la bonne réponse, c'était tout simplement la réponse B. Et Lydia, aux félicitations. Et que surtout, par rapprocher, ne vous prenez pas une coordonnée hors antenne, d'accord?
1: Oui, merci.
0: Oui, alors, Jessina, dis-nous, est-ce qu'il vous connaît qui cadeau qui vous peut gagner comme ça, là, un samedi, là, là?
1: Vous pouvez être retourné même.
0: D'accord. Alors, au fin remporte deux cadeaux. Déjà, on gagne 500 roupies bon d'achat côté magasin Victory à Pont-Maturin. Et qu'aussi, on gagne un ticket pour aller visiter Jardin à 5 sens.
1: Oui, merci.
0: Et bien, nous disons félicitations encore une fois et que surtout, un bon mardi.
1: Oui, merci.
0: Donc voilà, chers auditeurs, c'était Jessina Edouard qui gagne la bonne réponse pour notre premier jeu dans l'émission The Game. Et là, nous l'écoutons ensemble PLL avec son morceau Truc de ouf.

Voilà, Stromae avec le titre Papa Outé qui m'a inspiré et fait zut plaisir en ce moment. Nous voilà, écoute, mauvais Joe, dans un petit moment avec le titre Maladie. Et juste après, on se retrouve pour notre deuxième jeu.

Maladie avec Mauvais Joe qui nous gagne l'occasion appréciée ensemble. 13h32 minutes sur les ondes de Rodrigue FM. Notre premier jeu remporté par Jocina Edouard du côté de Montagne Goyave. Donc on restait deux jeux et à la clé bien sûr tout plein de cadeaux. Alors bien sûr, pour la première question qui est dédiée au singe nazique, donc quelle est la particularité qui distingue principalement le mâle du singe nazique? Donc la bonne réponse était tout simplement qu'il possède un nez très développé, aussi proéminent que celui de la femelle. Et aussi, bien sûr, à noter que le nez du mâle peut devenir très volumineux. Il jouerait notamment un rôle dans les vocalisations et l'attraction des femelles. Et le petit piège dedans, c'est que tout simplement, la queue du singe nazique est longue chez les deux, donc à la fois pour les mâles et les femelles. Donc, ce n'est pas un caractère exclusivement masculin. Nous, deuxième jeu, l'époux dédié à ce magnifique petit oiseau. C'est un colibri. Alors, écoute bien nos questions. Lequel de ces faits concerne le colibri? On aurait dit lequel de ces faits qui concerne le colibri est exact. Réponse A, il est le seul oiseau capable de voler uniquement en arrière. Réponse B, il peut rester immobile dans les airs grâce à un battement d'ailes très rapide. Réponse C, il est capable de voler en arrière et peut effectuer un vol stationnaire. Réponse D, il peut voler lorsqu'il y a du vent.

Alors, téléphone-nous au 83 14 444 83 25 469. Lequel de ces faits concernant le colibri est exact? Nous redire bonne réponse. Réponse A, il est le seul oiseau capable de voler uniquement en arrière. Réponse B, il peut rester immobile dans les airs grâce à un battement d'ailes très rapide. Réponse C, il est capable de voler en arrière et peut effectuer un vol stationnaire. Et réponse D, il ne peut voler lorsqu'il y a du vent. Téléphone-nous au 83 14 444 83 25 469.

0: Nena avec nous au bout du fil. Ma tante Mérite du côté de Citron de Nice. Bon après-midi.
1: Bon après-midi.
0: Alors, ma tante Mérite, ça va?
1: Ça va.
0: Oui, alors, dis-nous, est-ce qu'on paraît pour jouer avec nous, là?
1: Oui.
0: Oui, alors, dis-nous, lequel de ces faits concernant le colibri est exact? Réponse A, il est le seul oiseau capable de voler uniquement en arrière. Réponse B, il peut rester immobile dans les airs grâce à un battement d'ailes très rapide. Réponse C, il est capable de voler en arrière et peut effectuer un vol stationnaire. Et réponse D, il ne peut voler lorsqu'il y a du vent.
1: C'est pas rien que...
0: Réponse?
1: Alors,
0: réponse A, il est le seul oiseau capable de voler uniquement en arrière. Réponse B, il peut rester immobile dans les airs grâce à un battement d'ailes très rapide. Réponse C, il est capable de voler en arrière et peut effectuer un vol stationnaire. Ou réponse D, il ne peut voler lorsqu'il y a du vent.
1: Première réponse là.
0: Première réponse. On a Gédéon Tchikou qui nous l'apparaît pour dire à nous.

0: You win.
1: Maman, écoute, ça riait là, au fini quand le gars sa réponse là. Et nous dit à vous, félicitations, madame Mairie.
2: Merci.
1: Et dis-nous comment on gagne sa réponse là.
2: Mais comment on dit ça, vous finissez quand même que déjà.
1: Ben oui, effectivement, un colibri, c'est celle petit oiseau, c'est celle oiseau derrière dans le monde qui est capable en vol en arrière et que ça c'est grâce à la façon dont il déplace souban les ailes. Et puis alors c'est qui beaucoup d'oiseaux capables faire un vol stationnaire, donc ils volent en place pendant une petite temps assez courte, ce qui rend colibri particulièrement remarquable, c'est qui lui aussi capable en vol en place mais aussi reculer pendant qu'il y a pas envolé. Donc, voilà, on gagne la bonne réponse grâce à un petit colibri, on gagne d'étiquette pour réserve François Legac, en tout cas, pour bénéficier aussi de ben super promotion qui est non actuellement là-bas pour les Rodriguez et applicable pendant sa période vacances. Donc, il est valable jusqu'à le 16 août. Donc, voilà, on profite de sa promotion là. Et ben nous disons félicitations, ma tante Mairie.
2: Merci pour la promenade.
1: Et pas oublier, si toutefois on passe d'un joli petit oiseau qui ressemble à un petit colibri, Dieu lui a un petit merci.
2: Allez, bye.
1: Bye, madame Mairie. Donc, nous vous prenons bonne coordonnée d'un petit moment hors antenne et que nous disons encore une fois félicitations.
2: Merci.
1: Donc voilà, ma tante Mairie du côté de Citron de Nice qui gagne la bonne réponse. Eh ben oui, le petit colibri.

brille, eh bien, c'est le seul oiseau qui est capable vol en arrière inespéré. Qui voilà, je t'ai passé un agréable moment à l'écoute de cette émission The Game de ce mardi. Allez, on va continuer toujours avec de la bonne musique et juste après, nous parlons Rezouen pour l'émission The Game, la suite de notre émission et surtout la suite avec le tout dernier jeu pour aujourd'hui. Et d'ailleurs, petit indice pour notre troisième jeu, eh ben, nous pourrons intéresser nous à la taupe.

Voilà, 13h45 sur les ondes de Rodog FM. Et bien sûr, nous de retour dans l'émission The Game pour notre troisième et dernier jeu pour ce mardi. Alors, aujourd'hui, bien sûr, nous n'ayons déjà deux gagnantes. La personne de ma tante Mérite du côté de Citron de Nice. Et aussi, ne pas oublier Madame Diocina Edouard du côté de Montagne Goyave qui fait une remporte nos deux premiers jeux. Nous reste un troisième jeu. Alors, que nous ayons donc à la clé. Un ticket offert par Réserve François Legas qui est valable pour la période des vacances. Côté Naban, super promo pour les Rodriguez. Et aussi, ne pas oublier qui nous donne aussi un autre ticket qui nous peut offrir. Ça, c'est un ticket offert par les Cocotiers Night Club pour la soirée du 15 août avec Lion Vibe. Qui pour l'invité de la star du jour. Alors, bien sûr, pourquoi pas, guys, ça deux magnifiques cadeaux là et faire au même plaisir. Et bien, on est qui n'a pour de nous la bonne réponse. Comment nous disons de plus bonheur? Nous, troisième question, nous intéresse nous à la taupe. Alors, dis-nous, quel aliment ou nutriment la taupe serait-elle intolérante? Alors, quel aliment ou nutriment la taupe serait-elle intolérante? Réponse A au lactose, réponse B au glucose, réponse C aux protéines végétales et réponse D aux protéines animales et provenant des insectes. On aurait dit à quel aliment ou nutriment la taupe serait-elle intolérante? Réponse A au lactose, réponse B au glucose, réponse C aux protéines végétales et réponse D aux protéines animal et provenant des insectes. Téléphone-nous au 83 14 444 83 25 469.

Voilà, Ninao avec Gims, qui a une belle occasion appréciée ensemble. Alors, à noter que pour ce jeu, elles ont besoin âgées de 18 ans ou plus, parce que oui, quand même, nous pouvons offrir un ticket d'entrée pour les Cocotiers Night Club et accompagné avec aussi un ticket d'entrée offert par réserve François Lega. Donc, voilà pour nos jeux. Et nous rappelle aussi une question pour ce troisième jeu. À quel aliment ou nutriments la taupe serait-elle intolérante? Réponse A au lactose, réponse B au glucose, réponse C aux protéines végétales et réponse D aux protéines animales provenant des insectes. Alors nous continuons à attendre le bon appel pour participer à notre jeu. En attendant, nous les autres apprécier le titre de Spice, Shaggy et Sean Paul. Go down there.

Harry Styles avec le titre As It Was qui nous donne l'occasion d'apprécier ensemble. Et donc, c'est pas ici qui nous l'émission The Game pour touche à sa fin.

Alors voilà, c'est pas ici qui nous l'émission The Game, l'époux terminé pour aujourd'hui. Deux gagnantes et bien sûr, un troisième jeu. Pas de gagnant. Alors la réponse, la question était toute simple. À quel aliment ou nutriment la taupe serait-elle intolérante? Réponse A, le lactose. Réponse B, le glucose. Réponse C, protéines végétales. Et réponse D, protéines animales provenant des insectes. Et bien la bonne réponse, c'était tout simplement le lactose. Le piège étant que entre le lactose et la glucose, ce sont deux sucres différents. Le lactose est le sucre naturel présent dans le lait, tandis que le glucose est un sucre simple. Donc voilà, pas de gagnant pour notre troisième et dernier jeu. Et c'est pas ici qui nous l'émission The Game. L'époux terminé d'un petit moment. Nous retrouvons Christiana Perrine pour nos flash infos en créole pour cet après-midi. En attendant, je vous laisse apprécier ces quelques notes de musique. Sia en featuring avec Sean Paul et le titre Cheap Thrills. C'était Rebecca avec vous au micro. Je vous retrouve à 14h pour votre émission Mémoire en mélodie.

0: 14h précise, le Rodrigue FM, bon après-midi à tous, avec plaisir qui nous retrouve pour l'autre.info présenté par Christiana Perrine en cet après-midi. Bon après-midi Christiana.
1: Bon après-midi Rebecca, bon après-midi tout mon auditeur, merci d'être écoute nous. Comment finir, nous pointe l'actualité en créole pour cet après-midi là.

0: 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Nous, il arrive la fin sans point info là, mais si vous faites suivre une très bonne suite de programmation, le Rodrigue FM d'un petit moment, je vous retrouve Rebecca pour la suite.
1: Merci beaucoup, Christiana, et nous retrouvons à 16h pour un autre rendez-vous avec l'actualité.
0: Exactement, Rebecca.
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Bon après-midi à tous, chers auditeurs, avec un immense plaisir qui me retrouve sur les ondes de Rodrigue FM pour cette émission Mémoire en Mélodie. C'est Rebecca avec vos micros. Merci beaucoup d'être toujours là, toujours présent à l'écoute de votre radio. Merci beaucoup à toute l'équipe de service depuis très tôt ce matin. Merci aussi à Zot qui nous choisit à nous pour détendre Zot en ce magnifique mardi.

Espérer qu'ils aient de la journée, puis passer à merveille. Et encore, Zodi, pareil comme chaque jour, à partir de 14h, nous la pouvons faire plaisir avec une jolie chanson, une jolie morceau des années 60, 70, qui, pour rappel, un joli souvenir, un moment en famille, avec les amis, un moment de douceur, de tendresse aussi, et aussi un moment de joie, mais peut-être aussi quelques souvenirs qui, peut-être, faire un petit peu chaud au cœur, un kiken qui n'est plus présent, mais qui c'est une passe bon agréable moment au rythme de ses chansons. Nous, l'émission Zodili commencer en beauté avec le titre California Dreaming, The Mamas and the Papas, qui nous parle écouter ensemble pour tout de suite.

de retour de notre émission. Bon courage à tous ceux et celles qui travaillent en ce moment. On espère qu'ils aient la journée au travail également, puis bien passé. Beaucoup d'entre eux qui sont également en congé aujourd'hui, ou alors eux qui profitent pour prendre un petit local, un petit livre aujourd'hui, puis ceux qui peuvent reposer à la maison. Et il y en a aussi qui n'ont fait pas des mois aujourd'hui. Eh bien, on espère qu'ils aient bien passé pour eux. Ne pas oublier aussi tous les étudiants, tous les élèves qui sont en vacances actuellement et qui a l'écoute de la radio, vous pouvez profiter, passer un petit moment avec vos grands-parents, vos familles, à l'occasion de ces vacances, vous pouvez profiter de ces quelques derniers jours à la maison et qui vous reste, et ben, nous souhaitons que tout passe bien pour vous et qu'ils puissent passer un agréable mardi. Et en parlant de choses agréables, quoi de mieux que de la bonne musique à regarder la mer. Voilà une idée pour bien terminer vos vacances, prendre un petit détour, faire un petit détour la mer. Et là, justement, c'est ce que nous chante, Alain Barrière, à Regarder la mer. Et juste après, on va écouter le titre House of the Rising Sun, The Animals.

Voilà, c'était Unchained Melody avec Engelbert Humperdinck, qui nous gagne l'occasion d'apprécier ensemble. Et la petite clin d'œil spéciale à tous nos aînés à l'écoute en ce moment, à The Band Fans et amateurs de bandes chansons, souvenirs, bandes chansons rétro. Ne pas oublier aussi également tout Dimoun qui peut écouter nous à l'île Maurice et aussi ailleurs via Internet. C'est notre émission Mémoire en Mélodie, nous pensons jusqu'à 15h. On va continuer toujours avec de la bonne musique. Des chansons souvenirs, dernier baiser avec C. Jérôme.

C'était Skeeter Davis avec The End of a World, qui nous gagne l'occasion d'apprécier ensemble. Il a nous resté quelques minutes à passer ensemble de notre émission Mémoire en Mélodie et que, bien sûr, nous pouvons continuer à passer ces quelques minutes-là, toujours avec des douceurs, des belles chansons, souvenirs pour votre plus grand plaisir. Car oui, la musique, c'est ça même, quelque chose qui plie d'être à nous. D'ailleurs, ne pas imaginer le monde sans musique. Et bien voilà, pour vous tous qui aimez les belles chansons, les chansons romantiques surtout. Et ben voilà, on espérait qu'il ça pour faire ce plaisir. On va continuer avec The Association Never My Love.

Voilà, c'était Connie Francis avec le titre Frankie qui m'inspirait. Il me fait un autre plaisir. Merci à vous tous pour votre écoute et pour votre fidélité. Merci également à toute l'équipe technique derrière cette émission-là, Emmanuel Ravina, donc il assure la pote technique en cet après-midi. Ne pas oublier aussi Marie-Danielle Perrine, notre assistante à la production. Et bien sûr, avec ces deux-là, c'était avec un immense plaisir pour nous pour accompagner vous pour votre émission Mémoire en Mélodie, en espérant qu'ils aient une passée agréable. Agréable moment à l'écoute de la radio. Merci à Zoutou qui est toujours là, toujours fidèle à la MBC Rodrigue FM. Merci également pour cette écoute. Nous souhaitons une bonne fin d'après-midi à Zoutou. Bon courage, ben ceux qui ont coupé travail, ben ceux qui poil travail ce soir. D'ores et déjà, nous souhaitons bon courage et que, bien sûr, l'émission qui vous termine en beauté avec de la bonne musique. Me and Mrs. Jones de Billy Paul. C'était

Il est 15h passé d'une minute sur les ondes de Rodrigue FM. Très bon après-midi à vous tous. Émission spéciale en cet après-midi, co-animée par nos jeunes. Donc dans quelques instants, nous prenons leur nou plateau ban jeunes qui pour co-anime cette émission spéciale vacances. 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Et aussi donne ban jeunes l'occasion pour exercer, donc ban qui en vit demain, vin ban animateur, ban présentateur. Et bien c'est l'occasion pour être exercé au métier. Donc dans quelques instants, restez branchés sur les ondes de Rodrigue FM. Vous pourrez avoir l'occasion, écoute, l'émission spéciale vacances animée par les jeunes.

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0: Il est 15h passé de 11 minutes sur les ondes de Rodrigue FM. Très bon après-midi à vous tous, comme annoncé. Voilà, Nuena Ban, co-animateur avec nous en studio. Bien sûr, nous pas tous seuls en cet après-midi. C'est une émission spéciale jeunesse, une spéciale vacances. Histoire de combler un petit peu ben, temps libre de Ban Jeune et Nuena Ban Jeune qui peut aspire à être animateur, animatrice, Nuena Ban aspirant, présentateur, présentatrice avec nous en studio. Madame, monsieur, bon après-midi. Bon après-midi à Ban Jeune qui peut écouter nous. Et bon après-midi à nos co-animateurs sur le plateau. Nuena avec nous, Hubert Manon et Clarita Lui. Bon après-midi.
1: Bon après-midi.
2: Bon après-midi.
0: Alors aujourd'hui, nous pouvons faire une émission spéciale pour Ban Jeune, par les jeunes. Le thème de l'émission aujourd'hui, c'est la jeunesse qui façonne le monde de demain en lien avec, bien sûr, la journée internationale qui peut célébrer demain, 12 août. Eh bien oui, très bon après-midi à vous tous. Encore une fois, il y a un plaisir pour vous retrouver ce mardi pour une émission spéciale vacances. Émission animée. À côté de nous, Ban Jeune, pas nous, Ban Jeune, comme on me dit, on l'a pour accompagner Ban Jeune, mais c'est Ban Jeune qui vous anime dans quelques instants. Animé par Ban Jeune, pour Ban Jeune, nous avons le plaisir pour accueillir dans l'émission, donc Hubert, comme on me dit, Hubert et Clarita. Donc bienvenue, Hubert et Clarita, dans l'émission spéciale vacances.
1: Merci.
0: Eh bien, oui, le thème aujourd'hui, c'est. La jeunesse qui façonne le monde de demain, c'est en lien avec la journée mondiale, internationale plutôt, de la jeunesse qui vous célébrez demain, le 12 août. Eh bien oui, juste avant de nous donner la parole à Ban Jeune, peut-être un petit historique sur cette journée internationale qui a commencé, instaurée par les Nations Unies en 1991. Donc pour la première fois, Forum mondial de la jeunesse organisé par le système des Nations Unies qui propose pour instaurer la journée de Ban Jeune, un forum qui a recommandé qu'une telle journée y est célébrée par tout du monde, par Ban Jeune, surtout avec partenariat, avec Ban Association Ban Jeune, dans l'objectif plus particulier pour organiser Ban activité promotionnelle pour Ban Jeune. Et bien, comme activité, voilà, nous propose Ban Jeune une émission pour vous en ce mardi, donc tous les jours de la semaine à 15h. Et bien, aujourd'hui, nous causons là la jeunesse qui peut façonne le monde de demain.
2: Bon, la jeunesse dit une période de la vie qui est située entre l'enfance et l'âge adulte, marquée par une transformation profonde du corps, de l'esprit et de la place dans la société.
0: Donc ça c'est Clarita, Clarita donc qui peut expliquer nous un petit peu la jeunesse, qu'est-ce qui ça impliqué être un jeune aujourd'hui. Donc une petite conversation, peut-être Hubert pour capable dire nous un peu aussi la jeunesse, partage avec nous votre vécu, la jeunesse aujourd'hui, qui l'y impliqué vraiment pour être un jeune aujourd'hui en 2026.
1: Moi je pensais qu'être jeune en 2026, il y a beaucoup de pression, premièrement, pression scolaire qui est vraiment énorme. Surtout l'examen troisième trimestre, puis rentrer, nous avons l'examen Cambodge qui peut venir. Vous pensez qu'il y a beaucoup de pression scolaire pour être un jeune, mais aussi beaucoup d'avantages d'être un jeune parce que nous avons profité de la vie en tant qu'étudiant. Il y a beaucoup d'affaires comme intercollège, pour dès que je trouve mes parents, mes professeurs, que je manque un amusement qui ne pas faire, qui ne pas jeune gagne faire.
0: Voilà, c'est aussi un temps fun, un temps que nous amuser, un temps que la musique aussi a une place important dans la vie de Ban Jeune. Eh bien, nous faisons une courte pause musicale, nous pourrions venir vers vous dans un petit moment.

0: 15h passées de 19 minutes. 15h passées de 19 minutes sur les ondes de Rodrigue FM dans l'émission spéciale Vacances avec Banjun comme co-animateur. Et bien oui, nous avons avec nous Hubert en studio, Clarita qui est là avec nous pour animer cette émission. Et bien sûr, nous invite aussi Banjun, n'est-ce pas Hubert, Clarita?
1: Bien sûr, bien sûr. Tout bon jeune qui a une opinion ou qui a envie de porter à la vie le topic d'aujourd'hui, c'est-à-dire la jeunesse qui façonne le monde de demain, vous êtes capable de contacter nous sur le 52 51 60 et 63. Nous sommes très heureux pour tendre votre opinion.
0: Bien sûr, donc envoyez-nous un petit message WhatsApp sur ce numéro 52 51 60 63 que vous êtes capable de dire nous pas l'opinion qui vous pensez. L'eau, ça thème là, la jeunesse qui façonne le monde de demain et comment vous pouvez vivre cette jeunesse qui est un défi qui la jeunesse d'aujourd'hui peut faire face. Et bien, c'est ça qui nous peut causer Zodi dans sa émission spéciale pour Ban Jeune en lien avec la Journée internationale de la jeunesse qui est célébrée chaque 12 août. De chaque année, bien sûr, chaque 12 août, la journée instaurée par les Nations Unies. Eh bien, une cause, l'eau, qui s'est impliquée d'être un jeune Zodi, vous êtes capable, bien sûr, déjà, comment s'envoyez-nous, vous êtes bon message. Eh bien, nous trouvons aussi l'aspect important de la jeunesse Zodi, c'est la technologie. La jeunesse est indissociable de la technologie, tout zen et portable, bien sûr, nous, co-animateurs aussi, vous êtes un portable.

0: portable, ça c'est sûr. Et voilà, justement, je tenais un portable, je fais nous qu'on est vraiment dans la jeunesse, on a un portable. Eh bien, comment je vous dis, ce qui nous peut causer, c'est comment la jeunesse, elle vit avec ce temps. L'évolution peut suivre ce cours, nous peut trouver la technologie qui peut évoluer à la vitesse grand V. Eh bien, quand la jeunesse est située, ils ont dit, par rapport à l'avancée technologique.
1: Ben jeunesse, plutôt les ben réseaux sociaux, par exemple TikTok, Instagram, ben affaires comprendre. C'est-à-dire que moi, je TV, premières affaires, je magasine, je téléphone, je ben gadget électronique.
0: Ils ont dit la prière, ils remplacent la prière par la technologie, oui. Par ben notification, nous capable de dire.
2: Oui, merci Rosie. Vrai, hein, parce que moi-même, comment me lever, mon premier réflexe, c'est guetter si mon gagne message sur mon portable, guetter qui notification mon gagne après que je ne pas faire la prière. Mais je pensais aussi que la technologie prend une place importante avec le développement comme AI comme ça. Et il y a beaucoup plus de travail qui peut prendre AI. Du coup, ça peut inquiéter moi, mais vivre avec son temps.
0: Voilà, nous pouvons vivre avec nous, l'époque, bien sûr. Et ça, c'est Eban. L'avancée technologique, nous ne pouvons pas échapper, bien sûr. N'est-ce pas, Clarita?
1: Ah, bien sûr.
0: Voilà, et en matière d'éducation, Hubert, il commence cause. Là, c'est vrai, Hubert, donc, nous explique un petit peu. Ben, jeune qui peut écouter nous, eh bien, Zodi, nous peut vivre une certaine pression. Est-ce qu'il y a un jeune, Zodi, je peux vivre sa pression scolaire, là? Comment je peux vivre ça? Eh bien, cause nous un petit peu, Lola, envoie-nous un petit message. À n'importe quel moment, Zodi, envoie-nous un petit message sur le 52 51 60 63.
2: Pression scolaire. Vous pensez que c'est une de banque chose qui peut rassembler les jeunes en ce moment, surtout la fin d'année, pas passé, l'examen pas passé, mais essayer de faire tout pour chiner, mais librement là, stress, un stress constant.
0: Voilà, nous saluer tout ban étudiant qui peut écouter, nous saluer aussi ban professeur qui peut écouter, hein, ban enseignant qui peut écouter. C'est vrai, c'est que c'est le système, hein, peut-être nous capables de causer un petit peu l'adaptation du système. Vous pensez que le système même qui est stressant, est-ce qu'il, dans sa monde moderne là, nous capables de modifier un petit peu le système?
1: À peu près, à dire. Pour les enfants, ils ne peuvent pas trop stresser. Ils sont capables de faire des activités dans des moments à l'école. Pareil que mon premier terme, ils peuvent faire un moment comme si c'est dans des affaires d'éducation. Après, ils peuvent faire une semaine, ils peuvent faire une activité dans des affaires comme ça. Ils peuvent relâcher les enfants pendant la période d'école.
0: D'accord, relâche la pression. Hubert.
2: Personnellement, je suis d'accord en partie avec lui, mais aussi, nous ne pouvons pas blâmer le système parce que. L'éducation est vraiment important, surtout dans le monde d'aujourd'hui. Il y a beaucoup de compétition, beaucoup d'affaires à faire pour nous réussir à arriver dans la vie. Vous pensez que ben, l'école se fait soit mieux, soit mieux intercollée, sport D, musique D, mais dans un moment comme troisième trimestre, je ne sais pas quoi les conseillers qui nous font une activité qui sont capables de déconcentrer nous. Enfin, c'est mon avis. Parce que moi, je connais si j'ai une activité, ou sortir de sa routine d'examen, ou de sa activité là. Mais chacun son priorité, son façon de penser.
0: Bien sûr. Donc, il y a une activité extra-curriculaire qui nous a mis dans le premier trimestre et nous garde ça dernier trimestre-là, comment dire, juste pour les examens. Donc, ça, c'est pour bien. Nous pouvons causer aussi l'avancée technologique, l'éducation, la jeunesse. Eh bien, nous pouvons penser aussi que les, peut-être important aussi que nous amène sa technologie-là un petit peu plus dans le système scolaire, plus de visuels, plus de supports. C'est ça qui est Clarita, tu peux dire à nous?
1: Ça va, oui.
2: Nous pensons bien conseillé qu'il nous puisse mettre surtout AI, qu'il nous puisse AI. Il y a fait extra avantageux pour l'éducation désormais. Que si pas nous, à soi, nous peut réviser, nous pouvons connaître si nous comprenons le topic, nous pouvons payer un papier d'examen, surtout l'examen majeur fait terminer. Pour qu'on gagne un papier, nous sommes capables de dire AI. De nous banner papier qui gagne le tout plus vite qu'elle avance dans l'éducation.
0: Servir comme un support.
2: Qu'un support, mais bien qu'on servit, c'est bon.
0: Voilà, tout qui est pareil, un portable, pareil, n'importe quel appareil numérique, quand nous servit bien, donc lui apporte nous ban bienfaits. La technologie, souvent, nous trouve ban méfaits de la technologie, mais il y en a beaucoup, beaucoup de bienfaits, beaucoup plus de bienfaits que de méfaits. Donc, c'est juste la mal-utilisation qui cause problème. Et vous êtes en tant que jeune, vous êtes comme ça très, très bien. Causer un petit peu avec Ban Jeune qui peut écouter là. Donc, partagez un petit peu votre opinion, Lola.
1: Moi, plutôt côté méfait parce que si nous introduisons et aide à l'école, ben ça va vous faire extra paresse. Et vous remarquez, même si pas qu'on introduit à l'école, ben ça va commencer par quand ben professeur donne ben test, ben ça fait comme ça.

0: trop de bandes d'explications pour vraiment comprendre.
1: En fait, je suis d'accord avec Florita parce que on trouvait beaucoup d'enfants qui parlent avec AI, mais mon problème, AI, c'est la faute des enfants là, mais il y en a beaucoup de monde aussi qui bien servi, qui servi d'une façon intelligemment, considère une façon plus autre, c'est avancé là-dedans.
0: D'accord, voilà, ça c'est l'utilisation de ban, l'appareil numérique, la jeunesse qui peut vivre avec seul et temps de faire encore une petite pause musicale et nous réunir une VAO dans quelques instants. Ban jeune, pas hésiter si tu peux écouter, envoie-nous un petit message sur le
2: 52 51 60 63.
0: Voilà.

0: Rebonjour, nous revoilà pour notre émission spéciale vacances, la jeunesse qui façonne le monde de demain. Vous pensez maintenant, il arrivait pour introduire le topic la recherche de l'identité et l'âge rebelle et pourquoi y arriver?
1: Voilà, nous pécoslons la jeunesse, nous pécoslons l'identité, nous pécoslons l'âge rebelle qui fait nous dire ben, la jeunesse lit un âge rebelle. Eh bien oui, c'est nous, un co-animateur qui est avec nous en studio, Clarita Hubert. Donc Clarita,

0: Pour moi, la recherche de l'identité est importante pour la jeunesse parce que c'est comme ça qu'ils sont capables de laisser une trace là, dans des bonnes affaires qu'ils ont faites dans le passé, parce qu'ils ont fait ben des autres. Moi, je me souviens de l'époque où tu as connu plus jeune qui a bien fait des autres. Et puis, ben ça fait quoi?
1: Voilà, donc.
2: L'âge rebelle, c'est un bien grand mot, vous pensez. C'est pas un âge rebelle, mais plutôt quand nous pérons, parce qu'il y en a plusieurs groupes camarades, plusieurs groupes d'influence, plusieurs peer pressure qui nous a dans sa banlieue de la jeunesse. Et nous pas connaître qui laquelle pour nous périsser, rôder, nous un peu perdre. L'âge rebelle, il y a un bien grand mot, vous trouvez, mais si ban adulte, plus, essayez de comprendre ce là, essayez de faire ça comme moi, essayez d'amener au bon chemin, guider au bon chemin là, tu peux plus aller, tu peux plus, bon.
1: Donc, c'est un peu le rôle d'un adulte pour plus guider les jeunes, c'est ça qui nous peut comprendre, là, Hubert.
2: Un adulte bizarre parce que nous sommes jeunes, nous pouvons faire rire, nous pouvons perdre. Mais il y a certains topics qui, ben, parents, pas seulement parents, ben, tonton, tu parles de causer. Mais si tu plus causer, ça, plus guider nous dans ce chemin-là, nous tu pouvons moins perdre, nous tu pouvons plus aller, tu plus capable de trouver le chemin.
1: Donc, il y a beaucoup de tabous. Encore une bande tabou là en 2026, nous sommes capables de dire encore une bande tabou, une bande sujet de conversation qui nous pas à l'aise pour causer des parents.
2: Beaucoup, beaucoup, beaucoup.
1: D'accord, donc la jeunesse qui est à la recherche de l'identité, c'est vrai, c'est un moment que nous on vit et trouve nous-mêmes. Et c'est un moment aussi que nous avons beaucoup de rêves. Donc peut-être un jeune qui peut écouter ce coup d'accord, parce qu'il est aussi jeune, il passe par là, et que un jeune sûrement pour reconnaître que c'est un moment que nous avons beaucoup de rêves, un grand grand rêve, et parfois un rêve qui peut-être n'est pas aussi réalisé, mais nous avons aussi un rêve qui est réalisable, nous avons un grand grand rêve qui guide nous, qui fait nous avancer, c'est un rêve qui pousse nous en fait pour aller de l'avant.
2: Un rêve, oui. On pense là de la jeunesse, c'est là ce que nous n'avons plus beaucoup rêve. Nous trouvons plus beaucoup de possibilités de métier, plus beaucoup de possibilités de choses pour nous faire. Mais malheureusement, des fois, arrêter la vie rattrape nous, mais pas arrêter de rêver. Continue de rêver, moi j'ai pas besoin, continue de rêver.
1: Voilà, Banjen qui vient, continuez à rêver. Donc, Banjen, pas hésiter, envoyez-nous un message. Donc, c'est le
0: 52 51 60 63.
1: Voilà, on a un petit message. Donc, Banjen, il a envoyé un petit message de nous. Bon après-midi, oui, moi aussi, moi d'accord, qui a été un jeune, et moi aussi, oui, donc tout le monde déjà, moi aussi, tout le monde déjà servi et aille pour faire mon devoir, mais me trouver qui n'y pas amène ban jeune loin. Et aille, il y a un bon outil, mais nous qui bisin connaît comment nous bisin servir.
0: Exactement.
2: C'est ça, Rosie, qui nous projette là, c'est plutôt l'utilisation qui nous peut mal faire. Mais c'est normal, on pense, parce qu'il y a de nouveaux outils, nous pas encore habitués avec lui. Mais c'est le système scolaire qui introduit les bons professeurs, qui montre nous comment observer lui. Personnellement, moi, mon professeur à l'école, il m'explique moi comment observer lui, comment adapter à mon révision. Et moi, tout mon révision passe bien avec lui. Mais on a une belle confiance pour réussir mon examen Cambridge avec AI.
1: Avec AI. Donc, c'est plutôt un support. Il pas venir faire notre travail, c'est aider nous dans ce qu'il nous peut faire.
2: Un déjà un professeur.
1: Voilà, nous servir AI dans sa façon-là.
2: Un professeur 24 ou 7 parce qu'il nous va garder rose pour essayer n'importe qui est à soi. Voilà,
1: n'importe quelle information. Nous dans l'ère de l'information aussi, nous dans l'âge que l'information est accessible à tout le monde, à tout les jeunes aujourd'hui. Nous sommes capables de faire une petite comparaison avec la jeunesse d'aujourd'hui, avec la jeunesse d'autrefois. Nous rappelle peut-être, je ne sais pas vous trop connaître, mais les parents, les grands-parents, vous connaissez que longtemps, tu peux servir une grosse encyclopédie, un gros livre, parce que tu es capable de sortir ça partout. Donc l'information n'est pas aussi accessible qu'aujourd'hui. Et nous trouvons que la jeunesse d'aujourd'hui, c'est un très très bon outil qu'ils ont concernant l'éducation, un outil, un support éducatif. Donc nous avons l'Internet, nous avons AI, nous avons tous une avancée numérique technologique qui donne un support aux jeunes enfants capables, entre guillemets, quasiment apprendre par lui-même.
2: Oui. Enfin, vous pensez, pour au level, ce qui m'a dit à moi, au level, capable d'apprendre par lui-même. Et la veille, il y a plus compliqué, plus difficile. Ben, le professeur a besoin là pour guider nous.
1: Bien sûr, nous avons toujours besoin d'un professeur pour guider nous. Mais nous peut dire pour la révision, pour l'apprentissage, oui. Tout ça là, il est capable de passer plus souple.
2: Mais c'est moi, nous avons fait bien attention parce que des fois, il y a de mal, mauvaise information.
1: Vous avez contre-vérifié.
2: Vous avez contre-vérifié. Parce que des fois, il y a l'information qui m'a assuré, il est bon. Mais il y a même d'autres affaires. Et là, je vais repasser une autre chose, je vais refiler mon livre pour lui. Bon, mais la politique, c'est pas une information.

0: Bon, il existe quelquefois un Delphine.
1: D'accord, donc à la recherche de l'identité aussi, une identité qui très souvent nous trouve liés parmi ben, jeunes. Une cause puis après
0: Exactement.
1: jeune, une cause puis après jeune, une cause camarade. L'amitié, il y a une valeur dans sa période de la vie, de la jeunesse. Tous zénistes, il y a au moins un camarade, au moins
0: Oui.
1: un bon camarade, ou soit un groupe camarade. Donc, il y a beaucoup d'avantages que nous nouer l'amitié. Donc, c'est un lien social, c'est une compétence sociale qui nous peut développer. Mais à faire très attention aussi, vous pensez, Hubert, tu mentionnes, tu es là, peer pressure.
0: Peer pressure.
1: Que ben camarade parfois capable pousse nous dans ben mauvais
0: Mauvais
1: chemin. Alors
0: chemin.
1: ben jeune, pas hésiter, réagir. Le numéro de WhatsApp.
0: Qui est le 52, 51, 60 et 63.
1: Voilà. Donc pas hésiter, le 52, 51, 60, 63. Dis-nous qu'ils ont pensé, le camarade dans sa moment de jeunesse. Là parfois nous avons un ben, bon camarade qui aide nous, qui soutient nous, mais parfois nous avons un camarade qui risque nous, que nous allons un petit peu
0: À la dérive.
1: à la dérive. Il y a beaucoup de fléaux qui guettent ben jeunes, je suis d'accord, qui ben grand défi. Ça c'est un point qui nous peut causer tout à l'heure, c'est qui ben grand défi qui guette la jeunesse aujourd'hui. Voilà l'importance de l'amitié d'abord. Nous cause l'amitié. Elle a beaucoup d'avantages, elle a beaucoup des avantages. Lo pour nous na camarades aujourd'hui. Bien peut-être bien choisir camarade.
2: Oui, bien bien.
0: Les camarades, beaucoup vous avez bien choisi parce que vous pensez que la plupart personne ne m'a choisi un camarade pour être un peu de ta vie, que tu es capable de me blesser, capable de me donner un mauvais chemin. Mais si nous avons un bon camarade, un bon groupe camarade qui a la même rêve que nous, qui peut guider nous vers le chemin que nous avons envie d'aller, il y a une raison pour ne pas arriver. Un camarade, vous pensez que c'est un monde qui. Libère balance balancé. Ne dis pas risque moi vers le haut, mon risque vers le bas. Nous faisons risque, libère risque moi. Nous faisons ensemble pour nous réussir à avancer dans un groupe camarade.
1: Et qu'est-ce que vous pensez, peut-être l'eau camarade avec ban adulte, enzen qui camarade, qui est un camarade adulte, que ce soit dans sa famille, hein, que ce soit dans sa famille, dans ce cercle, l'environnement, et un camarade avec ban adulte, ban bien sûr nous choisir un bon camarade, nous connaît quelqu'un qui peut aider nous, qui peut soutenir nous.
0: Je pense qu'il n'y a aucun problème à ce qu'il y ait un camarade adulte parce que moi-même, je suis un camarade adulte et je guide moi beaucoup. Il y a beaucoup de mauvais décisions qui me mal prennent et qui malheureusement me pourraient prendre encore. Mais.
1: Ça, c'est la jeunesse. Ça nous fait cause de la jeunesse, on dit.
0: Je vous guide moi, je vous dis moi, Hubert, dis comme ça, tu ne sais pas faire ça, mais comme ça. Il n'y a aucun problème à un camarade.
1: Au contraire, il y a un
0: Au contraire,
1: avantage.
0: Il y a un gros avantage encore.
2: Pour moi personnellement, je trouve une bonne affaire parce que ben grand du monde, ils ont une assez d'expérience sur la vie pour guider nous dans un bon chemin et ils ont pour guider nous dans un style que nous pas pour aller passer un mauvais chemin pour nous guider tes affaires.
0: Mais qu'on choisir.
1: Voilà, encore une fois, que ce soit camarade, même là ce qui nous, que ce soit un camarade adulte, c'est choisir bien nos bonnes camarades. Voilà, nous laisse ban jeune réagir. Donc, réagissez sur le 52, 51,
3: 60 et 63. 63.

0: Et voilà, il est 15h passé de 43 minutes sur les ondes de Rodrigue FM, dans l'émission spéciale animée par Banjeune. Et bien la jeunesse en force aujourd'hui. Et bien la jeunesse qu'il a, la jeunesse qui est dans mon rêve. Et nous sûr que nous, Banjeune, animateurs, on dit c'est un des autres mon rêve, c'est Enzo, capable. Animé, capable d'être un présentateur, présentatrice, animateur, bien animatrice, c'est bien. Oui, si c'est là, on vous dit, ça prouvait que l'avenir l'y assurait. Mon cas pour mon retraite, non? Voilà, donc oui, on dit une cause, alors la jeunesse, demain c'est la journée internationale de la jeunesse. Eh bien, nous connaissons quand nous causons jeunes et là, un grand défi qui guette la jeunesse. L'in toujours comme ça, peut-être un défi d'in sans et d'in évoluer, un problème qui, un défi plutôt, nous capable de dire, qui tienna dans le passé, on dit un petit peu différent avec un défi qui un jeune peut faire face, n'est-ce pas?
1: Bien sûr, aujourd'hui, je pensais qu'il y a beaucoup de problèmes, comme tu as causé, ou je peux dire, les réseaux sociaux qui amènent beaucoup de méfaits, mais aussi beaucoup d'avantages. Mais le jeune, c'est un grand défi. C'est sûr, c'est certain qui brise ce choix, lise un rôle, le bandit qui est en terminé. Comme le cyberharcèlement, la comparaison toxique qui nous capable de faire. Les réseaux sociaux, c'est un outil extrêmement magnifique, mais c'est un grand défi pour Banzen. Surtout Banzen qui n'a pas conservé l'histoire, qui n'a pas une bonne information, un bon star, comme on va observer.
0: Voilà. Donc peut-être Banzen est capable aussi de réagir, hein, pas hésiter à réagir. Pose-nous un jeune animateur, question, voilà, qui se pense, partage un petit peu votre opinion avec nous, Clarita.
2: Pour moi, bonne jeunesse, plutôt, à dire que côté que vous êtes capable de faire, c'est plutôt parce que c'est pas vous qui décide pour la place d'autres. Pour moi, ben, nous, comme vous êtes capable, décide pour cap l'école, après vous n'êtes pas connecté avec moi, vous êtes fait, travail dans le futur. C'est pas vous qui commence à prendre la drogue, vous avez fait comme moi, vous ne pas tout.
0: Voilà, une des bonnes défis qui, quand même, peut être jeune, c'est aussi une substance illicite, hein, telle que un fléau, une grossesse précoce, entre autres, une
1: la drogue,
0: cigarette, l'alcool. Voilà.
1: Mais moi, pensez, ça, c'est un problème, l'environnement. Je me rappelle que c'est l'environnement qui cause ça, mais nous devons faire une scène, trouver une bonne chose, comment y était. Comme je peux dire, là, c'est un mandat fait tabou. La drogue, c'est un mandat fait tabou, un peu, qui nous parle, causer avec nos parents, l'alcool, tout ça. Mais si nous faisons une affaire normale dans la famille, une scène, tu peux moins tomber dedans.
0: Par exemple, il y a une grossesse précoce.

0: qui ne trouvait
1: un de ma plus grosse jeté à bout mon cou.
0: Voilà, nous imagine un jeune qui peut alcooler avec ses parents, lui extrêmement
1: difficile à penser.
0: Voilà, mais peut-être que telle une chose, l'amitié entre les adultes, peut-être c'est un kiken dans la famille, peut-être un tonton, une ma tante, un grand cousin, une grande cousine, ou un kiken tout simplement dans l'entourage qui comprend nous, qui que nous, en qui nous a confiance, si nous sommes capables d'aller, nous un petit peu plus facile peut-être.
1: Beaucoup plus facile.
2: Beaucoup plus facile.
1: Parce que cause avec parents, il y a bien difficile. Mais cause avec un ami adulte qui nous a, on pense que c'est plus facile. Du moins, quand l'assise, on a plus d'expérience pour être plus capable de guider nous, de nous donner des conseils.
0: Dirige-nous.
1: Dirige-nous.
0: Voilà. Donc, ça, c'est l'avantage aussi qu'il y en a un bon camarade. Une cause aussi, grossesse précoce, mais pas que. Il y en a beaucoup, une maladie sexuellement transmissible aussi qui.
1: C'était fléau.
0: Capable de dire, c'est un fléau à Rodrigue que la jeunesse touchée aussi, la jeunesse pas épargnée, malheureusement.
1: Mais me penser, c'est encore une preuve que le sujet du sexe, si vous êtes capable, est plus facile pour causer parce que. La maladie sexuellement transmissible, si je ne fais plus beaucoup campagne awareness sur la cause, plus beaucoup, je suis moins fané. C'est ça, si ban adulte, je suis plus capable de causer avec nous, l'autre, on pense que je suis moins fané.
0: Voilà, tu es là où tu peux dire que, Hubert, où tu peux dire que ban adulte, tu peux plus comprendre ban jeune. Qui voulait dire pour là?
1: Plus comprendre, c'est-à-dire, qui me pensait, l'état où tu disais aussi, on fait ban erreur, on fait ban affaire qui passe, tu disais. Mais mes parents, je suis content, nous sommes pas en pile ton madame, du coup je suis un peu strict, je ne parle pas comprendre, nous ne parle pas de nous. Mais si je suis cosette, nous je fais nous comprendre le comment il était, je suis capable de comprendre les règles qu'il nous fait, vous pensez que nous sommes moins rebelles, déjà nous sommes moins rebelles, et je suis plus facile pour nous gagner un problème, si je gagne un problème facile, je dis moi, papa, il n'arrive ça, c'est pas chou pour crier avec moi. Mais si c'est une petite chose que tu me connais, je ne parle pas cosette, il est capable de coller le tout. Vous pouvez faire God, dis pour moi.
0: Voilà. Oui. Donc, c'est la communication peut-être là qui rentre en jeu.
1: La communication. Hein,
0: la communication. Vous êtes capable d'avoir sa communication, sa relation de confiance entre parents et enfants.
1: Et enfants.
0: C'est si ça que vous avez dit à nous.
1: La communication, la clé de relation. Si la communication dans sa relation entre parents et enfants là, vous pouvez tout vous quand même résoudre qu'ils enfants là, et bien enfants là, faire une mauvaise chose.
0: Voilà, donc vous êtes dans sa relation là, parents assisés, prend les temps. Mais aujourd'hui, nous donne un monde un petit peu. Que tout le monde rush dans le travail, maman, papa, Zodi, travail, ben assez, les temps, les faits défauts aussi. Ben besoin de jongler aussi, hein, besoin de jongler entre le travail, entre les enfants, tout ça là. Donc, comment vous vivez ça?
2: Moi, personnellement, à dire, écoute-moi, si, vu que mon maman et mon papa, tous les deux travaillent, si que ma dieu, mon église, la case, mon église, ben d'amour, c'est chier, ben là, je ne peux pas passer un bout de bâtotim.
0: Donc, il a la manière aussi, l'approche de faire aussi, il a tout ça là. Donc, c'est vrai.
1: Non, mais comme nous, je peux te causer, Rosine, je peux te dire, mes parents, vous êtes comprends. Nous aussi, nous êtes comprends, mes parents. Parce que nous aussi, quand on travaille, ou on apprécie son travail, ou on apprécie scolaire, ou fatigué, ou stressé. Des fois, nous, les venir nous dire, ma, ça. De ce fatigue, de ce stress, c'est capable de dire un mot mal placé qui n'est pas plus pensé.
0: Oui.
1: Mais si nous, ben, nous comprenons, nous attendons par là, de stresser, nous venons nous causer clic calmement après, on pense qu'il est pour la choix pour plus avancer.
0: Pour plus smooth, les poils, plus bien. Mais c'est ça, c'est la relation, la bonne relation.
1: La bonne relation, quoi, nous, je peux dire.
0: Confiance, quoi, nous, je peux dire, c'est ça. Nous, tu peux causer l'amitié, t'as l'air là, nous, cause l'amitié. Nous, cause l'amitié entre ben adultes. Pourquoi pas l'amitié entre parents et enfants? Qui te dit?
2: Oui, moi, bon, d'accord.
1: Non, vous ne pas d'accord, moi, mais. Moi, c'est bizarre pour venir. Moi, j'ai une relation parfaite pour mes parents. Pas parfaite, mais une relation.
0: Une bonne relation.
1: Une bonne relation. Mais l'amitié, moi, c'est l'amitié, une bonne affaire qui nous est capable de causer sans tabou, sans aucun masque, sans aucun souffrant. Tu m'as pas mes parents, définitivement.
0: C'est ça qui nous dit à construire sa relation-là. En fait, c'est mes parents, peut-être qu'ils faisaient construire ça. Les là-bas, enfants suivent.
1: Un pas de pensée. Ça, quand même, vous fait un pas, bien sûr, quand
2: même.
0: Parents font un premier pas.
1: Parents font un pas. Les enfants font un pas.
0: Les enfants font un autre pas.
1: Y aller comme ça.
0: Voilà. Et tu peux moins rebelle, comment.
1: Moins rebelle.
0: Ou je peux dire, moins rebelle. Et pour plus qu'à parvenir, sa communication.
1: Communication.
0: Et que plus compréhension dans la famille. Vous pensez que c'est la compréhension qui peut aider les enfants développer, épanouir, compréhension des parents envers les enfants et des enfants envers les parents. Ça, c'est un point vraiment très, très intéressant que les enfants aussi comprennent les parents.
1: Et si quelqu'un qui peut écouter nous, quitte l'opinion, il est capable de contacter nous sur le 52.

0: 251 60 63.
1: Voilà, pas hésiter de nous outre l'opinion. Donc, l'émission est presque terminée. Nous avons encore quelques instants à passer ensemble. 9 minutes à passer ensemble. Et le temps passe très, très vite.
0: Malheureusement.
1: Eh bien, malheureusement, voilà, nous avons un jeune animateur avec nous. Je rêve encore d'une réalisée, une première rêve qui est réalisée. Eh bien, voilà, peut-être dans l'avenir, nous vous trouvons ben, les autres animateurs, ben, jeunes animateurs, pourquoi pas dans l'avenir, l'animateur Hubert et l'animatrice Clarita.

0: Nous revoilà à quelques instants de la fin de notre émission spéciale vacances, la jeunesse qui façonne le monde de demain.
1: Eh bien oui, la jeunesse qui façonne le monde d'aujourd'hui déjà avec The Band L'Idée. Hein. Nous, à l'écoute de Band Jeune, puis bien The Band L'Idée, Band Grande Idée, c'est vrai que si nous adultes nous écoutons, eh bien on a beaucoup à retirer de Band L'Idée, de Band Jeune.
2: Et moi, ma plus grande idée, c'est en particulier vu qu'il m'emmène DJ, moi je fais penser à dire après mon étude, c'est pas moi ouvert un genre de business. C'est pas quand il y a un anniversaire, un communion, tout ça, là, vous êtes capable de venir.

0: Mambo, essayer dans autres ben tu vibes pack.
1: Future DJ Clarita.
2: l'idée, la trop beaucoup. Voilà. Par exemple, so, j'ai même un nouveau pour être animateur. Je pense que
1: ça arrive à concrétiser.
2: Voilà. Comme ça, Dan, parce qu'il y a beaucoup. La jeunesse, c'est ça. Il m'a tout beaucoup de possibilités de métier, beaucoup d'affaires que j'ai envie de faire. Mais avec les temps, tout va.
1: Bien sûr. Nous laisse les temps faire les choses.
2: Et c'est à faire les choses.
1: Voilà, merci, Lydienne. Plaisir pour co-animer cette émission avec une nouvelle jeune animateur, animatrice, Lydienne, avec nous. Hubert et Clarita.
2: Et merci, hein, c'était un grand honneur pour Daz. Restez réaliste, un rêve que j'ai envie d'animer une radio. Je vous remercie, la MBC aussi, merci.
1: Voilà, donc le plaisir à partager. Merci beaucoup à nous deux, animateurs Hubert, Manon et Clarita Louis. Merci à mon auditeur qui écoute nous. Nous retrouvons très bientôt, nous pouvons dire peut-être une vacances prochaine. Pourquoi pas. Merci aussi à Emmanuel Ravina qui assure le support technique. Donc, dans quelques instants, le flash en français. Nous souhaitons passer un excellent moment à l'écoute de la radio Rodrigue FM. Très bonne fin de journée à vous tous.
0: Bye bye.

0: Exactement, 16h sur les ondes de Rodrigue FM. Très bon après-midi à vous tous. Le Flash en français qui sera présenté par Christiana Perrine. Bon après-midi à vous, Christiana.
1: Merci à vous, Rosie. Merci d'être nôtre sur les ondes de Rodrigue FM. Ce point. Une fuite de pétrole en mer peut rapidement devenir une catastrophe environnementale. Pour mieux anticiper ce type de situation, la Commission de l'environnement a convié tous ses partenaires au Centre culturel et des loisirs de Montplaisir. Durant 3 jours, un atelier de travail a été consacré à la préparation et à la réponse en cas de déversement d'hydrocarbures. Aide médicale, équipement d'assistance, soutien éducatif ou accompagnement en situation de grande difficulté. Les différents dispositifs du National Solidarity Fund ont été présentés hier aux représentants d'organisations rodriguaises. Cette séance d'information organisée au domaine de la détente à Eau Claire vise à faciliter l'accès des Rodriguais aux prestations de ce plan. Cinq jeunes danseurs participent à quelques jours de stage intensif à Maurice. La formation sera assurée par l'école de danse de studio à Beauplan. Elle regroupera également des danseurs de Maurice et des Seychelles. Le déplacement est financé par la Commission des arts et de la culture. Les danseurs ont reçu leur billet d'avion hier au Centre culturel et des loisirs à Montplaisir. Et à l'étranger, un tribunal syrien a condamné à mort l'ancien président Bachar el-Assad, son frère Maher et plusieurs ex-responsables pour crimes contre l'humanité et de crimes de guerre. La déchéance jusqu'au bout. Un tribunal syrien a condamné ce mardi l'ancien président Bachar el-Assad, son frère Maher et plusieurs autres ex-responsables du précédent régime syrien à la peine de mort. Ce premier jugé contre les membres de l'ancien pouvoir concerne les crimes commis durant la guerre civile en Syrie. Et l'Allemagne s'active face aux menaces hybrides diverses dont elle est victime. Cela concerne la désinformation, l'espionnage, le survol suspect de drones. La Russie est souvent suspectée d'être derrière ces actions. Deux incidents la semaine dernière au-dessus d'un aéroport et d'une base militaire sont venus renforcer les débats sur les dangers présentés par des drones. Fin de ce point info, merci de l'avoir suivi. Rendez-vous à Épris à 18h pour le Grand Journal en créole. D'ici là, très bonne écoute et bonne suite de programmation sur les ondes de la MBC.
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2: Il est 16h passé de 3 minutes chez les ondes de Rodrigue FM. Bon après-midi à vous tous. Merci à Christiana Perrine qui nous a présenté le flash de 14h. On poursuit avec cet avis de décès. On nous prie d'annoncer le décès de M. Francisco Legentil. Décès de M. Francisco Legentil, aussi connu sous le nom de Tico. Il était âgé de 44 ans. C'est un ex-habitant d'Anse-Raffin. Le convoi mortuaire sortira de chez sa sœur Magdalette Legentil.

0: Ansrafin ce mercredi 12 août 2025 à 13h pour se rendre à l'église Sainte-Thérèse de l'Enfant Jésus à Rivière-Coco et de là au cimetière de Rivière-Coco. À cette famille endeuillée, la MBC présente ses plus vives sympathies.
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0: Et nous poursuivons avec ban communiqué. STC informe tous aux ban clients qui se bisent à cirer, qui se transport in fini à ranger avant de acheter cette marchandise. Pour qu'ils soient capables d'emporter cette commission tout de suite après livraison. STC n'est pas pour responsable aucune perte ou soit dommage après qu'une livraison fin complétée. Nous aussi demandons tout ban client pour pas quitter aucune commission ou soit les autres quittes choses compte Mirail STC. Merci pour votre compréhension et votre collaboration. Et on termine avec ce communiqué du Central Electricity Board. Les abonnés de Grand Lafourche Corail sont avisés que la fourniture d'énergie sera interrompue de 9h à midi le mercredi 12 août 2026 en raison des travaux qui seront effectués sur le réseau électrique. La fourniture sera rétablie sans préavis à l'achèvement des travaux. Le CEB prie sa fidèle clientèle affectée par cette coupure de bien vouloir l'excuser pour tout inconvénient. 16h05, dans quelques instants, la rediffusion de l'émission Fierté de ce matin avec Miss Calamel.

Merci aux branchés sur les ondes de la MBC Rodrigue FM pour ce mardi. Alors les filles, rapidement faire connaître avec ce aisance Laurine, ce maîtrise technique, ce courage lors de ben combat. Quand les filles évoluent dans des poids welter, et ben c'est Mervyn Claire, connu comme une ascension fulgurante de sa dernière année-là, côte ban jeune, li classé comme étant un jeune prometteur. N'est pas fininant que des jours heureux, fininant également banzo côte fininant. Finina également banjo très sombre. Au cours de sa émission là, il pourra raconter nous son parcours. Mais avant, Noël qui est en Sam, palmarès de Mervyn Claire. Elle commence en 2012. Médaille de bronze Coupe d'Afrique Botswana, médaille de bronze à la Coupe de l'Océan Indien à l'île de la Réunion. 2013, les médailles d'or à la Coupe de l'Océan Indien de la Réunion. 2014, médaille d'or au championnat national élite Maurice. Il est également quart de finale aux ceintures Montana de France. Il est également sélectionné pour quart de finale aux ceintures Montana de France. Sélectionné également pour quart de finale au championnat de la zone 4 de la Confédération de boxe Sud-Afrique. En 2015, médaille d'or aux Jeux de la JOI à l'île de La Réunion. 2016, quart de finale, Coupe Hongrie, médaille d'argent à la compétition de la qualification pour le JO Cameroun. Il est également qualifié pour le quart de finale à la Cardenne Cuba. Médaille de bronze à la Teofilo Stevenson Cup

Cuba, 6e lors de la 6e de finale au JO Brésil. Médaillé d'or au championnat nation Élite Maurice, médaille de bronze à la Stradja Cup, ça s'est déroulé en Bulgarie, médaille d'argent au championnat élite de la Confédération africaine de boxe. 2018, médaille d'or au championnat national élite, médaille quart de finale à Bulgarie, élimination au tour 8 de jeu du Commonwealth en Australie. 2019, médaille d'or au tournoi Interbox, ça s'est déroulé à Sanabo, en Afrique du Sud, et médaille de bronze à Teofilo Stevenson Cup. Quart de finale à la Governor Cup en Russie, médaille de bronze à India Open en Inde, médaille d'or au JO Maurice, médaille d'or au Half African Game au Maroc. En 2010, médaille d'argent à la Regatta Cup aux Seychelles et médaille Coupe de l'océan Indien à l'île de la Réunion, médaille de bronze, Coupe d'Afrique Algérie. On retourne un peu en arrière en 2011, quart de finale aux Jeux de la Jeunesse du Commonwealth, l'île de Man, il est sacré champion et pour cette année, il ramène l'île Maurice sur le podium, la boxe au devant de la scène en remportant la médaille de bronze et qui a fait honneur à notre île. Ce n'est pas le palmarès, tout ça au cours de notre émission. Bienvenue dans l'histoire de Merveille Claire.

0: li faire fierter ce pays, li faire fierter la République, li faire fierter sa famille. Aujourd'hui, nous prenons avec nous pour Liv Histoire Rodrigue, Mervin Claire, un enfant pompé au clair, qui nous peut découvrir ces histoires. Mervin, bonjour.
1: Bonjour, on m'appelle Mervin Claire, maintenant 33 ans. Rodrigue, on habite à Auclair. Et là, hier, on commence la boxe, au sort de boxe de pompe. En fait, moi, j'ai une tisane de pompé qui me fait grandir, m'a rendu au clair avec mon grand-mère la Claire. Même tonton qui s'appelle Eric Claire. Donc, il est dans la sélection Maurice. Après, il décide pour retourner Rodrigue. Il vient visiter nous un peu. Et c'est là qu'il amène quelques lignes dans la boxe pour nous. Il fait nous jouer entre nous, sur la matinée. Il est dans quatre nous. Donc, nous commençons à jouer. Et en même temps, l'école de boxe qui était couverte pour nous. Et quand il remarque qu'il y a un potentiel, la limite se mettait dans l'école de boxe. Et c'est là qu'il commence à faire la boxe. Bon, moi, en fait, dans le maternel, pas vraiment, pas trop actif dans le sport. C'est comme un début, mon primaire dans cette famille en CIE School. C'est là qu'il ben, commence à faire ben, un truc comme athlétisme, comme un cross et tout. Je suis participé, moi, avec bien, avec M. Eddy. Après, M. Eddy, tu es dans le vie professeur sport dans cette école-là. Je vais faire ben, une école football dans en CIE. Et mon papa, après, je me suis joué assez bien. J'ai gagné l'habité à tout. J'ai gagné l'école football. Donc, moi, j'ai assez bien côté athlétique. Et après, moi, nous avons décidé quand on est dans le secondaire entre la boxe et le football. Et c'est là qu'on continue vers la boxe.
0: Mais si nous disons un des meilleurs moments de l'athlétisme qui n'est pas oublié, hein?
1: Athlétisme. Athlétisme, en fait, un des meilleurs moments passés, c'est dans l'école Grande Montagne Collège, quand on était secondaire. Bon, après, moi, j'ai un cousin qui s'est passé bien, qui s'appelle Jérémy Hazard. Et il était un cousin de nous assez proche, mais c'est en bas d'une femme. Je suis comme un jour, bat toi. Mais pour un jour, c'est en bas d'un jour, on a aussi battu. Ça, c'est le meilleur moment de mon cadre dans l'athlétisme, dans le collège. Et depuis primaire, mon grand compétition. J'ai fait des autres, pendant dans toute classe. Et quand on a le secondaire aussi, pareil, mon pensée, je crois qu'on se prend l'équipe d'un petit corps. Et mon pan, l'école est trop beaucoup aussi, mon fait jusqu'à SI. Et il remonte à la collège, puis il est là, on a étudié très cher.
0: C'est pas le premier jour, la boxe là, raconte-nous ça pas au coup là.
1: En fait, Pompée, ce qui nous plaît, c'est nous pour faire la boxe, c'est que nous sommes une équipe camarade. Et c'est l'équipe camarade qui nous sommes là, nous sommes l'école ensemble, dans le primaire. Et moi, c'est dans Jean-Yude, c'est dans Bessmandi, dans l'Inlé, c'est une petite équipe nous. Et donc c'est nous-mêmes nous qui sommes dans l'école de boxe, la partie scandalie et tout. Je suis dans l'école de boxe de Pompée. Pour nous, ça tient la gamme. C'est la gamme quand ça fait l'école de boxe. Il y a activité là-dessus beaucoup à l'état là. Quand ça fait l'école de boxe, nous devons prendre l'équipe dans la classe pour tout. Comme dans le manque, dans l'orange, pour tout ce que tu peux faire. Et pour nous rendre une fun, et quand on fait la sélection, on trouve qu'il nous a représenté. On commence par tout sur le Tila Maurice. Et c'est Maurice qui nous a montré nous pouvons quand même faire quelque chose au sein de la République. Et bon, voilà, c'est comme ça que ça a resté jusqu'à ce temps.
0: Il est là au niveau de l'entraînement. Comment ça peut passer hein?
1: Au niveau de l'entraînement, vraiment, ça a l'époque. Nous passons dans beaucoup de matériel pour nous travailler. Nous avons beaucoup d'équipe. Plus là, nous jeunes, nous sommes contents de l'activité sportive. Nous avons vraiment une passe plutôt fun, amical entre nous. Parfois, dans mercredi, vendredi, tu peux sortir dans l'école de pompée, tu peux mettre les gars avec ma plus grand mal à bord. Et pour nous, c'est un fun. Comme quoi, nous connaissons les gars de plus grand, ta pose, ta cave, tiens-le nous.

0: non se fait content hein, parce qu'il nous a envie de faire l'osé aussi. La base, la boxe, c'est ce principe, c'est toucher sans se faire toucher. Et là, hier, je passe un petit coucou à M. Laval Augustin, c'est mon entraîneur qui commence à travailler avec moi depuis l'enfance, mon premier entraîneur. Et il y a la base, il me dit, montrez-nous c'est quoi la boxe. Il me montre, nous, peu importe qu'arriver, c'est tout ce ton adversaire, sans qu'il soit adversaire, tout ce toi. C'est ça, pour moi, le principe de la boxe. En fait, la boxe, c'est un sport qui passe très vite, surtout en amateur, comme mon frère, semi-pro. Et il y a assez vite, parce qu'il y a dans juste 3 rounds pour manquer et sans que l'adversaire manque le haut. Et dans les hauts niveaux, il y en a beaucoup de tricks qu'on fait. Il dépend du niveau. On voit dans les hauts niveaux, il est beaucoup plus compliqué. Chacun utilise les tactiques de camarades, de cadres, applique. Ban les autres tactiques. Et en fait, la boxe, c'est un sport bien. Pour moi, c'est un sport bien.
1: Avant qu'ils nous montrent le ring, nous avons un travail physique qui a besoin de faire merveille.
0: Exactement. En fait, nous avons un gros travail physique qui nous vient faire et aussi un gros travail mental et tactique, technique. Enfin, nous avons tout qui se joue dans la boxe parce que c'est un sport qui, en même temps, nous faisons de coup, la fatigue rentrée, nous faisons finir. Beaucoup de gens physiques, mais vous avez un mental solide aussi pour être capable de réussir dans ce sport-là. Je me rappelle mon premier combat, j'ai vu que je me suis rentré en dernier, comparé avec mon camarade. Et je suis venu habitué à l'école de boxe. Mon suis venu à l'école de boxe avant, mais moi, je n'ai rien du tout. Je me rappelle le même moment, je suis allé boxer, mais je n'ai rien square. Maintenant, plein de stress, parce que je suis boxé, je ne vais pas me dans la boxe. Donc, moi, si je me rentre, je me rappelle boxer. Moi, si je me rentre dans avant, je vais boxer, mais moi, allez, moi. Et arrive là-bas, je commence à gagner un peu de trac, parce que je ne vais pas me dire boxer même. D'ailleurs, moi, j'ai senti bien même. Et je ne vais pas me rester boxer, parce qu'il y a des habitués, il faut qu'ils m'en s'assoient là. Et moi, je ne vais pas accepter de battre ça là. Et tu fais un petit diamant dans 2 mois pour une lutte, pendant Independence Cup, Malabar. Et mon entraîneur m'a entraîné. Et mon appel, ça me fait une très bonne compétition. Et c'est là que mon gars est goût pour aller avant. Et mon premier gars, en fait, mon gars, depuis avant, m'a fait la boxe. Parce qu'il m'a tenté encore une sortie Maurice, dans la section Maurice. Parce qu'il y avait un boxeur assez sérieux dans la sélection nationale. Pour petit mélange, j'ai des villes et tout. Et quand il me descend, c'est cadeau qui vient quand. En fait, sous ma nivée, c'était chacun un ligand. C'est un ligand blanc, un bien joli ligand. Et c'est mon premier ligand à la boxe, mon gagné avec mon grand cousin.
1: Et Wonko, il a ça comme souvenir, comment dire?
0: Ah, il est tellement longtemps. Si il a un petit nous brigand, nous nous écrit, nous sommes salés. Mais actuellement, il y a plein de ligands souvenirs ensemble avec mon tonton.
1: Ouais. Mais il est Et Mervin, vers qui, quand est-ce qu'il est là ou décide pour aller à l'île Maurice? Raconte-nous un petit peu pourquoi.
0: Bon, ça fait une phase qui est bien difficile dans ma vie. Comme quoi, on a vécu à Rodrigue depuis petit jusqu'à 17 ans. Tout mon camarade à Rodrigue. Et tout ce qui me connaît Rodrigue, ce que je connais faire. Et je suis habitué à Rodrigue. Et après, comme on est appelé à la sélection, ça va y aller. Deuxièmement, parce qu'il. Dans la catégorie qui est numéro 1 blessé à Maurice, c'était Bruno Julia dans cette époque-là. Et c'était moi qui suis jeune dans sa catégorie-là, qui est la potentielle. Donc, là, je suis remplacé par la compétition internationale. Mais mon départ n'est pas facile. Le fait qu'il m'a pas oublié jeune, on faisait quitter mes parents, quitter ma famille, puis m'adapter moi avec un nouveau style de vie, Maurice. Et pour l'amour, je suis pour que je me fasse vivre. Je ne sais pas ça bien parce que c'est ce qui m'ont prend, on a ici évolué. Quand on arrive à Maurice, ça l'est là. C'est une compétition qui m'a utilisé des affaires en Algérie. D'ailleurs, c'était mon premier compétition internationale. Et je suis allé à 3 Rodriguez, je suis allé à 25. 25 va quoi. Mais quand la compétition est finie, c'est là que je suis resté 5-3. Quand mon papa, bon, là, on reste à Maurice, c'était en décembre 2010. On reste à Maurice, même mon étudié ici. Je suis allé à Maurice pour étudier avec Trust Fund. Et je suis étudié jusqu'à 2013, je fais pour étudier, mon allemand compétition, je continue dans mon étude. Et c'est en 2014, même qu'il est là, je suis numéro 1 en 69 kg. Et c'est là que tout a commencé. Je fais mon premier jeu comme un rêve dans cette catégorie-là. Et je suis évolué jusqu'à.

0: Sì, voilà. C'est comme ça qu'il a fait une partie. Et non, tellement beaucoup de victoires et beaucoup de défaites aussi. Mais 20 victoires qui me rappellent, qui me bon, hier, c'était voilà, beau. Championnat Maurice 2014. C'est là qu'il me fait déterminer, autant qu'un jeune. Si je suis dans la sélection numéro 1, je suis au championnat national. Et c'était en 2014, quand mon montant était revenu 69 kilos. Et mon guide dans mon pool, c'est dans tellement beaucoup de boxeurs expérimentés. C'est dans Jonathan Sutton, Jean-Lucas Alba, Jonathan Ramchen et tout plein d'autres boxeurs. Et contre, c'est assez difficile. Mais moi, je connais mon jeune promoteur, je peux monter, je suis content d'entraîner, je suis bien physiquement. Et je m'impose tout ça à l'origine, et un champion national, et aussi meilleur boxeur pour sa compétition-là. Et c'est là que je gagne ma place dans la sélection nationale à ce moment-là. Et comme je gagne en sélection, je saisis mon sens. Et comme en 2014 même, je fais mon premier médaille dans l'Afrique. Avec une compétition avec Coupe d'Afrique des Nations. Et là-bas, on a gagné une médaille de bronze. On est satisfait autant qu'un jeune comme on a gagné une médaille de bronze. Je pense que c'était un début à tout. Et on commence à gagner une médaille, niveau par niveau, on continue à évoluer, même on est allé. Et après, on commence à tester mon mal meilleur. Et on trouvait que mon gagné une médaille d'eau. Et c'est comme ça que on fait un championnat d'Afrique, champion jeu d'Afrique. Et on monte dans le ranking en Afrique. Et mon prend avec plus confiance, mon capable de voter. Mon premier médaille d'or, c'était juillet 2015. Mon premier médaille d'or international, c'était quand mon petit bizarre boxait 75 kilos, alors que mon petit boxait 69 kilos. Mais c'était aussi bien entraîné, ça va me faire mon père, et mon petit médaille d'or de sa catégorie.
1: Et comment on dit aujourd'hui, ou une référence pour la jeunesse, mais nous pas pour causer ce qui est non de bon, à nous cause également un gros défi, parce qu'il y en a également une défaite, pas vrai?
0: Moi, je croyais qu'il y a beaucoup de choses qui me passaient, qui me donnent un goût amer. Mais moi, tout le temps, moi, mon pensée, mon pensée positive, je dis à mon dans la tête tout le temps qu'il y a pris tout le monde fait amer. Il y a un chemin, il y a un parcours qui m'a besoin de faire.

0: c'est le choix. Quand je connais mon mérite, je ne vais pas tomber. Beaucoup de fois, on arrive ça. Beaucoup de fois, je gagne le ring. Je viens de me battre. Je ne connais pour quelle raison. Mais je prends le comme une victoire au fait pour les cas. Je prends l'avantage pour capable aller l'avant. D'ailleurs, jusqu'ici, encore une énorme difficulté qui passait. Mais moi, je calcule le positif. Je réfléchis. Je suis capable bien voir. Mais je prends le positif. Je suis capable. Répéter ça dans mon ring même. Bon, il y en a tellement beaucoup, mais moi, le fait qu'il me prime avec moi, c'était à Tokyo, Tokyo 2020, parce qu'il m'a tipé en vie. Tout le temps, tu m'as vu avec M. Rodrigue, et il y a une médaille olympique. Moi, il y a une médaille olympique, parce que ça contient inspirément beaucoup. Comme on boxe Tokyo, je passe de tout, bon, après bien, je boxe contre Canada. Et Jordani, on passe mon des premiers tours, le dernier tour, mon carré de médaille olympique. Et dommage parce que je me suis battu parce que c'est jeune. La défaite qui manque, moi, et je pense que c'est pour ça que
1: mais dans tout ça, là, il y a un élément qui nous a besoin d'aborder au cours de sa mission là, c'est où la famille. Mervin, Zordi, on retrouve champion, pas juste en termes médaille, mais en termes familial, en termes camarade. Ça support là, lit indispensable d'après vous?
0: Normal, exactement, parce qu'il ne va pas faire rien tout seul. Et moi, on en a beaucoup de monde qui me supporte, moi. La famille est toujours là, pour être un petit positif. Et ça a l'air joué, tu comprends? Quand parfois aussi, on a pratiquement les cas négatifs, mais on a quand même les positifs, parce que vous allez réfléchir. Et si quelqu'un peut faire une remorque ou bien quelque chose qui n'est pas tout rough, ben, tout le temps, la famille, Lincoln là, debout pour expliquer moi, coup de bon, coup de pas bon, et surtout beaucoup d'amis aussi, beaucoup de camarades qui me disent positif, parce que les camarades là, on est beaucoup négatif, parce qu'ils me positif, ils me posent, explique moi ce qu'ils disent, et ça aussi, ils m'ont beaucoup dans mon corps. Ouais. Exactement, discipline, on a sur place partout, dans la vie même, parce que la boxe est à l'école de la vie pour moi, et tout le temps, on a une discipline, parce que parfois, elle me donne un exemple, mon papa saute l'entraînement, ben, elle me dit, mon saute le travail, et on vient aller tenter. Moi, je n'ai pas envie de tenter, moi, capable, parce que maintenant, d'autres trucs à faire, alors, demain, j'ai tout physiquement. Tu comprends? Comme quand même, elle me fait ta famille, ben, la montre vient, laisse ben, affaire, je fais, dis-moi, reste concentré, qu'est-ce que c'est qui me doit m'offrir.
1: Nous vous causez un peu lors les Jeux du Glasgow qui ont déroulé et à quel point, ben voilà, chaque jour, fin de compter, chaque jour, il y a besoin de des efforts supplémentaires. Et si tu racontes-nous ça, l'aventure là?
0: Oui, l'aventure Glasgow, en fait, comme on dit tout le temps, on a une tendance, nous n'avons que la boxe, nous n'avons que le ring, mais en fait, tout le travail là, il fait en dehors du ring, pas juste le ring. Quand on dit mon Glasgow, c'est toute une préparation qui est venue depuis janvier, décembre jusqu'à mon dernier jour de compétition. Et moi, pour moi, ça a une passe. C'est plutôt une préparation qui passe assez compliquée. Bon, compliquée dans le sens que je me disais, au début du stage, pour moi, aller, je me mise dedans avec mon adversaire de taille, qui dans mon préparation, je me fais bien ça. Assez tôt. Et malgré tout, je reste concentré, je me prépare mentalement et physiquement, je suis bien. Quand on arrive deux semaines avant mon compétition à Glasgow, et c'est là que j'ai eu la chance de faire un sparring partner. Je suis allé à l'Estase d'Irlande et là-bas, j'ai eu testé moi assez bien et c'est là que j'ai eu plus confiance. 8 mois sans mise de gars avec un monde de taille, une préparation énorme. Et bon, c'est là-bas que j'ai assez confiance et mon plan chaîne pour finir là-bas. Et c'est peu qui m'ont gagné. Et là, quand on arrive dans mon ring à Glasgow, quand on fait un tirage pour le premier tour, on quitte mon tirage et là, tactiquement, on commence le travail. Pour moi, il me passe assez bien, malgré mon élimination de mes finales, mais je suis satisfait de mon propre Glasgow.
1: Est-ce qu'il est capable de dire aujourd'hui, Mervin, qui ou ben voyage à l'international, il renforce un petit peu la façon dont vous boxez.
0: Exactement, normal, renforcer, c'est tout bien beaucoup d'expérience. Parce qu'ici, il est vraiment livré, un homme d'affaires qui dans la boxe même.

0: les niveaux n'est pas pareil. Ah, mais beaucoup d'adversaires, différents adversaires, différents styles, différentes techniques. Qui, si dans la sélection, me retrouve moi avec moi-même, moi. Et mon management, plutôt management qui était commencé pour me mettre les gants. Donc, et mon panier man touche assez solide. Moi, c'est comme en international, je m'en vais à des détails, des qui sont in action de compétition, tout ça. Et c'est ça qui fait nous progresser. Tout le temps, nous faisons un man mise de gants parce que c'est un sport de contact. Nous pouvons entraîner, oui. Nous pouvons entraîner, comme nous sommes, nous pouvons entraîner, mais nous pouvons un adversaire vis-à-vis de nous dans le thème du combat pour nous capables progresser et aller d'avant. Ouais. C'est ça l'avantage qui nous gagne international. Pour les gens qui me prennent avec moi, qui me supportent, moi, mon Djaou, même jusqu'à Aster, mon premier entraîneur, la Valorista, c'est un peu de mon petit conseil parce que même au niveau libre, on arrive à un autre level de raspo là, je prends la boxe et parfois je me rends coup de main. Dans mon tonton avec les mêmes qui lui fait des souvenirs pour les courses radicales et d'ailleurs c'est lui-même qui nous met moi dans la boxe. Après, nous prenons les bandes d'entraîneurs qui, plutôt côté sa formation, Dino Fala, Jorex et tout. Et il y a beaucoup d'entraîneurs, surtout à Rodrigue qui nous fait un coup de main. Pour Maurice, nous avons M. Gaëtan Rengen, nous avons Richard Saint-Denis, Jean Libon. Qui fait autre baisse, comment capable d'évoluer. Actuellement, là, on a un entraîneur qui est dans la compétition, surtout comme M. Henquin, Ludovic Henquin, ça fait un coup de main, il faut caractériser. Maintenant, Bruno J. lui-même, qui est moi dans l'entraînement et même personnel. Après, on a un entraîneur qui est là avec moi, qui me fait beaucoup pour moi. Et c'est M. Roberto Ibanez Chavez, c'est un homme qui travaille avec moi plus de 10 ans. Et là, il me trouve mon évolution d'espoir, c'est grâce à lui. Donc, c'est un peu mon entraîneur qui travaille avec moi et qui me fait faire mon conforme à la boxe média.
1: Chaque année, il y a même sur l'évolution, nous trouver le monde évoluer, la boxe aussi peut évoluer. Est-ce qu'il ou encore apprendre le ring, même jusqu'à maintenant, Mervin?
0: Chaque entraînement, chaque préparation, c'est une nouvelle chose qu'il faut apprendre. Et chaque génération aussi, parce qu'il. Avec sa nouvelle génération-là, beaucoup d'affaires ont changé. Et comme on dit, la boxe n'a pas évolué. Mais c'est un sport qui, enfin, sport général, on pas fini à prendre. Ouais. Vous avez s'entraîner, vous avez s'updater parce qu'il y a tellement beaucoup de trucs à apprendre, beaucoup de techniques, beaucoup d'autres trucs. Côté, pareil, même beaucoup d'affaires ont changé. On va nous garder travailler les rustiques, l'autre côté, l'inupgrade, une nouvelle machine. Et dans tous côtés, pour les évoluer, tout le temps, nous devons accepter.
1: D'accord. Et justement, Mervin nous rappelle qu'il y a une panoplie qui t'y sente pour et pour les autres sportifs qui finalement une bonne médaille. Alors, ce titre déjà, Lydia, mais avec l'air, nous allons écouter ça.

0: Lion King.
1: Voilà, avec autant d'émotions, merci beaucoup en tout cas à Banotis qui fait connaître un petit peu Valéa, nos bandes sportives, grâce à eux, à cette manière, à cette façon, grâce à un son, une mélodie, un texte et qui nous rend un hommage. Alors là, tout à fait autre chose.

0: Et si oui, non, un mot ou bien une phrase, parce que est-ce que tu as croit ces enfants pompés qui t'es un peu brigand brigand ou même on dit ou t'es un peu brigand brigand ces enfants-là ont dit puis représentent l'île Rodrigue et la République au effort et puis ils arrivent là quand nous riguer derrière qui résumé qui offert hein.
1: Bon, moi, pour moi, personnellement, et parfois, les gens font comme dire ça, moi, je veux juste apprécier la résilience et détermination qui m'ont donné pendant tout ça, les temps-là. Parce que franchement, parfois, quand je l'écoute, mon café, tout l'écoute, mais ça fait très longtemps qu'il m'a fait, et m'a fait rester à prendre, m'a fait rester pour dire dans ce pot-là même. Mais moi, j'ai vraiment beaucoup plaisir, j'ai vraiment beaucoup plaisir, et m'apprécier qui m'ont capable d'endurer dans ce pot-là. Et reste toujours déterminé pour représenter l'île et tout le temps mettre un sourire à l'eau, la République de Maurice et toutes les Rodriques.
0: Et si on a pu dire un mot, l'avenir de la boxe là.
1: Moi, je voudrais qu'il a boxé, il est Rodrigue. Et quand avant, je connais comment il est venu avant, il a beaucoup plus boxé. Ben, qu'il est mal à boxe, il a entraîné, un boxeur qui est beaucoup plus occupé. Mais actuellement, qui. Ah, tout ça pareil. Moi, j'ai besoin d'un petit nombre, boxeur qui a mal à la barbe. Et moi, je conseille à une jeune, on est l'étude très importante, mais accompagné avec un sport, les plus importants. C'est un sport tellement difficile. D'ailleurs, moi, comme on fait un sport, je me connais qu'il y en a là-dedans. Franchement, je ne peux pas connaître si vous connaissez pour le relais, si vous pouvez être intéressé pour le relais.

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1: Et nous terminer par dire qui vous rêve?
0: Mon rêve, c'est pour moi-même, mon monde a envie de gagner la Jeux Olympiques. Ça, c'est mon plus beau rêve. Qui tout le monde vit en paix, qui n'est pas Daniel Rodrigue, sans aucun problème dans la sérénité. Pareil, moi, mon message à tout Rodrigue, ceux qui nous vivent bien avec nous, qui nous vivent tout le temps unis à l'harmonie avec un équipe sincère. Et qui nous vit bien, dans nos yeux, parce que c'est un système civil, et qui nous apporte aucune négativité l'un au prochain, et qui nous ressentait. Voilà.
1: Merci beaucoup, Mervin. Voilà, c'était l'avis de Mervin Claire. Mervin, nous disons merci et continuez à briller.
0: Merci beaucoup.

0: Voilà, Ensen, qui amène beaucoup de sa carrière, de son parcours. Ben, espérer qu'il ou pour continuer à briller, continuer à aller de l'avant. Et très souvent, quand nous guettons, comme ça, nous disons, ben, il est facile, hein, nous gagnons une médaille. Et des fois même, nous habitons déçus quand on ne trouve pas une médaille. Alors que derrière ça, sortie, nous comprenons qui est un travail incroyable. C'est tout un schéma, c'est tout un la chaîne, c'est tout un fil conducteur qui amène à une victoire ou à une défaite. Et ou ça qui peut pas énoncer pour nous ou victoire et qui peut énoncer également pour nous ou bande de fête. Merci beaucoup, Mervin. C'était l'histoire du jeune prodige Mervin Claire.
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Bon après-midi à tous et bienvenue pour votre émission Grand Format pour ce mardi. Alors aujourd'hui, avec un grand plaisir pour nos grands formats, nous avons le plaisir pour accueillir donc le groupe de l'Immaculée et Conception qui vient de l'île Maurice. C'est un groupe qui, c'est pas la première fois qu'ils viennent à Rodrigue en mission. Ils ont une tenue parole et ils étaient déjà en action, ils sont déjà ici pour cette année 2026 et nous pour connaître un petit peu plus l'OSA Group. Donc, l'Immaculée Conception et qui est ensemble avec nous et qui pourra avec nous jusqu'à 18h. Alors, nous demandons de rester avec nous pour nous connaître plus, bien sûr, concernant le pèlerin qu'il a, les autres missions et le programme qu'ils ont établi et pour aider nous prier et faire la marche, bien sûr, et vers la fête de l'Assomption qui prendra le 15 août 2026. Alors, chers pèlerins du groupe de l'Immaculée Conception, soyez les bienvenus parmi nous. Alors, c'est un grand

0: joie et qu'un véritable honneur d'accueillir Zot aujourd'hui et qu'en choisissant le nom de l'Immaculée Conception, nous comprenons qu'il Zot placé sous le manteau protecteur de la Vierge Marie. Alors celle qui nous dit oui avec un cœur pur et sans réserve. Alors bonsoir.
1: Bonsoir, bonsoir.
0: Ben, nous sommes tellement contents qu'ils soient là. Et moi aussi, il y a beaucoup de monde pour reconnaître certains parmi eux. Et surtout, ben, auditeurs, quand on se poutane le nom, bien sûr, de M. Mene Marianne, aussi connu comme Frère Batane, qui est le responsable du groupe L'Immaculée Conception, qui nous dirait une bienvenue. Encore une fois, bonsoir.
1: Bonsoir, bonsoir, bonsoir.
0: Ça va?
1: Ça va très bien, ça va très bien.
0: Alors, Panvin Toussel, ben, on avait une équipe avec vous, donc, ben, pèlerin qui est en pèlerinage, ben, auditeur. Alors, aux côtés de vous, on a le frère Marley. Bonsoir et bienvenue.
2: Bonsoir.
0: Et à côté de frère Marley, on a sœur Honorine. Bonsoir,
3: bonsoir,
0: sœur Honorine, ça va?
3: Oui, ça va.
0: Et aussi, le sœur, donc, la sœur Yolanda, qui est juste à côté et de moi. Bonsoir, sœur Yolanda.
4: Bonsoir.
0: Alors, il y en a plusieurs noms, nous m'oupez maïdon, non, puisqu'il y en a plusieurs noms. Voilà, beaucoup de vous connaissez Rita, mais bien sûr, ce nom-ci également, c'est Yolanda. Alors, nous comptons qu'ils sont ici, ils ont certainement pu remarquer aussi, ben, auditeur, qu'ils ont une joie immense, puisque l'équipe, donc, groupe L'Immaculée et Conception, une sortie depuis l'île Maurice avec une motivation grande. Et dans la foi, alors un pèlerinage, nous disons, il y a qui dit souvent, plus grand qu'un voyage. Alors, nous voudrions donner la parole, bien sûr, M. Menley, alors frère Batane, pour causer un petit peu l'équipe, cette motivation, et bien sûr, cette visite à l'île Rodrigue.
1: Enfin, je vous dis bonsoir à tout le peuple de Rodrigue et mon frère, mon sœur. Alors, vous connaissez. Les groupes Immaculée et Conception ont déplacé à Rodrigue chaque année, comme on me donne parole, comme on dit, chaque année, je suis là, présent avec eux, moi pour faire sa pèlerinage à côté de la Vierge Marie, qui est vraiment une maman du ciel, qui est vraiment, qui intercède pour tout le monde du monde, mais moi je dis merci. Merci aussi que vraiment, ce moment, je donne grâce à Jésus pour venir sauver nous, mais moi je dis merci. Alors, c'est les groupes Immaculée et Conception, l'INCRE en septembre, le 5 septembre 2012. Et ça fait 14 ans que nos groupes existent. Mais, moi, je et merci aussi, tout le monde loyaux, qui nous reste toujours, il reste fidèle en travers moi, il reste. Et surtout, moi, je mon frère qui l'a, Marley, qui accompagne nous, pour guitariste et pour la chorale. Et moi, je merci aussi, c'est un horrible blessé qui, il est là avec nous, qui n'est pas accompagné nous. Et moi, je dis merci, c'est Rita aussi qui vient accompagner nous. Malgré nous, avons plaisir, nous n'avons pas venir beaucoup. Mais nous disons merci, mais nous rendons bon Dieu grâce. Et moi, je dis que nous devons nous passer à Rodrigue, que nous devons nous gagner maintenant la carrière extraordinaire. Et moi, je remercie un grand remerciement à Monseigneur Moura, qui vraiment, il vient tout le monde vers lui, il vient. Téléphonie, nous disons qu'il nous fait une pèlerinage à Rodrigue, il nous la sens, il dit nous, mais bien bon, mais organiser, participer, contacter ben prêtre à ben paroisse, nous contacter paroisse La Ferme, nous contacter paroisse Saint-Gabriel, mais Père Jean-Rec, Casimir, qui vraiment, qui est nous avec lui, nous fait une rencontre dans la cathédrale Saint-Gabriel, mais quand vraiment nous prenons une bonne encore nous prenons une session qui peut venir encore mais quand une gagne l'accueil c'est bien bon nous me dire bon Dieu merci et quand vraiment ça a bien passé et me dire tout le temps mais même qui ben loyaux qui amour aussi qui peut écouter nous mais moi je donne un grand merci au fond du cœur quand vraiment nous groupe c'est un groupe open et un groupe open pour tout le monde qui a envie de participer avec nous groupe la porte est grand ouvert et même à Rodrigue aussi. Si on a dit aussi envie comment dire participer de nos groupes open, nous là je la bienvenue, mais mon segment enfin pour y marquer les conceptions, mon envie comment dire qui les amoureux les Rodrigue, nous tournons une communauté, nous tournons une cellule, mais mon Dieu bon Dieu merci pour ça grand événement et remercie, mon remercie tout le monde prête, mon remercie et aussi que

0: de mort. Et quand nous fait, avant nous venir à Rodrigue, nous venons nous vers le diocèse de Port-Louis, vers Monseigneur Duron. Que vraiment, nous venons accueillir nous venons à Alvéry, nous venons dire qu'il nous peut venir faire un pèlerinage à Rodrigue. Et Monseigneur Duron, nous dit nous, mais voilà, mais si c'est ce que je peux faire, c'est bon, mais continuez, mais moi, je dis merci, Monseigneur Duron et Monseigneur Moura, et c'est un grand plaisir pour moi.
1: D'accord.
0: Voilà.
1: Alors peut-être qu'ils vont aussi nous éclaircir en commun auditeur concernant notre groupe. Donc c'est un groupe de prière. Et pour aujourd'hui, nous avons là l'Immaculée Conception. Zotine commence, comment on peut dire, 14 ans de cela, bien loin. Donc c'était un groupe charismatique, n'est-ce
0: Oui,
1: pas?
0: oui. C'est un groupe charismatique, c'est un groupe, nous prier. Ça veut dire Immaculée Conception, c'est un nom à la Vierge, c'est la Vierge Marie. Vraiment, qui est la Vierge Marie, c'est nos mamans du ciel, nos mamans de tout le monde. Comment tout le monde connaît, la terre, tout le monde connaît, nous ne venons pas nous. Nous ne venons pas une maman. Une maman qui nous met nous la terre, nous venons grandir, mais maman du ciel, mais. C'est ça, les groupes immaculés, c'est un groupe la Vierge, c'est un groupe la Vierge qui reconnaît avec la Vierge Marie, qui moi je connais cette semaine, c'est l'Assomption. C'est une fête de l'Assomption avec la Vierge Marie. Mais écoute, vraiment, tout le monde, pour célébrer ensemble, pour dire vraiment, parce qu'il, comment nous dire, je te salue Marie, vous êtes bénie entre toutes les femmes. C'est une grande parole qui vraiment, c'est une grande parole qui vraiment, qui, pour la Vierge qui vraiment nous fait dans nos groupes nous fait reste toujours service à mot à la Vierge Marie parce que c'est une grande du monde c'est une grande du monde la Vierge Marie c'est une grande du monde pour tout du monde on comprend et dans les régions catholiques pour tout du monde qui vraiment la Vierge Marie c'est une spéciale pour
1: D'accord. Est-ce que peut-être nous vous êtes capable d'aller un petit peu plus loin et Frère Batane et, ou responsable du groupe Immaculée Conception et nous sommes capables de comprendre et dans quelle manière ou la peine est venue pour faire ce groupe charismatique là et qui a aussi et pour conviction faire croire aux autres qui voilà un nouvel ensemble pour nous amener la mission et dans la foi et entre autres.
0: Pour moi c'est la Vierge, on va dire ça groupe là ça l'appel qui m'a gagné avec la Vierge avec nos mamans du ciel avec comment dire des mots petits des mots aux enfants comment dire tous les temps tiens ça dans mon pensée des mots petits et mon pour un petit bout de mon histoire à l'enfance comment dire comment ça comment dire ça reste dans mon la tête comment dire ça reste dans moi c'est un monde qui vraiment longtemps mon petit gardien animaux. Quand des animaux, moi je connais, c'est un métier qui m'a fait longtemps.
1: Dans
0: Oui,
1: Rodrigue
0: dans
1: ou
0: Rodrigue.
1: Maurice? Ok.
0: C'est un métier qui m'a fait, qui me connaît, qui est longtemps. À l'époque, qui. Tu gardes des animaux, comment dire ça, à l'époque, qui m'a dit, tu peux payer 300 roupies un mois. Un mois, 300 roupies ou gardes des animaux. Ça, belle époque. Mais, comment dire ça, dans la forêt, surtout dans la forêt Bézignaux. Non?
1: D'accord.
0: Mais quand on rentre dans mon bégineau, mon petit grand animal, écoute, mais c'est tout le monde à quoi ni, mais c'est des. Ben, des, ouais, c'est des rafraîchements. Quand vraiment, quand moi, petit à moi, mon frère Nal, qui nous garde des animaux ensemble, mais, comment dire, quand on garde des animaux, comment dire, tout le temps dans la tête, comment dire, tiens à ça. Quand vous voyez, moi, tu trouves des roses carrées, on prend des roses carrées, on met des. Carré des bouts, après, on prend l'autre, on met de là-haut. Comment dire, on fait un petit la grotte, comment dire, on
1: Respirer,
0: reste inspiré par ça. Mais quand on est inspiré par ça, mais ça continue, on allait, comment dire, on participait, on a le Maurice, on a le Maurice, l'État Maurice. Quand on a le Maurice, on peut le continuer à être lui. On a le groupe des prières, on a le porte-porte, on a le groupe des prières, on a le Sainte-Croix, que tu vois, dit, on a le porte-porte. Mais c'est moi, ça reste dans ma tête, mais je viens de dire, comment dire, bon Dieu, un jour, moi, quand je c'est qui m'a été. Mais on continue, on persévérer. Mais je dis, là, mais c'est qui est passé. Mais je dis, là, souffrir. Nous faisons une plante pied là, mais nous faisons une rapportée. Mais quand nous rapportée, je pense qu'il est Maurice. Je vais une rapportée à Rodrigue, quand nous commençons.
1: D'accord.
0: Mais je dis, bon Dieu, merci.
1: D'accord. Ben voilà. Où l'appel, un joli début. Bon, vous n'êtes choisi donc pour venir la responsable de ce groupe-là. Et à Maurice, il nous dit.

0: qui voilà nous apprennent avec les autres, nous guider et avec les autres à travers les autres et de part aussi de l'appel et que de l'expérience. Mais à quel moment on décidait pour créer ce groupe charismatique là? Est-ce qui ou tu accompagnais? Tu en as aussi et un autre appelé à côté de vous pour créer ça l'équipe là?
1: Enfin, c'est que moi, comme on crée ça l'équipe pas, un groupe de prière là. Comme on dit, un groupe de prière qui appelle le groupe Saint-Esprit à Paris. Mon côté, je me connais madame là. Malgré que il est un peu malade, mais me prier pour lui aussi. Mon côté, je connais, c'est appelé Linda Perrine. Linda Perrine, qui est une Rodriguez même. Mais je me connais. Mais comme on rentre dans ce groupe là, je continue à persévérer. Mais quand on rentre dans ce groupe là, mais là, mon tombe à Kierpip. Quand on tombe à Kierpip, là, qui m'a mort, tout à Kierpip. Mais quand on mon à Kierpip, là, quand on tombe à Kierpip, mon mort, mais là, mon dit, mais pas pour capable laisser ça tomber, mon besoin continuer de ça. Et là, nous créons un groupe là, nous commençons à 5 personnes. Nous commençons à 5 personnes, dans la case, nous commençons à 5 dimoun. Après, il y a 5 dimoun, nous continuons, 5, une 10, une 15, une continue grandir même. Aujourd'hui, il y a à peu près 150 dimoun, mais beaucoup de dimoun qui peuvent suivre nous. Mais moi, je dis, bon Dieu, merci, c'est ça, sa création, le groupe. Mais je dis, bon Dieu,
0: D'accord.
1: merci.
0: Eh bien, voilà, ben en tout cas, et si beaucoup, c'est autant de personnes, une zone de l'équipe, c'est certainement qu'il a un grand appel et qu'aussi, donc, il vaut la peine donc pour rejoindre l'équipe et à préciser qu'ils ne sont pas tout seuls. Donc, là, actuellement, ils sont à 4 en studio, mais il y a aussi une autre équipe qui ensemble, donc, pour sa pèlerinage-là.
1: Oui. C'est là, nous avons 11 du monde ici pour faire sa pèlerinage là. Que vraiment, nous, là, maintenant, nous avons 4 du monde ici, je peux nous faire rapportage là, mais nous tous ensemble, c'est l'équipe, mais malgré nous, on quand même tout ça, tu peux dans studio. Mais c'est moi, nous, là, nous, l'équipe, là, les studios ensemble, mais mon Dieu, bon Dieu, merci, mais pour moi, c'est un grand rejoint, un grand, grand, c'est un grand événement pour moi, et pour ma famille aussi, et mon Dieu, bon Dieu, merci. Et pour tout le peuple de Rodrigue, que je suis fier, qu'ils aient dit, moi, là, moi, dans MBC, moi, puis partager une bonne nouvelle avec les autres, c'est tout, nous, maman du ciel, mon mari, mon Dieu, c'est une grâce.
0: D'accord. Est-ce qu'il ne peut pas peut-être connaître comment vous êtes une faire sélection, comment vous faites sélection d'un groupe de prière, surtout pour venir en pèlerinage ici? Peut-être nous donne la parole donc à vraiment aller.
2: Et moi, j'ai tout mon après-midi, tout mon frère, c'est Rodrigue. Moi, j'ai tout bien content. Moi, nous sommes là, tout là, moi, je partage un peu la bonne nouvelle du mari. Et comme je te connais, Marie, elle dit, mon bien, un personnage bien, bien important dans nous, la vie. Hein? Moi, depuis mon petit, tous les temps, moi, je suis content à la Vierge Marie. Hein? Moi, je suis content à la Vierge Marie. C'est pour ça, quand on rentre dans le groupe de prière aussi, moi, qu'on fait la prière, la Vierge Marie.
0: D'accord. Comment on gêne l'équipe?
2: Alors, je suis dans une équipe, mon frère, tous les temps, il tient du monde, il est doué pour ça. Il est content souvent de la prière, tous les temps. Il est content souvent de la prière. Mais là, après nous, les amis, nous jeunes, moi, il dit, moi, tu connais, tu as besoin de suivre le groupe, toi aussi. Tu as besoin de suivre moi. Mon père, on vient tout seul, mon vite, on vient ensemble avec moi. Et là, il me dit, non, mais ça va. Et là, moi, je suis venu depuis 5 ans ensemble, mais mon frère musicien dans le groupe, moi-même qui est en charge chorale pour chanter. Et la femme, elle peut s'éveiller, mais c'est moi, moi là. Mais voilà. Pour nous, la Vierge Marie, c'est un personnage important. Pour nous, hein? Bien, bien important. Moi, à cause de la Vierge, moi, j'ai pleuré.
0: D'accord.
2: Moi, j'ai pleuré, fait à cause. Mettez-moi sur l'histoire, colline passée avec ça, Jésus-là. Et j'imagine l'histoire, moi, on vit pleurer.
0: D'accord.
2: Ah, mon équipe, plein, quand on imagine la Vierge Marie, à cause c'est pour ça, des yeux, nous, tu peux m'attirer. Hein, moi, je passe l'appel, moi, je vous dis, d'amis, bazar, je me dis, quand place, moi, là, moi, je vous crier. La Vierge Marie, c'est un bien, bien important pour nous. C'est tout, bon, Père Rodrigue.
0: D'accord.
2: Ouais, bon, Père Rodrigue, pour nous, c'est bien important.
0: Voilà. En tout cas, Manu Dutère, frère Morley, il vient avec sur la guitare, bien sûr, il vous propose nous et une jolie santé. Par contre, ici, c'était là où pareil, frère Morley. Alors, certainement, nous pour inviter Manu Dutère aussi pour être avec nous.

0: bénis ton nom. Nous rendons toi grâce, Marie, pour tout ce que tu as bien fait pour nous. Je te remercie, maman, pour monter le moment du ciel. Je te remercie, que le monde vienne accompagner nous. Et le monde vienne de notre garçon, Jésus, pour qu'il sauve le monde entier. Nous, je te remercie, maman, pour tout ce que tu as bien fait pour nous. Nous bénis ton nom, nous rendons toi grâce, maman. Et nous, je te remercie, nous, mon peuple, nous, mon frère, nous, mon sœur, avec tout mon tout. Merci, Seigneur.
1: Amen. Merci. Merci, frère Marley. Merci surtout à nos pensées qui nous tournent, réjouissons-nous, bien sûr, dans la présence de cet esprit. Et qu'on nous dit merci, bon Dieu, et pour la Vierge Marie, et aussi pour tout ce qui est de nous, donc sur l'armée, pour sa volonté. Alors, nous comptons, et comme je voudrais connaître, et frère Marley, à quel moment, c'est-à-dire, au niveau du groupe, c'est-à-dire depuis le début, ça, qui Frère Batane Ndiao vini?
2: Non, ça veut dire depuis le début, Frère Batane, c'est ça, comment le dire, il se paye dans un groupe.
1: Après, aussi,
2: il a qu'un pub, il a content de s'y pour les marier. Là, il a tout seul là-bas, il prend la décision pour faire les groupes. Et tiens, sur ma famille, en lit, je te donne un coup de main ensemble, tu te montres les groupes. Et ça, les groupes existaient. Hein? Il y a beaucoup du monde. Allez, côté sur madame, il y a beaucoup de familles, nous soyez tous, l'île Maurice qui peut écouter nous. Et maintenant, je suis Evely. Et là, nous sommes ensemble avec lui. Et là, moi, je suis ensemble avec lui. Mon frère, tous nos frères, hein? De tous frères, nous dans les groupes, nous suivent, nous la Vierge Marie, nous suivent, nous Jésus.
1: D'accord. Ouais. Et à préciser, comment vous avez dit qu'ils ont des groupes attachés avec l'église à l'île Maurice, donc vous êtes panique point, je ne pas tout
2: seul. Voilà. Mm-hmm. Voilà, nous groupes comme ça, groupes Immaculée Conception, nous, c'est pour ça qu'ils nous avons une rôle, pour nous faire du pèlerinage, et nous prenons l'engagement pour notre Zouen. Pour notre Zouen, Monseigneur Duron, et nous avons une rencontre avec lui, quand nous prions ensemble avec lui, il nous donne un bon conseil. Et nous disons, nous devons faire une pèlerinage à l'île Rodrigue. Et il dit, nous, il est bon qu'il nous mette au courant. Et pour, quand nous allons à l'île Rodrigue, nous sommes capables, les prêtres capables d'accueillir nous. Alors, ce qui est là pour gagner l'information avec lui. Si nous venons pas nous-mêmes, là, demain, il vous connaît nous là. Il n'y a pas de problème là. C'est pour ça que nous passons pas l'évêché, nous passons pas le diocèse pour lui, parce qu'il met un groupe attaché avec l'église. Nous travaillons avec l'église. Notre mission, c'est amener du monde vers l'église.
1: Voilà. Et Frère Batane, dis-nous un petit peu comment vous avez choisi un pèlerin pour venir ici.
3: Ça veut dire, dans nos groupes, ça veut dire, quand nous passons message, nous disons vraiment, bonne personne, depuis les 3 mois, nous finissons d'hier, mais nous pouvons faire une pèlerinage à Rodrigue, mais s'il n'y a qu'une personne intéressée pour envie, venir à Rodrigue, venir ensemble avec nous, la porte grand ouverte. Mais quand nous passons message, nous venons répondre à l'appel, nous venons gagner 11 personnes, nous venons dire oui. Mais nous venons accepter, nous

0: 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Que vraiment tout le monde connaît, ça veut dire tout le monde prêt à Rodrigue, ben Vicaria, Rodrigue, nous faisons un conseil spirituel, live and direct, que tout le monde content avec nous, Maman du Ciel.
1: Mais... Ben voilà, en tout cas, une jolie prosée, et qui c'est pas une prosée pour vous-même, oui. Mais une prosée pour bon Dieu.
2: Oui.
1: Alors, ben c'est sûr qu'ils êtes pour essayer de réaliser comme en besoin. Et ne pas oublier de donner parole donc, à Sœur Honorine qui est à côté et qui a en sourire. Pareil, comment ce bonhomme?
3: Heureté.
1: Sœur Honorine,
3: bonsoir.
1: Rebonsoir. On dit à nous un petit peu ce qu'il y a là où les quais et surtout. Voilà, ou parmi de bande pèlerin pour sa pèlerinage.
3: Moi, j'allais dire, moi depuis mon petit, mon connais frère Batane. Mon maman je fais suivi. Depuis mon petit, je suivi nous al partout quatre coins de l'île, nous al dans bis. Pour bis là, bis pour nous al la prière que frère Batane aller, nous al petit rivière, grand rivière, nous al maibou partout nous aller. Un moment mon perdu, après mon revenu. Comme mon revenu, une nouvelle apôtre pour moi. Mais quand une nouvelle apôtre pour moi mon comment on peut dire ça comment dire quand une nouvelle apôtre mon sentiment toussé et bon Dieu fait beaucoup merveille pour moi dans la prière frère Batane comment tu dois te guider Nina mon passe beaucoup de vie guider Nina c'est ma famille je suis là dans la prière mon ils ont été bien aide moi mais j'ai qui fait mon pas venir moi ici qui fait mon pas participer comme mon monsieur Chibo monsieur diamant ben non allez participer toi ici sans santé mon dieu mon monter pour santé mon pas content santé mon gars monter pour santé diamant non nous vous 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mon dieu nous mangeons à l'île de vendredi. Mais nous avons venu l'année prochaine pour nous faire nos lives. Nous sommes réservés à t'écouter. 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
1: Alors, merci. Alors, comment beaucoup, bien sûr, la Vierge Marie, qui est un modèle de pureté, ainsi que de confiance et de port témoignage de Sœur Honorine Frère Batane.
0: Oui.
1: Et qu'elle nous comprend qu'ils ont un mouvement dans Maurice. Il n'est pas un petit mouvement,
0: oui.
1: Mais il y a un gros mouvement. Non, mais comme ça, profondément.
0: Ce n'est pas un petit mouvement, c'est un grand mouvement.
1: Mm-hmm.
0: Comment dire, nous, comment dire, nous savons immaculée conception. 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

0: 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Et comment me dire, tout le temps, on passe un message très très fort. Un message très très fort pour tout le monde. Comment dire, l'amour bon Dieu n'est pas vendu, n'est pas ni acheté. L'amour bon Dieu nous fait gratuit. Comment je connais, quand Jésus, il se rentre dans le temple, il dit, ben, il dit, ben là, tu fais ça, un temple, bébé, comment dire, une caverne Alibaba. 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
0: ça, nous avons. 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
2: Bien, bon. 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
0: Ça veut dire un groupe de prière qui commande des hauts et des bas. 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Il y en a du monde parfois,

0: capable de venir, lui suivre la prière, lui suivre la prière, lui suivre la prière, lui donne un problème, lui donne un moment difficile, lui peut suivre la prière, lui peut suivre la prière. Après, un coup, nous sommes capables, toujours, nous n'avons pas venu. 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Pareil que moi, il paraît que moi, comment un mensonge aussi, il va faire comment dire un mensonge, que le gâteau, il va un gâteau. Un moment, il gâte tout ce gâteau, il va vendre, il travaille, mais un moment, il gâte tout, la vente baissée, dit comme ça. 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Mais je ne veux pas décroiser parce que, comment on dit, l'amour, bon Dieu, il passe, il n'y a pas de monde, ça. 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Mais c'est moi, ça joue qui, bon Dieu, pour libérer ou là. Une seconde, trop beaucoup.
1: Tu pas nous
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1: avancer.
0: Et mon Dieu, bon Dieu, merci pour ça.
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0: Oui.
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0: cœur et que voilà, aujourd'hui, vous la posez à pèlerinage là.
1: Moi, c'est la première fois que je viens de pèlerinage à Rodrigue avec le groupe Immaculée. Mais avant, moi, j'ai habitué à Rodrigue dans le groupe Saint-Esprit. Alors, nous, je suis dans le groupe Saint-Esprit, bien avant Immaculée, que tu ferais baptême aussi, si tu es groupe ensemble avec nous. Mais il arrive un beau jour, comme on dit, là, nous, responsables, une malade, que les n'est plus capable de prendre la responsabilité du groupe. Mais le groupe Blanco, là, un groupe Blanco existait.
0: D'accord.
1: Mais elle est là, parce que tu reconnais que tu parles en prière dans dimanche, qu'il est, qu'il est. L'organisation comme elle est un peu bas.
0: D'accord.
1: Alors, mon reste de point pendant presque 2 ans. Mais, moi, toujours dans la prière. Toujours dans la prière. Mais, il arrive un beau jour. Quand, c'est en 2024. Moutial, Lourdes. Allô, là-bas, comme on allait, on priait là-bas. Mais, il y a une révélation qui m'a besoin avec Frère Batane. Pendant 2, 3 ans, je ne trouve pas Frère Batane, hein. Là, je me dis comme ça, comment vous pouvez faire pour me rencontrer Frère Batane? Mon Sonny, dans mon Sonny, j'ai demandé Rodrigue. Dans la semaine, période là, même j'étais.
0: D'accord.
1: Là, je me dis, bon, on connaît Serita, mais quand mon bouvin Maurice, nous joigne. Il n'a rien. Quand il y a une ville Maurice, une femme connaît une ville Maurice, là, je me joigne avec lui. Mais, parce que je me dis, pas avec lui. Mais mon histoire est tellement longue. Bien avant, dans mon enfance, je à 15 ans, je suis dormi que pour ma mère. Alors, je s'appelait, je connais ma grande du monde longtemps, comme
0: Tu
1: elle
0: fais donc
1: était.
0: s'appeler.
1: Tout l'éternité, tout 5 ans dans l'échelle, je connais ce nom. Avec pour ma mère. Mais des fois, je suis bien sommeil. Parce que je suis zen. Mais ma mère, c'est battement, coup de balai. Mais c'est moi tout le temps, si j'ai mon adorateur que tu connais, Enzo, ça va rendre toi service.
0: Pour faire la prière.
1: Enzo, ça va rendre toi service. La prière, c'est un homme qui est extraordinaire. Alors, je me reste à moi, je dormais là-bas tout le temps. Un jour, grand matin, quand je suis sortie, je me parle avec ma maman. Je me restais dans cela, littéralement face avec grande montagne. Comme je me disais là-haut, je me suis la vieille. C'est assez loin. Mais, l'une paraît avec moi, comme on dit, je suis là, là. Littéralement, continue à prier. Mais écoutez, vraiment, moi, pas, tu comprends. Moi, j'ai un coup jeune. Maman dit, mon remède, tout là. Mon remède, encore là. Tiens, encore là, à l'époque. Mon retourné. Moi, à côté. Je dis, mais qu'est-ce qui est arrivé? T'es un retourné. Ben, non, copé dormi. Ça veut dire, mon maman, mon papa, on copé dormi. Moi, j'ai dit, non. Mon tout la vieille. Dis, moi, et ta fifi. Que ton tout la vieille. Moi, j'ai dit, comme ça, en face, grande montagne. Dis, moi, puis la vieille, qui n'est toi? Moi, j'ai dit, moi, continue à prier. Il vient de sourire, après il disparaît. Là, je continue à prier, moi-même, à la légère. Après, moi, je suis rentré dans un peu dans le groupe aussi. C'est un Tanbayoun qui était là à l'époque. C'est un groupe persévérant. Je me rends dans le groupe Lésion, beaucoup. Ou dans Chorale, beaucoup. Après, on a un peu grandi. La vie commence à changer. Là, vous repointez. En même temps, mon vie Maurice. La vie n'a pas changé. Mais Dieu va changer. Mais la foi aussi va changer. Mais dis que ma Dieu peut-être une branche pour poser. Le temps de vie Maurice, en 82, mon j'ai un nouveau charismatique à Sainte-Croix. Je t'appelle Sainte-Croix même. Là, moi, je peux aller de temps en temps parce que comme une ville Maurice, ou bien la famille, ou bien besoin de travail, besoin de payer le loyer, la vie c'est difficile. Pour moi, la vie c'est difficile parce que ça même qu'on est capable de payer le loyer. Tout ça là. Mais quand même, ça nous a toujours persévéré. Malgré charismatique, comme on gagne le temps, ça a commencé 7 h à Sainte-Croix, jusqu'à 8 h, 8 h 30. Comme libre, moi, aller, comme on parle, moi, parler. Malgré la messe tous les dimanches. Après, on arrive un beau jour, Père Grégoire nous rend prêtre. L'Italien nous rend prêtre, l'île de Sainte-Croix. L'île commence, passe devant la paroisse, devant la case, devant la case, et commence à retrouver Ben du Moun, cause avec Ben du Moun. De nouvelles explications, la Bible, tout ça là. Là, on continue comme ça. Un jour, je suis à travail. Et quand je suis à travail, je suis un paquet d'enfants au pont. Un pont. Je dis, qu'est-ce que tu fais au pont? 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

0: Moi, je me reconnais, samedi, viens que moi là-haut, moi, pour faire la prière tout. Moi, je me dis, franchement, je me dis, une parole en l'air, je me dis, allez, moi. Moi, je me reconnais que cette parole-là, je me dis, amen, c'est mon enfant là. Et heureusement, c'est samedi, je ne vais pas du travail. L'usine, tu fais travailler l'usine.
1: Oui.
0: Assez, c'était un peu, là, je me suis un tapis, je me devant la porte contre moi. Je me dis, mais bien, je me dis, oui, je me dis, tu nous viens que tu fais la prière. Un tel ouvrage, puis attends-moi, une semaine, mon travail, des enfants à l'école. Mais malgré ça, je me disais, qui pour faire ça dans les enfants-là? Je prends une natte, je prends des nattes, je me mets en bas dans la case avec moi, je me mets de film Zézi. Zézi de Nazareth. Je me disais, guette ça film-là, je fais mon ouvrage toujours. T'as l'air, je me disais, c'est une Zézi, je me disais, tellement que j'ai une trouvée, que j'ai une ressentie. Tu sais, c'est même parole en l'air. C'est même parole en l'air. Allô, vraiment? Et donc, il arrive, elle me dit, Miss, Miss, vini, vini, Miss. Zézine fait ça, Zézine fait ça dans le film. Enfin, je me dis, correct. Il dit, vous connaissez, samedi, nous venons plus bonheur pour nous donner un coup de main faire l'ouvrage. C'est bon. Alors, je continue de conseiller ça à mes enfants-là, parce qu'ils n'ont aucune formation. C'est pas moi-même. Un jour à soir, je me dormis. Et je me dormis, je me réveille, je me dis à côté d'un camarade, un autre pont encore là. Je me dis, toi, comment c'est le pont? Alors, on était bien allé le sapon là. On arrive à un petit distance, mais je crois que ce camarade a tiré un croix. Mais ça joue là, moi, pas une passe chemin que moi, habitué à passer, moi, je passe l'autre chemin. Moi, tous trois, du monde peut venir. Alors, des madames avec un petit garçon, dans le environ de 15 ans. Et je passe, je me dis bonsoir, dessus, je me dis bonsoir. Là, je me dis, vous avez l'esprit de m'état, viens derrière. Depuis tout ça, trois, du monde, peut-être toi. Oui, mais moi, viens derrière, t'es viens derrière, trois, du monde, peut-être moi. Là, c'est une madame dans les environs de soixantaine, avec une quarantaine, avec quatre garçons de 15 ans. Là, je me dis, là, nous tu es à côté de toi, là. Mais jamais on trouve ça va nous mener. Jamais on trouve ça va nous mener. Je me dis, nous tu es à côté de toi, là. Que tu peux aller. Viens, madame, là, ça, je me dis, que tu peux aller. Je me dis, nous tu es à côté de Dolores, mon camarade, très belle Dolores. Là, je me dis, ben, nous tu es à côté de toi. Là, je me dis, nous tu es si tu es à côté de moi, ben, ok. Nous retourner. Mais dans Dolores, nous pourrions venir après. Les petits garçons là, disent, ah non, mais nous aujourd'hui la même. Le pont. Mais finalement, là, ça nous continue comme ça. Et les gens comme ça, aller de ville en ville. Ça passe dans la Bible qui a ça. Aller de ville en ville, de village en village, à prier avec nos bons enfants. Pas peut-être qu'on comprend même. Là, on a le côté d'un camarade, on a posé la question. Et là, les gens bon, ben, Jésus, puis demain, t'as prié, fille. Continue à prier. Mais là, je continue à prier jusqu'à ce que je me fasse l'accouchement, tout, avec la volonté de mon Dieu, qui ne m'a pas connu, rien dans l'accouchement. Mais tout ne passe bien. Madame, viens, petit bébé, une grande dose, une grande bébé.
2: Merci, Seigneur Jésus.
1: Ben, merci. Ben, elle nous fait une grande histoire et une jolie histoire. Et qui nous dit merci, bon Dieu, c'est souvent. Et nous remarquons aussi qui porte témoignage à ben, les autres du monde qui ont un appel. Mais ça fait des vignes tellement simples. Parfois, un petit peu paraît banal, mais c'est quelque chose qui s'est qui et donc qui prend naissance. Ben, nous bien contents. Je crois aussi. Et Fabatane nous rappelle ben, auditeur. 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
2: Oui.
1: pendant ça les temps qui souhaite pour la semaine-là.
2: Oui. Oui. Ça veut dire, nous, dire, ben, auditeurs, je suis capable de venir joindre nous. Comment demain, c'est les 12. Les 12, nous pour à l'église à Grand-Bé. Et à Grand-Bé, à 17h après-midi, à l'église à Grand-Bé. Moi, j'invite tout le monde villageois à Grand-Bé, ben, du monde qui va venir suivre nous. Nous, avec tout le monde, tu l'as en haut de gain. Je suis capable de venir, mais si je connais, il y en a qui travaillent, il y en a par ici, il y en a bloqué, il y en a un moment que je suis capable de venir. Mais à cause de ça, nous faisons ton tour, pour tout le monde gagne la chance, de capable de travailler grand matin, ton tour, qu'à venir. Et nous dire aussi, que vraiment, nous, les 12, les 13, comment me dire, nous, dans l'équipe charismatique, l'église ABO8, comment nous commencer à 3h. Et c'est la paroisse BO8 qui est vraiment un groupe choral charismatique BO8. Quand nous avons besoin de 3h l'après-midi, quand Dieu est venu, comment me dire qu'il fait nous faire ça 3h après-midi, comment dire, il y a un dimanche qui est vraiment, j'ai envie de venir, et là, venir, ce qui est malade, je suis capable de venir à soir.

0: On dirait pas qu'il y a transport pour Zotvini. On se connaît, trois moyens de transport, un transport à Rodrigue. Mais Zotvini, 3 heures, nous pressons vos autres. Et nous budget pas 10 minutes aussi, comme on a 10 minutes, c'est quand on vient nous joindre, nous personnels. Nous pour là-bas, nous sommes capables de venir nous joindre, nous venir porter ce qui, nous tenons les caisses, les problèmes, les difficultés. Venir cause avec nous pendant beaucoup de membres qui sont là-bas, venir porter. Et moi, invite vous aussi, le même jour, les 13 à 18h, à l'église Saint-Gabriel, cathédrale Saint-Gabriel, comment me dire, l'équipe chorale Saint-Gabriel qui peut être nous, mais l'équipe louange 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louange, de mon adoration, mais venez ensemble, ça l'occasion n'a pas raté, venez nous prier, mais bon Dieu bénisse les autres, bon Dieu accompagne les autres, parce que les là, nous départ, nous 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Et comment me dire, nous avons des trois t-shirts, nous pouvons partager avec les autres, mais ce qui, comment me dire, ce qui vient de bonheur, ce qui a la sens pour un t-shirt. Nous pouvons pas donner tout le monde, mais nous pouvons venir, nous pouvons changer les gens dans nous. Nous pouvons donner, partager, ce qui fait le sens. Et moi, j'ai un petit monde ici, un petit monde qui peut venir. Nous faisons la discipline. Quand nous voulons un t-shirt, nous faisons la discipline. 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Nous pouvons choisir une personne, nous donner, nous donner. Mais contre nous. Et pour ça, moi, j'ai dit merci. Merci. Et moi, j'ai un grand merci, la MBC.
1: Je vous en prie. Alors, avant que nous terminions, frère Marley, est-ce qu'il y en a quelque chose pour
2: Oui,
1: proposer nous?
2: Parce que pour moi, la vieille, c'est une affaire très, très, très importante. Hein, comme on m'aurait dit à autres. Et c'est tout pas de la grotte dans les Londres. Pas de la grotte. Hein. Côte là, on expose de la vierge. Côte beaucoup de mamans à là-bas, à prier. Mettre la bougie, je prier. Je dans la difficulté. Je suis allé devant chaque maman là. Je prier. Hein, tu amènes la bougie. Silence, dans le silence, je prier. Mon père Alex Casimir dit à nous, nous besoin de prier dans le silence. Alors, dans la grotte, nous posons la bougie et nous prions en silence dans nos équerres. Nous disons la Vierge, ce qui nous a envie d'y aller. Nous disons, elle est intercédée pour nous. Hein, comme je connais de la prière, nous, la prière, nous faisons passer par mon mari pour nous aller vers Jésus et Jésus vers l'éternel. Nous la prière, tout est allé comme ça. Alors, pour moi, la Vierge Marie, c'est une bien, bien. Si je dis, je suis bien, bien content parce qu'ils sont contents, nous, pour cause ça, la Vierge Marie. Parce que souvent, souvent, des fois, nous prenons la Vierge Marie, nous gardons un peu, pas les hier, nous oublions, nous quittons là-bas. Mais non, pour moi, la Vierge Marie, c'est maman tout du monde. Hein, maman tout du monde qui prie avec l'éternel là, c'est maman tout du monde, c'est maman la terre entière. Ouais. Allez, nous faisons un petit son encore, on va nous aller.
0: Nous faisons un petit son.

0: Merci mon mari, merci beaucoup.
1: Merci mon mari.
0: Merci, merci beaucoup.
2: Je vous en prie. Voilà, bon auditeur, groupe Immaculée Conception de l'île Maurice, alors, et qui est actuellement à l'île Rodrigue. Est-ce qu'il peut être vous êtes libre aussi pour accueillir donc Banji Bonne qui peut-être en vision exote pour l'occasion à Rodrigue?
0: Oui. Ça vient nous libre, je suis capable, comment vous dire, nous capables. Donne-nous un rendez-vous, je suis capable de venir joindre avec nous, comment me dire, je vous donne mon numéro en antenne, et je suis capable de noter ce qu'il y a dans un sigilo, je suis capable de noter, comment dire, nous pouvons contacter moi, et mon numéro de téléphone c'est 5-821-91-41. Allô, je suis capable de contacter moi, par une personne, comment vous dire encore, 5-821-91-41. Je suis capable de contacter moi, nous là pour les autres, n'importe quel moment difficile vous étiez, nous là pour prier pour les autres. Avant de nous aller, vous êtes capable de téléphoner, nous déplacer, nous vous venir, nous

0: pour venir avec eux. Même 2 secondes, même 3 secondes, nous là pour venir prier pour eux. Merci.
1: Merci.
2: Et moi, maintenant, un petit mot de la fin. Hein? Moi, je remercie tout le monde prêtre. Il est l'ordre qui travaille avec l'église. Moi, je dis bon courage. Bon courage. Pour cette radio de PFL, pour cet engagement que je viens prendre pour travailler avec l'église. Pour amener du monde vers sa Jésus-là. Vers la Vierge Marie-là. Moi, je dis à tout le monde prêtre. Lille Rodrigue, un grand, grand merci pour le travail que je peux faire avec nous, Pep Rodrigue. Pour mon désaïeur, moi aussi, mon nez Rodrigue. Moi, je dis un grand merci et bon Dieu, bénis-vous. Continue encore, continue de travailler ensemble. J'espère l'année prochaine, nous pourrons encore, pour nous donner un bon message encore, ensemble avec mon Pep Rodrigue. Merci beaucoup.
0: Merci beaucoup.
1: Vous avez un petit message de la fin, non?
0: Et un petit message, un petit mot de la fin encore. Comment nous dire un grand merci aussi à nous, c'est Sweetie, à 80. Moi, je connais, c'est une dimension spéciale. Moi, je connais, mais quand une histoire, c'est une dimension. Comme moi, c'est une dimension qui dit quoi de la Vierge. C'est une dimension qui prie, qui est dans la foi. Moi, je connais cette histoire. C'est une dimension qui, quand on dit prier, c'est une grâce avec la Vierge. Et c'est une bougie qui vient en la Vierge. Moi, mais je me demande tout, c'est une dimension qui est dans la Vierge, mais c'est une dimension spéciale, c'est une dimension. 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
3: Un petit mot de la fin. Je remercie la MBC qui nous donne l'occasion pour venir de sa plateau là. Et ben du monde qui vient accueillir nous. Et nous dire ben tout peuple de Rodrigue, bon pèlerinage pour samedi 15 août à Pointe. Canon.
0: Merci, bonne fête de l'Assomption.
1: Alors merci beaucoup. Merci. Merci pour votre témoignage, pour votre la foi ainsi que votre la. L'attachement, bien sûr, à la très sainte Vierge Marie et pour la gloire bon Dieu. Eh bien, bonne suite, bonne continuation.
0: Merci beaucoup, merci, merci, merci à vous.
1: Bon auditeur, merci de vous être l'écoute. Je te garde l'antenne. À 6h, les infos reviennent.

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0: Il arrive exactement 6h aux ondes de la radio Rodrigue FM. Bonsoir à tous. Et grand journal avec Christiana Perrine. Bonsoir à vous, Christiana.
1: Merci, Brinda. Merci, Zotpé. Écoute-nous, le Rodrigue FM. C'est l'heure pour nous, journal en créole. 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

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Nous passons à rappeler ban titre avant qu'il nous referme sa journal là.

0: 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Nous n'arrive la fin de sa journée là, mais si vous finissez suivre, une bonne soirée avec nous. L'on Rodrigue FM, merci à Emmanuel Ravina pour son support technique, une bonne soirée. Je vous retrouve, Brunda, pour la suite, programmation. Merci pour votre écoute.
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Exactement 6h15. Un grand merci à vous, Christiana Perrine, pour le journal. Alors, nous continuons bien sûr avec l'annonce et communiqué. Alors, on débute avec les invités.

On nous prie d'annoncer le décès de Monsieur Francisco Le Gentil. Le décès de Monsieur Francisco Le Gentil est aussi connu sous le nom de Tico. Il était âgé de 44 ans, ex-habitant d'Anse-Raffin. Décès survenu à l'île Maurice, le convoi mortuaire sortira chez sa sœur Magdalette Le Gentil à Anse-Raffin ce mercredi 12 août 2026. À 13h pour se rendre en l'église Sainte-Thérèse de l'Enfant Jésus à Rivière-Coco et de la cimetière de Rivière-Coco. La MBC présente ses plus vives sympathies à la famille proche affligée par ce deuil.

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0: 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La fourniture sera rétablie sans préavis. À l'achèvement des travaux, le CUB prie sa fidèle clientèle affectée par cette coupure de bien vouloir l'excuser pour tout inconvénient. 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Il est exactement 18h passé de 19 minutes. On poursuit avec les nouvelles du temps.
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0: Communiqué de la météo pour Rodrigue Mi à 16h30 ce mardi 11 août 2026. La situation générale des nuages venant de l'Est influence le temps local. Prévision pour les prochaines 24 heures. Mi-couvert à parfois nuageux durant la nuit et demain matin avec des averses occasionnelles. La température minimale sera entre 19 et 21 degrés Celsius. Il fera essentiellement beau dans l'après-midi et la température maximale sera supérieure à la moyenne et sera entre 25 et 27 degrés Celsius. Le vent soufflera de l'est-sud-est de 20 à 30 km/h avec des rafales de 60 km/h, s'affaiblissant légèrement demain. Mais faute d'adhérissifs avec des houles du secteur S de l'ordre de 3 mètres, les sorties en haute mer, de même que dans les lagons de l'est et du sud, sont déconseillées. Et concernant la pluviométrie, durant les dernières 24 heures, on a enregistré à plein corail 0,3 mm de pluie et 0,6 mm de pluie à Patate Théophile. Marée haute demain, minuit 19 et 12h56, marée basse demain 6h42 et 18h52. Le soleil s'est couché à 17h33. Le coucher est prévu pour demain vers 6h10.

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Et bien voilà, merci de votre écoute. Pour les annonces et communiqués, nous sommes ici pour vous présenter encore ce mardi soir votre escapade océan indien, île de la Réunion. Et bien sûr, nous sommes avec Rebels qui nous chante « Ne sois pas jaloux ». C'est un message, pas comme on nous dit, pointu pour quelqu'un. Mais bon, c'est simplement un message. On écoute Rebels et

visiter Koné et certainement ceux qui pourront aller aussi. Bazotingay, bien sûr, détail concernant la belle île de La Réunion. Là, vous écoutez Narek avec notre projet. Merci d'être toujours branché sur les ondes de la radio.

0: les témoignages pour l'île de la Réunion, le groupe Sacquillage sur les ondes de la radio Paradis Bondier. C'est avec sa solution là qui l'émission y prend fin. Donc pour bien sûr avec les chansons du côté de l'île de la Réunion. Merci de votre écoute.
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Et bienvenue pour l'émission Couleur nous île, toujours avec Vanatis Cotenou. Et c'est un grand plaisir qui nous commence l'émission avec Enzo Licotis, largué du groupe Génération Douk. À venir, nous parlons aussi écoute d'Erelan Lévesque, Aurel Jean-Pierre et d'autres artistes locaux.

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Comme prévu, Derelan, l'évêque avec Rodrigue juste avant, et bien sûr, nous bien amusés avec Génération Douk. Finale face à Kadri, là, c'est au tour de Annabelle Piki qui sont pour nous, tout femmes.

Zoli Paul Gabriel, merci à Joseph Claudio Perrine pour sa Zoli Mosola. L'émission Couleur nous est l'époque terminée. Nous restons encore quelques minutes à passer ensemble. Et c'est au tour de Mary, Rose Marie Robuste. Nous sortons de l'amour et à suivre Caca, mon petit cathédrale, c'est Gabriel.

Désolé l'ambiance. Oui, le titre c'est RCS avec Nati Rod, Rodi Augustin qui termine bien sûr notre émission Couleur nos îles pour aujourd'hui. Bien sûr, restez branchés pour votre émission Parité musicale dans quelques petites minutes.

Et oui, ce soir, l'émission Variété musicale, liée avec des super bons remixes. Et aussi, bien sûr, Nouma, notice locale, toujours à présent. Également, Ban Otis, donc du côté de l'île Maurice, entre autres. Ben voilà, Sistarada, Timika avec Volaire. Et nous pourrons aussi apprécier et danser avec Banaboy.

Bah oui, c'est Gâton, toi avec KBIG. 20h33 minutes, nous sommes toujours là pour vous offrir la bonne ambiance. Bienvenue à Timmy. Timmy Trumpet avec Like et G6. Bah oui, en attendant, danse du Sega. Bon courage à tous ceux qui nous écoutent un petit peu partout, surtout au travail. Nous sommes ensemble.

Un petit peu d'amour, un petit peu de douceur sur les ondes avec Isa. Bien sûr, salut l'OVNIC Production, d'un côté c'est le titre.

Eh bien oui, j'espère que vous avez aimé l'ambiance. Et c'est terminé, 20h57. Bien amusé avec Sega. Maintenant, je vous laisse en compagnie de Lucas Estrada avec Aougazi, son set remix. Sinon, bonne soirée. Merci pour tout. À demain et portez-vous bien.

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1: Bonsoir à tous, 21h.
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0: écouter Disturbed.
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0: Bonsoir à tous et bienvenue pour Rocking the Show. Ben oui, c'est votre rendez-vous tous les mardis soirs de 21h à 23h. Rendez-vous comment ? Un rendez-vous rock. J'espère que vous êtes prêts pour la playlist, que je me suis fait un plaisir de caler d'ailleurs. Et si vous avez des demandes de chansons, des suggestions, n'hésitez pas à le faire sur le 5253-8484, 5253-8484, via WhatsApp, encore SMS, avec vos petits messages également, bien entendu. Et n'oubliez pas que toujours on est à pour vous accompagner sur RM1, la radio nationale. Pour tout de suite, on aura du Ben Harper et ce sera Diamonds on the Inside.

Ça s'entend du pur Green Day pour vous avec Lost of the American Girls. On aura Def Leppard juste après, Imagine Dragons, Avril Lavigne ou encore Indochine. Restez bien branchés.

Rocking the Show, c'est en ce moment. D'ailleurs, émission rock, mais avec différents sous-genres de rock. À l'instant, c'était Indochine pour vous avec Memoria. Et on va continuer avec The Calling pour vous. C'est Wherever You Will Go, encore Three Doors Down, encore Metallica. Savoir qu'on est ensemble jusqu'à 23h.

C'était Deep Purple avec Smoke on the Water, 21h57. On termine cette première partie de Rocking the Show. Et la deuxième partie arrive tout de suite parce que c'est 2 heures d'émission pure rock. On termine cette première partie avec Rolling Stones.

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1: Bonsoir à tous, 22h01.

0: Et à l'instant, c'était London Grammar pour vous avec Hey Now.
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0: Bonsoir à tous et bienvenue pour la deuxième partie de Rocking the Show et ensemble jusqu'à 23h pour encore une heure de bonne musique rock. J'espère que vous vous portez bien. Bon courage à ceux qui sont au boulot pour d'autres. Vous êtes en train peut-être de vous relaxer, d'écouter la radio, de préparer votre journée de demain. En tout cas, RM1 toujours présent pour vous accompagner. Ici Alice aux commandes. On aura pour cette deuxième partie Oasis, The Rasmus, Nora de Connells, Snow Patrol ou encore

Et c'était Oasis que vous avez dû reconnaître avec le titre Wonderwall, sorti en fin 90. On va continuer cette fois-ci dans les années 2000. Ce sera The Rasmus pour vous et In The Shadows. Restez bien branchés, on est ensemble jusqu'à 23h.

Et on saute d'une année. Juste avant, c'était Pink avec Family Portrait, sorti en 2004. Cette fois-ci, ce sera Maroon 5 avec This, l'on aura encore du Louise Attaque ou The Servant.

0: de Rocking the Show pour ce soir. On se retrouvera la semaine prochaine, toujours à la même heure, de 21h à 23h. Restez bien branchés sur RM1. Pour la suite, ce sera la petite musique de nuit, le temps de retrouver votre programmation demain. Belle soirée à vous, gros bisous, bye bye.
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1: Bonsoir à tous, 23h.
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